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3: Il est 5h à Paris, 3h en temps universel.
2: Arthur Ponchelet.
3: Bonjour à toutes et à tous, merci d'écouter RFI. À la une, les États-Unis annoncent la suspension mutuelle des attaques avec l'Iran. Déclaration alors que des frappes ont été lancées de part et d'autre ce week-end. Dans ce journal, on s'arrête sur la situation économique en Iran. Depuis le début de la guerre, 2 millions d'Iraniens ont perdu leur emploi. Vladimir Poutine reconnaît que la Russie fait face à une certaine pénurie de carburant, même si elle n'est pas critique selon le chef du Kremlin. Ces dernières semaines, l'Ukraine a intensifié ses frappes sur les infrastructures pétrolière. La une, c'est aussi le vote aujourd'hui de la réforme constitutionnelle au Sénégal. Et puis, fin de parcours pour l'Afrique du Sud. Les Bafana Bafana éliminés du mondial de foot 1-0 par le Canada qui file, lui, en huitième de finale. Après 2 jours de frappes américaines et de ripostes iraniennes sur des bases américaines au Moyen-Orient, l'Iran et les États-Unis d'accord pour suspendre les attaques. C'est un responsable américain qui l'affirme à l'agence France Presse, annonçant au passage la reprise des discussions dans le cadre du protocole d'accord. Côté iranien, ce week-end, Téhéran a martelé qu'aucune autre institution ni aucun autre pays n'était responsable de la gestion du détroit d'Ormuz. L'Iran, face aussi à un effondrement de son économie après 4 mois de guerre, l'inflation a bondi à 89% sur 1 an ce mois-ci. Les denrées alimentaires notamment sont de plus en plus chères, au point de faire drastiquement augmenter la pauvreté, Anne Verdaguer.
4: L'économie iranienne est à bout de souffle et la guerre n'a fait qu'amplifier la hausse des prix des denrées alimentaires, des médicaments et d'autres biens de consommation courante. Nombre d'Iraniens dont le pouvoir d'achat s'érode de jour en jour ne peuvent plus vivre correctement et la guerre devrait faire basculer plusieurs millions d'habitants sous le seuil de pauvreté. Jamshid Assadi, économiste et professeur à la Burgundy School of Business de Dijon.
5: Un Iranien sur 3 est le seuil de la ligne de pauvreté. Donc, c'est le chiffre officiel et c'est avant ces événements-là. La pauvreté qui augmente, ça veut dire quoi? Ça veut dire qu'il y a moins de consommation alimentaire, on est sous-alimenté, on est sous-soigné, on est sous-éduqué. Donc, il y a 2 sur 5 des ingénieurs diplômés des universités iraniennes qui quittent le pays.
4: Depuis le début de la guerre, 2 millions d'Iraniens ont perdu leur emploi, selon les autorités. Le protocole d'accord signé avec Washington prévoit un plan d'un montant d'au moins 300 milliards de dollars pour la reconstruction et le développement économique du pays. Mais la reprise des hostilités éloigne jour après jour cette probabilité.
3: Anne Verdaguer, parallèlement au Liban, l'armée israélienne poursuit ses frappes dans le sud. Malgré le cessez-le-feu et l'accord cadre pour une paix durable signé vendredi, un accord qui ne sera pas adopté, affirme le chef du Parlement, allié du Hezbollah. Le mouvement pro-iranien se réserve de son côté le droit, je cite, de défendre sa patrie et son peuple. Les conflits au Moyen-Orient monopolisent l'espace médiatique, monopolisent aussi la diplomatie américaine. Mais dès lors qu'ils seront moins occupés par l'Iran, la Russie attend la venue de négociateurs américains pour faire avancer le dossier ukrainien. C'est ce qu'affirme Vladimir Poutine. Le chef du Kremlin reconnaît aussi dans une interview une certaine pénurie de carburant dans son pays. Il faut dire que ces dernières semaines, l'Ukraine a intensifié ses bombardements sur des infrastructures pétrolières russes. Emmanuel Chaz.
6: Le renseignement ukrainien avait évoqué une campagne de 40 jours contre les infrastructures russes et les frappes ukrainiennes se poursuivent. Parmi les cibles de ce week-end, 2 raffineries de pétrole importantes ont été touchées. Dans la région de Krasnodar Krai, celle de Slabiansk a été affectée. Elle produit de l'essence, du fioul et du combustible marin, entre autres, qu'elle exporte.

0: porte principalement par les ports de la mer Noire et à plus de 250 km au nord de Moscou. C'est la raffinerie de Yaroslav qui a été touchée. Il s'agit de l'une des plus importantes du pays, capable de produire plus de 15 millions de tonnes de pétrole par an, dont du kérosène pour les avions et du diesel essentiel à la logistique militaire russe. En Crimée occupée, un pont ferroviaire a été détruit alors que des explosions ont retenti à Simferopol, Sébastopol et Féodossia. Dans la péninsule occupée, les frappes ukrainiennes visent les sites militaires, les centrales thermiques ainsi que les stations-service. La moitié de la péninsule est désormais sans électricité. L'occupant russe y a déclaré l'état d'urgence. Emmanuel Chaz, Kiev, RFI.
1: Et malgré ces frappes, la Russie aussi poursuit ses bombardements en Ukraine. Ils ont fait au moins 4 morts hier dans le sud-est et le nord-est du pays. Au moins 25 personnes tuées dans des frappes pakistanaises dans l'est de l'Afghanistan. Islamabad dit avoir frappé des factions dissidentes des talibans pakistanais en représailles à une attaque menée ce week-end contre des paramilitaires pakistanais. Le bilan du double séisme au Venezuela s'alourdit. 1450 morts et des dizaines de milliers de disparus. À mesure que les heures passent, l'espoir de retrouver des survivants s'amenuise. De nouveaux militaires américains sont attendus sur place pour participer aux opérations de recherche. 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Les députés sénégalais se prononcent dans quelques heures sur un projet de réforme de la Constitution. Texte soumis par le groupe parlementaire PASTEF de l'ancien Premier ministre Ousmane Sonko et largement critiqué par la coalition Diomaye président, soutien du chef de l'État. Hier, les deux formations organisaient chacune leur conférence de presse pour faire valoir leurs arguments. RFI Dakar, Pauline Le Troquier.
2: Premier reproche de la coalition Diomaye président, des amendements introduits à la dernière minute, accusés de dénaturer le texte initial. Pour rappel, cette réforme de la Constitution portée par des députés PASTEF est une reprise d'un avant-projet de la présidence présenté en avril dernier et auquel le PASTEF avait été associé. Parmi les amendements critiqués, la précision du cadre légal appliqué à la haute trahison du chef de l'État ou encore la limitation du pouvoir de dissolution du président. Aminata Touré est superviseur général de la coalition.
3: Ce que le président de la République a prévu de faire, c'est d'aller au référendum. Il en définira la date pour que les Sénégalais soient directement consultés sur ces changements qui dénaturent complètement le régime présidentiel parce que l'ancien Premier ministre a été remercié. Et en contrepartie, il est dans une position revancharde.
2: La coalition Diomaye président rejoint la position d'une partie de la société civile et de l'opposition. Elles aussi réclament plus de concertation. Mohamed Aïb Dafé, président du groupe parlementaire PASTEF, répond.
4: Maintenant, on ne peut pas, pour un pays qui doit faire l'objet de réformes, qui veut avancer, être dans un dialogue éternel. Il faudra à un moment qu'après le dialogue, qu'après la concertation, les institutions puissent jouer leur rôle et prendre leurs responsabilités. C'est ce que les Sénégalais attendent de nous.
2: Sauf surprise, le texte devrait être adopté ce lundi par l'Assemblée nationale, où le PASTEF compte sur une majorité de 130 députés sur 165. Pauline Troquier, Dakar, RFI.
1: L'actualité africaine ce matin, c'est aussi l'ultimatum des organisations anti-immigration illégale qui arrive à son terme en Afrique du Sud. Des manifestations sont organisées demain, 30 juin, pour réclamer le départ des étrangers en situation irrégulière. On sera à Durban, épicentre des tensions xénophobes ces dernières semaines dans la première édition d'Afrique Matin, dans 20 minutes. Des manifestations hier en France, mais là pour s'opposer à la loi sur la fin de vie. Le texte prévoit la création d'une aide à mourir pour les personnes atteintes d'une affection grave et incurable. Près de 3500 personnes étaient rassemblées hier à Paris, 2 semaines avant le dernier vote à l'Assemblée nationale. Reportage Marius Lafont.
5: Cette loi si grave sera peut-être définitivement adoptée.
6: Tuer n'est pas soigné, peut-on lire sur les pancartes portées par des personnes grisonnantes, mais aussi par quelques jeunes. Dans son chasuble de bénévole, Adélaïde, 20 ans.
7: C'est-à-dire qu'on n'en a plus rien à faire de vous, puisque de toute manière vous pouvez mourir, du coup vous pouvez dégager.
6: Une croix brille autour du cou de la jeune femme. La manifestation se veut apolitique, non religieuse. Pourtant, la rhétorique chrétienne est très présente.
7: La vie est le plus beau cadeau qu'on ait eu, juste d'un point de vue moral. Je trouve cette loi une horreur.
8: Notre premier réflexe de société qui est la fraternité.
6: Elisabeth de Courrèges, l'une des porte-parole des organisateurs.
8: Tout ça va peut-être changer demain, puisqu'on admettra que des personnes qui veulent mourir doivent y être aidées. Si on a des soins palliatifs qui sont compétents, c'est parce qu'il y a eu cet interdit de tuer qui nous a obligés à chercher des alternatives.
6: Une loi pour renforcer les soins palliatifs a été promulguée le 26 mai, complétant celle sur l'aide à mourir. Mais ça laisse sceptique cet opposant. À 80 ans, pourtant, il a l'âge moyen des patients qui ont recours à l'euthanasie en Suisse.
9: C'est parce que la Belgique et le Canada, etc., sont pervertis qu'il ne faut pas les suivre.
6: C'est une perversion, l'aide à mourir?
9: Oui, parce qu'on est là pour donner la vie. Moi, je suis père de famille, grand-père, etc.
6: Les anti-euthanasies sont aujourd'hui très minoritaires en France. Ils représentent moins de 20% de la population.
1: Reportage signé Marius Lafont. Et puis un mot du mondial de football. Le Canada est devenu le premier pays à valider son ticket pour les huitièmes de finale en battant l'Afrique du Sud 1-0. Victoire sur le fil dans le temps additionnel. Voilà pour l'essentiel de l'actualité à 3h10, temps universel. Tout de suite, c'est Un jour au village sur RFI.
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11: Bonjour à toutes et à tous. Bienvenue dans Un jour au village. Dans la plupart des pays d'Afrique subsaharienne, la terre en milieu rural est transmise de génération en génération ou attribuée selon les règles coutumières. Mais cela devient parfois source de conflits. Comment améliorer la gestion du foncier rural? Nous parlerons dans quelques minutes de l'exemple de la République centrafricaine en compagnie de notre invité, héritier Brian Ndakwanga, juriste, chercheur sur la justice traditionnelle et la gestion des conflits, dont les conflits fonciers. Et c'est aussi en République centrafricaine que nous retrouvons notre radio partenaire de la semaine. Il s'agit de la radio Zereda à Obo, à plus de 1000 km de la capitale Bangui. Le nom de la radio, Zereda, veut dire la paix en langue locale zambé. Ce média communautaire s'intéresse bien évidemment à l'actualité locale, mais aussi internationale si elle la juge importante pour ses auditeurs. Aujourd'hui, le directeur de Radio Zereda voudrait soulever un problème qui freine la production agricole dans la préfecture du Haut-Mbomou. Bonjour Ricardo Dimanche.
12: Bonjour Madame Traoré.
11: Vous souhaitez nous parler des difficultés rencontrées par les agriculteurs pour aller travailler dans leurs champs?
12: Oui, pour le moment, nous sommes en période de pluie. Et comme depuis plus d'une décennie, la population du Haut-Mbomou et surtout de Obo se sont confrontés à des crises alimentaires. La ville de Obo s'était classée parmi les premiers où il y avait une crise alimentaire. Et depuis 2 ans, la population et les cultivateurs se sont lancés dans l'agriculture, un peu éloignés de la ville parce qu'on était bloqués dans les rayons de moins de 5 km. Les gens ont tenté de retrouver la paix, ils se sont éloignés de la ville. Mais la situation s'est confrontée à des problèmes d'insécurité liés à des groupes armés qui sont là. Ces groupes armés, parfois, font des exactions sur la population, les cultivateurs. À la lutte contre ces groupes armés, se pose aussi un problème pour les agriculteurs. Parce que quand les forces nationales veulent aller à la rencontre de ces groupes armés, ça pose problème. Les agriculteurs voient qu'ils sont entre le marteau et l'enclume. Parfois, les agriculteurs abandonnent leur champ pour venir en ville, pour passer au moins 2 ou 3 jours avant de reprendre le champ. Mais pendant ce temps, les produits agricoles sont déjà prêts à être récoltés. Et quand les agriculteurs sont en ville, ces produits sont exposés aux animaux. Nous avons constaté que la population risque d'entrer encore dans une crise grave alimentaire.
11: Ricardo Dimanche, est-ce que cette situation amène certains cultivateurs à complètement abandonner l'agriculture pour s'adonner à d'autres activités?
12: Oui, certains de faire qu'ils préfèrent abandonner les champs et rester en ville et chercher d'autres activités. Mais comme nous sommes dans une zone où il n'y a pas trop d'activités génératrices de revenus, c'est un peu difficile. Du coup, ceux qui abandonnent leur champ sont exposés à la famine.
11: Pouvez-vous nous rappeler la fréquence de votre radio?
12: La radio Zereda émet sur la fréquence de 100.6 FM dans la ville de Obo et nous sommes en train de couvrir environ 180 km de rayon.
11: Merci beaucoup, Ricardo Dimanche.
12: Merci.
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14: Bonjour, héritier Brian Dakwanga.
15: Bonjour, Madame Traoré.
14: Comment décririez-vous l'état du foncier, surtout en milieu rural, en République centrafricaine?
15: De façon générale, l'encadrement de la propriété foncière en Centrafrique repose sur une série de textes juridiques. Hein. Mmh. Mais le texte de référence qui encadre l'accès au foncier date de 1964, c'est-à-dire 4 ans après l'indépendance du pays. C'est la loi numéro 63-441. Cette loi, en tout cas de façon générale, la législation foncière centrafricaine est basée sur le principe de la domanialité publique qui fait de l'État le garant du domaine foncier national et le seul propriétaire des terres. Ces terres qui sont réparties entre le domaine public et le domaine privé. Donc seuls les biens du domaine privé sont susceptibles d'appropriation par les particuliers. Il existe donc un seul mode d'accès à la propriété foncière qui est la concession. La concession étant définie comme un acte juridique en vertu duquel l'État accorde à toute personne désireuse d'acquérir la propriété foncière la jouissance du droit de propriété. Donc, la propriété foncière en RCA doit être reconnue et sécurisée à travers des procédures administratives et juridiques précises, notamment l'immatriculation et la délivrance de titres fonciers. Cependant, et là je reviens à votre question, la réalité du terrain est plus complexe. Dans une grande partie du pays, les populations continuent de gérer les terres selon les règles coutumières transmises de génération en génération. Ces règles reconnaissent aux chefs traditionnels et aux communautés locales un rôle important dans l'attribution et la gestion des terres. Nous sommes donc face à un système dual où coexistent deux sources de légitimité, avec d'une part le droit positif fondé sur les textes de loi et les institutions de l'État, et d'autre part le droit coutumier fondé sur les traditions et les usages locaux. Donc cette coexistence constitue une potentielle source de tension lorsqu'il n'existe pas de mécanisme clair entre les deux systèmes. Et ce qui se passe actuellement, même s'il existe un projet de réforme législative en vue de pallier à cette difficulté.
14: Cela veut dire que si quelqu'un arrive dans un village, par exemple, et qu'il a besoin de terre, il s'adresse au chef du village qui décide de lui attribuer une portion de terre. Comment ça se passe?
15: Selon la règle coutumière, c'est généralement de cette façon que ça se passe. Vous arrivez dans un village, vous voulez vous installer. Vous allez voir le chef de village qui va vous autoriser à vous installer quelque part et puis voilà, vous vous installez, vous faites ce que vous voulez de la terre qu'on vous a confiée. Ce qui est en totale contradiction avec les règles juridiques issues du droit positif.

0: Et qu'en est-il donc, héritier Ndakwanga, du cas spécifique des populations autochtones comme les Bayaka, qui vivent originellement en forêt et qui ont une vision ancestrale et sacrée de la terre en contradiction avec les autres populations qui considèrent la terre comme un bien foncier et marchand?
1: Alors, c'est une question très intéressante. En fait, les défis fonciers en RCA ne concernent pas seulement les propriétaires de terrains urbains ou les communautés villageoises. Les peuples autochtones, comme les Bayaka, sont également touchés. Il y a des facteurs qu'on peut mettre en avant, la question de l'avancée de l'urbanisation, l'exploitation forestière. Il se trouve souvent que ces forêts fassent l'objet des contrats avec les sociétés forestières pour exploiter ces forêts. Il y a aussi d'autres activités économiques qui réduisent progressivement leur espace de vie traditionnel. Et donc, la question foncière devient une question de protection aussi des droits des peuples autochtones et de préservation de patrimoine culturel.
0: Et ces communautés-là, est-ce qu'elles sont parfois sensibilisées aux lois qui régissent la propriété foncière?
1: Je pense que de façon générale, l'accès aux droits reste un grand défi en République centrafricaine et en ce qui concerne la législation foncière, le défi est de taille parce que la plupart des procédures qui sont décrites dans ces lois-là sont méconnues de la population. C'est l'une des principales difficultés et si on parle des peuples autochtones, le problème devient encore beaucoup plus grand. Il m'est arrivé une fois dans la Loba de discuter avec quelques membres de la communauté sur la procédure d'acquisition d'accès à la propriété foncière en République centrafricaine. Grande a été ma surprise de savoir que cette procédure est totalement méconnue.
0: Ça veut dire que ces populations occupent des terres depuis des décennies, des terres qui ne sont pas immatriculées. Donc il y a des procédures d'immatriculation déjà à faire.
1: Oui. Pour pouvoir accéder à la propriété foncière, il faut suivre une procédure qui est décrite dans la loi de référence. Et cette procédure, c'est ce qu'on appelle la concession. C'est une procédure qui est longue, complexe et qui malheureusement n'est pas très connue de la population. Donc si on arrive à pouvoir suivre l'intégralité de cette procédure avec notamment une exigence aussi de la mise en valeur de la terre qu'on veut acquérir, c'est après constat de la mise en valeur de la terre, tout ça, c'est que le titre de propriété va être délivré. C'est le fameux titre foncier qui est délivré par l'administration, qui immatricule de la terre et qui reconnaît officiellement la propriété de la terre à une personne X ou Y. C'est l'unique voie d'accès à la propriété foncière qui existe actuellement, mais c'est cette procédure qui n'est pas trop suivie par la population parce que justement la population n'en sait pas grand-chose.
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0: Vous l'avez compris, la question foncière demeure l'un des défis majeurs en République centrafricaine. Nous nous intéressons donc à ce sujet aujourd'hui dans Un jour au village en compagnie de notre invité héritier Ndakwanga. Dans plusieurs villages de la Centrafrique, les terres continuent d'être gérées selon les règles coutumières transmises de génération en génération. Pour les occupants traditionnels, ces espaces représentent bien plus qu'un simple patrimoine foncier. Ils constituent un héritage ancestral, un symbole de leur identité. Mais face à la croissance démographique, à l'urbanisation progressive et aux exigences du développement, cette gestion traditionnelle est de plus en plus confrontée aux réalités du droit moderne. Pour mieux comprendre les enjeux de cette problématique, notre reporter s'est rendu à Ndangala, un village situé à environ 25 km au sud-ouest de Bangui. Le reportage de Rolf-Steph Domialu.
3: Bordé de vastes étendues verdoyantes, traversé par des sentiers de latérite rouge et entouré de champs soigneusement entretenus, le village de Ndangala se dévoile dans un décor où la nature semble encore avoir sa place. Dès les premières heures du matin, les habitants s'activent. Les femmes se dirigent vers les points d'eau. Les cultivateurs empruntent les chemins menant aux plantations. Sous l'ombre des grands arbres, les anciens échangent sur les affaires de la communauté. Ici, chaque espace raconte une histoire. Chaque parcelle de terre renferme une mémoire collective, selon Théodore Gazalima, notable du chef.
4: Nos ancêtres se sont installés ici depuis des siècles. Ils sont les premiers occupants de cette localité. Ils nous ont transmis ces terres et nous avons le devoir de les protéger pour les générations futures. Pour nous, cette terre est un patrimoine sacré. Depuis plusieurs générations, nos familles vivent ici, travaillent cette terre et y enterrent leurs proches.
3: Pour les détenteurs de l'autorité traditionnelle, remettre en cause le droit des héritiers actuels reviendrait à renier une partie de leur histoire.
4: Nous ne souhaitons pas nous opposer au progrès ni aux lois de l'État. Ce que nous demandons, c'est que notre histoire, nos coutumes et nos droits soient respectés. Les autorités doivent nous consulter avant toute décision concernant nos terres. Car celui qui perd sa terre perd souvent une partie de son identité. Notre avenir en dépend.
3: La question foncière est devenue un enjeu majeur dans la région. De nombreux occupants traditionnels n'ont pas aujourd'hui des documents fonciers qui les couvrent. Freddy Bodangaï est victime d'un litige foncier à Dangala.
5: Auparavant, il n'y avait aucun problème. Mais ces derniers temps, nous constatons que les choses changent. La population augmente, de nouveaux besoins apparaissent et les demandes de terrain sont de plus en plus nombreuses. Cela crée parfois des incompréhensions et des conflits. Nous comprenons que le développement est nécessaire, mais il ne doit pas se faire au détriment des droits des communautés qui occupent ces terres depuis longtemps. Notre souhait est de voir les traditions et la loi moderne travailler ensemble.
3: Certaines personnes sont victimes de ce flou administratif qui entoure les terres en milieu rural. Franck Saraga, qui a acheté une parcelle ici, en fait partie.
6: J'ai acheté une parcelle ici entre les mains d'un occupant traditionnel, une terre que je n'arrive pas à mettre en valeur, car l'État est venu la récupérer pour un projet de route et d'installation d'un champ de panneaux solaires. Selon les autorités, je n'ai pas respecté les procédures administratives afin d'acquérir ce terrain. Malgré l'intervention des chefs coutumiers, c'est la loi qui a pris le dessus et j'ai perdu ma parcelle et mon argent.
3: À Dangala, comme dans de nombreux villages centrafricains, la terre reste au cœur de la vie sociale, économique et culturelle. Pour les spécialistes des questions foncières, la recherche d'un équilibre apparaît comme l'une des clés pour garantir la paix sociale et la sécurité foncière entre le respect des coutumes et les exigences de la modernisation. Rolf Esteve Domialeux, du retour de Ndangala, RFI.
0: Héritier Ndapanga, en tant que juriste, avez-vous déjà été confronté à ce type de problème décrit par l'un des intervenants dans le reportage que nous venons d'écouter? C'est-à-dire qu'il a acheté une terre auprès d'un représentant d'un village et après, l'État a récupéré cette terre pour des projets de développement.
1: Ce sont des problèmes qui sont récurrents. En tout cas, ce conflit entre l'égalité et l'illégalité coutumière dans l'acquisition des parcelles ou des propriétés foncières en RCA, je vois que le problème beaucoup plus c'est que les droits coutumiers sont limités à un simple droit d'usage des terres, ce qui complique aussi la situation. Or, pour les communautés, en reconnaissant qu'en étant sur ces parcelles depuis un certain temps, ils pensent pouvoir en être propriétaires. Ce qui n'est pas le cas pour l'État. Nous avons donc cette tension-là pour l'administration. La terre relève du domaine foncier de l'État et doit être gérée conformément à la loi. Donc, pour pouvoir être propriétaire de la terre, il faut suivre la procédure d'acquisition décrite en la matière. Ce qui n'est pas forcément le cas pour les communautés, car la communauté considère la terre comme appartenant avant tout aux familles ou aux clans qui l'occupent depuis des générations. Donc, c'est cette divergence de perception qui engendre régulièrement des conflits fonciers en République centrafricaine.
0: Est-ce la solution de trouver un équilibre entre les règles coutumières et la législation, comme le dit le journaliste à la fin du reportage?
1: Je pense que c'est la meilleure solution, la cohabitation entre la loi et les traditions. C'est non seulement possible, mais c'est indispensable eu égard au contexte de la République centrafricaine. Les traditions foncières constituent une réalité sociale profondément enracinée. Donc, elles participent à l'identité des communautés et à la régulation des rapports sociaux. Donc, ignorer cette réalité serait une erreur. Cependant, le droit moderne répond aussi à un besoin tout aussi important, celui de garantir la sécurité juridique, de protéger les droits des citoyens et de favoriser le développement économique. L'enjeu n'est donc pas de choisir entre la coutume et la loi, mais de construire un pont entre les deux. Je pense que les autorités traditionnelles, qui d'une certaine manière sont des gardiens de la mémoire foncière et des médiatrices locales, peuvent être mises à contribution, tandis que l'État demeure le garant de la sécurité juridique et de la reconnaissance officielle des droits fonciers. Je peux résumer ça selon une formule simple. La coutume donne la légitimité sociale à l'occupation de la terre, tandis que la loi lui confère une sécurité juridique opposable à tous.
0: Dans ce cas-là, est-ce que les leaders communautaires sont associés aux réflexions qui aboutissent aux lois?
1: Bon, comme on l'avait dit ici, la loi, le texte de référence date des années 1960, ce qui ne cadre plus à la réalité du moment. Et il y a justement un projet de code foncier agro-pastoral qui vise donc à répondre à ce besoin. Il y a eu des consultations qui ont été réalisées en amont de la préparation de cet avant-projet de loi et j'ai eu la chance de pouvoir consulter le texte de l'avant-projet de loi. Je pense qu'on a consacré un peu un autre mode d'accès à la terre qui est justement ce mode basé sur la tradition. Donc je pense que si on veut parvenir à un équilibre entre les exigences du respect de la coutume mais aussi le respect de la loi, il faut nécessairement associer les communautés aux réflexions afin que la loi qui sera le produit de ce processus-là puisse refléter les préoccupations et les attentes des uns et des autres.
0: Hérité Ndapanga, cette nouvelle réforme-là, est-ce qu'elle garantit la protection des droits des populations rurales, des communautés, surtout forestières, sur leurs terres, qu'elles ne soient pas expropriées plus tard?
1: C'est même l'un des objectifs de cet avant-projet de loi. Je pense que ça parle un peu du renforcement de la sécurisation plutôt des terres des peuples autochtones. Ce qui, pour moi, semble logique parce que ça part déjà d'un préalable. Comprendre les modes de fonctionnement des peuples au niveau rural qui souvent utilisent de façon temporaire et cyclique les terres et ressources qui y sont rattachées. La compréhension de ce mode de fonctionnement permet justement de consacrer un mode d'accès à la terre qui répond justement à ce besoin. Je tiens à rappeler que ce projet de loi ne date pas de maintenant. La réforme a été amorcée depuis 2012, si je ne me trompe pas. C'est un long processus qui est en train de chercher à adhérer. On espère que la loi sera vite adoptée pour permettre justement de résoudre tous ces problèmes-là et éviter que ça puisse déboucher sur les tensions au niveau communautaire qui peuvent mettre à mal l'autorité de l'État aussi.
0: Nous arrivons au terme de cet entretien. Quel proverbe souhaitez-vous partager avec nous?
1: Alors, le proverbe, c'est un proverbe en sango, la langue nationale de la République centrafricaine, qui dit « Tongana mowara finita kengbene ni pepe », ce qui signifie littéralement « Si tu trouves une nouvelle marmite, ne jette pas la vieille ». Ce qu'il faut en retenir, c'est qu'il faut se méfier du coup pour le neuf. En faisant le lien un peu au sujet que nous venons d'aborder, c'est toujours bien que le droit positif se construise sur le droit coutumier pour répondre aux besoins et aspirations de toute la population.
0: Merci beaucoup, héritier Brian Ndapanga, pour ce moment d'échange sur la question foncière en République centrafricaine.
1: C'est à moi de vous remercier, Madame Traoré.
0: Je rappelle que vous êtes juriste, chercheur et vous travaillez sur la justice transitionnelle et la gestion des conflits, dont les conflits fonciers. C'est la fin d'un jour au village. Merci à Nathalie Laporte pour la réalisation de cette émission. Rendez-vous la semaine prochaine pour explorer un autre sujet sous notre arbre à palabres. Excellent week-end à tous.
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10: Bonjour à tous, bonjour à toutes, bienvenue dans cette première demi-heure africaine sur la radio du monde. Elle s'ouvre donc en Afrique du Sud avec des ressortissants congolais, burundais, rongés par l'inquiétude. Ils savent qu'ils sont la cible directe des organisations xénophobes qui leur intiment de partir, demain étant le dernier délai. L'Afrique du Sud, cruellement sortie par ailleurs du mondial de football, défaite 1-0 au bout du temps réglementaire. Occasion pour le Canada d'atteindre des huitièmes de finale historiques. Le Maroc entre en piste pour les 16e la nuit prochaine. Dans ce journal encore, l'épidémie d'Ebola et les populations déplacées de l'Ituri. Comment organiser une réponse efficace dans cette province de l'Est de la RDC où 1 million de personnes vivent ballottées par 2 décennies de crises multiples. Et puis la Somalie, l'Union européenne qui resserre sa politique d'entrée pour ses ressortissants, plus de visa Schengen, des délais rallongés. Le président Hassan Cheikh Mohamud rejette pourtant les raisons qui poussent l'Europe à adopter ce tour de vis. L'Afrique du Sud est donc à la veille d'une journée particulièrement incertaine. Demain, 30 juin, l'ultimatum laissé par des organisations xénophobes aux immigrés illégaux prend fin. Ils sont censés avoir quitté le pays. Des marches vont être organisées pour exiger ces départs. Le gouvernement promet un intense déploiement policier pour éviter des violences. Mais déjà ces dernières semaines, et après de précédentes manifestations, des milliers de ressortissants africains ont quitté la nation arc-en-ciel, parfois rapatriés par leur pays d'origine. Pour celles et ceux qui restent, l'angoisse va crescendo. À Durban donc, Valentin Hugues nous fait entendre cette peur qui monte.
11: Marjolin Mabako a fui la guerre en RDC il y a plus de 20 ans et depuis un mois, il campe sur ce trottoir de Durban avec des centaines d'autres réfugiés.
12: Vous voyez comment on écrit là-bas, Home Affairs, les centres de réception des réfugiés. C'est pourquoi si nous campons ici, c'est ça la situation dans la.
11: C'est aussi pour ça que vous voulez rester ici, c'est que si jamais ça dégénère, vous êtes devant un bâtiment de l'État.
12: Oui, nous sommes devant leur bâtiment.
13: Voilà, oui, fidèle.
11: Les manifestations anti-immigration ont déjà fait au moins 3 victimes. Alors Princesse Adja, originaire du Ghana, se prépare au pire.
14: Je suis terrifiée parce que la plupart des gens ici sont aussi en colère et certains pourraient répliquer face à la violence des manifestants. Les gens vont finir par s'entretuer et ce sera le chaos.
11: Pour éviter cela, le gouvernement promet un large dispositif policier ce mardi. L'armée se tiendra prête à intervenir et des hélicoptères patrouilleront dans les airs. Une journée bien terne pour Khalid, médecin burundais.
15: Le 30 juin, c'est mon jour de mon anniversaire. C'est le jour où même j'ai craint là où je peux peut-être perdre ma vie. Tu vois ce que cela veut dire. Ouais. Je travaille plus, je suis comme des mendiants, c'est très compliqué.
11: Et vous dormez tous ici?
15: Oui, on dort ici, tu vois, même nos bagages. Et donc j'essaie un peu de mettre les machins avec une petite couverture là.
11: Vous avez un petit tapis de sol.
15: Exactement, rien que ça.
11: Vous allez rester ici le mardi ou vous allez...
15: Je vais rester ici. Il faut que j'affronte les défis. Je n'ai pas de choix parce que je n'ai nulle part où y aller.
11: Si les manifestants décident d'emprunter cette rue, Khalid et les autres espèrent une solide protection policière. Valentin Hugues, Durban, RFI.
10: Ces vagues xénophobes en Afrique du Sud, elles avaient eu déjà des conséquences sur le mondial de foot. Vous avez peut-être encore en tête ces images de nombreux supporters africains qui encourageaient les équipes opposées au Bafana Bafana. Eh bien, ces images n'auront plus lieu d'être désormais puisque l'Afrique du Sud est éliminée de la compétition, défaite hier soir en 16e de finale face au Canada, qui monte d'ailleurs une marche historique. 1-0, score final, parlons foot proprement dit, Saliou Diouf. Le match est resté très incertain jusqu'aux toutes dernières minutes.
16: Une défaite cruelle, pas forcément méritée sur le fond, c'est ce qu'on retiendra de cette Afrique du Sud-Canada. Une frappe imparable à la 92e minute du capitaine des Canucks, Stephen Eustachio, aura scellé le sort des Bafana Bafana pour qui l'aventure américaine s'arrête. Pourtant, les hommes d'Hugo Bros n'ont pas démérité. Solides derrière, ils ont longtemps résisté aux Canadiens avant de céder dans les toutes dernières secondes. En face, le Canada écrit une belle page de son histoire. Les hommes de Jesse Marsh décrochent pour la première fois une qualification pour les huitièmes de finale d'une Coupe du Monde, une performance historique. Et pour l'Afrique du Sud, cette élimination marque peut-être aussi la fin d'une aventure. À 74 ans, Hugo Bros avait laissé entendre que ce mondial serait sans doute son dernier à la tête d'une sélection. Une dernière sortie frustrante pour le technicien belge qui aura tout de même permis au Bafana Bafana de retrouver la plus prestigieuse des compétitions de football.
10: À trois autres 16e de finale à suivre aujourd'hui, dont Pays-Bas, Maroc la nuit prochaine. Le journal du mondial au complet, c'est dans un peu plus de 5 minutes. Et puis vos pronostics aussi tout à l'heure à l'antenne, puisque Juan Gomez et les équipes d'appel sur l'actualité vous attendent sur le deuxième tour de ce mondial et les affiches des 16e. Mondial que ne couvre pas notre confrère Christophe Glaise, journaliste sportif indépendant. Aujourd'hui, 29 juin, cela fait tout juste un an qu'il a été condamné en Algérie. 7 ans de prison pour apologie du terrorisme, une peine confirmée quelques mois plus tard en appel. Il a renoncé à ce pourvoi en cassation. Il espère aujourd'hui une grâce de la part du président Abdelmadjid Tebboune. La liberté de la presse et le chef de l'armée ougandaise qui ne s'embarrasse plus de politesse. « Je n'y crois pas en Ouganda », écrit le général Muhoozi Kainerugaba. Après un spectaculaire tour de vis, hier dimanche, plusieurs médias indépendants ont été purement fermés et bouclés par l'armée. NTV, le Daily Monitor ou encore plusieurs stations de radio qui sont brusquement réduites au silence. Toujours à en croire le général Kainerugaba, fils du président Museveni, et toujours sur son réseau X. « Ces fermetures ne sont que le début, dit-il, nous allons arrêter beaucoup plus de personnes. »
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10: 5h tout juste 36 à Paris, même heure à Bounia, dans l'est de la République démocratique du Congo. L'impossible équation qui conjugue le virus Ebola et les camps de déplacés. L'épidémie déclarée il y a 6 semaines a fait 321 morts, 1203 cas déclarés selon les derniers chiffres disponibles pour la RDC. Elle frappe donc en particulier la province de l'Ituri, où la réponse sanitaire se heurte aux conditions de vie des populations. Des centaines de milliers de personnes qui vivent déplacées au gré des conflits multiformes qui durent depuis 20 ans. Les camps où ils se regroupent manquent bien souvent d'installations sanitaires et d'eau potable. Patient Ligodi, dans le détail, qu'est-ce qui rend cette réponse aussi complexe dans cette province ?
13: En Ituri, plus d'un million de personnes vivent déplacées depuis deux décennies de conflits armés. 107 sites les accueillent, mais 69 seulement sont suivis par les humanitaires. Ailleurs, l'eau et les latrines manquent. 5 de ces sites sont déjà touchés par Ebola, avec des décès confirmés parmi leurs habitants. À Kigonze, 7 enterrements sécurisés ont eu lieu et une campagne de sensibilisation a visé les réticences communautaires. Depuis la troisième semaine de juin, des mouvements sont signalés depuis Mongwalou, foyer de l'épidémie, vers Bounia et Nizi, des habitants en quête de soins. Le programme alimentaire mondial pointe notre moteur de déplacement, la faim. Il évoque le cas de Jacques, un père déplacé qui a fui les combats de Bukavu jusqu'à Beni. Sa fille de 5 ans y est morte d'Ebola, sa femme reste en isolement, lui nourrit 13 proches avec une ration qui ne dure que 2 semaines sur 1 mois. Après, comment les nourrir alors que je n'ai aucun moyen, demande-t-il. Pour l'agence, sans nourriture, les familles continueront de se déplacer et les virus avec elles.
10: Patient Ligodi. L'Union européenne resserre sa politique pour l'entrée des ressortissants venus de Somalie. Bruxelles annonce une série de nouvelles restrictions, la principale étant la fin des visas Schengen à entrées multiples sur le territoire européen. Ce raidissement serait motivé par le manque de coopération de Mogadiscio en matière de migration irrégulière cette fois. La Somalie refuserait de reprendre sur son territoire les ressortissants que l'Europe souhaite expulser. Sauf que Lisa Fabian, le président somalien, dément ces allégations.
17: Nous n'avons pas rejeté notre peuple. Si ce sont des Somaliens, nous les accepterons. C'est ce qu'a déclaré le président de la Somalie, Hassan Sher Mohamud, lors des célébrations marquant le 66e anniversaire de l'indépendance de son pays, en réponse aux critiques de l'Union européenne qui dénonce un manque de coopération sur les retours. Le chef de l'État dénonce quant à lui un manque de contrôle et affirme même que certains ressortissants d'autres pays de la Corne de l'Afrique se présenteraient comme Somaliens dans l'espoir d'obtenir l'asile en Europe alors qu'ils ne parlent même pas la langue. Les restrictions imposées par l'Union européenne prévoient la suppression des visas Schengen à entrée multiple pour les ressortissants somaliens, un traitement des demandes de visa allongé de 15 à 45 jours, la fin de l'exemption de frais pour les passeports diplomatiques et la suppression de plusieurs procédures simplifiées. Quelques rares pays ont déjà été ciblés par des mesures similaires, la Gambie sanctionnée en 2021 et l'Éthiopie en 2024, avant que ces restrictions ne soient levées au mois de mai dernier suite à une amélioration de la coopération avec l'UE.
10: Lisa Fabian, un tout dernier mot enfin pour vous parler du grand reportage aujourd'hui sur nos antennes. Notre envoyé spécial s'est rendu au Gabon pour faire entendre la douleur des crimes rituels sur les enfants, ces familles qui retrouvent les corps sans vie de leurs jeunes enfants à qui des organes ont été prélevés, des crimes très rarement punis en justice et où le commanditaire est encore plus rarement retrouvé. Pourquoi ces crimes ? Que révèle-t-il ? Quel réseau y a-t-il derrière ? Grand reportage de François Mazet. À retrouver à 17h10 en temps universel sur la Radio du Monde et sur notre application RFI Pure Radio. Pour l'heure, à Paris, il est 5h40.
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10: 3h41, la suite d'Afrique Matin d'ici 4h. Recrudescence inquiétante du paludisme à Mayotte. C'est ce que nous disent les confrères du réseau La Première. Le Rwanda qui se taille une belle part du gâteau sur le marché du tungstène. Les Américains ont un besoin criant de ce métal particulièrement solide. Afrique Echo, comment une loi française contre le démarchage téléphonique met en péril des milliers d'emplois au Maroc. Et puis nous sommes dans le sud du Sénégal. RFI tend ses micros aux familles dont des membres ont disparu sur les routes de l'exil. Première escale d'abord de cette deuxième partie d'Afrique Matin avec le journal de la Coupe du Monde.
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10: Et Esteban Mirales à ma gauche. Bonjour Esteban.
18: Bonjour Edouard, bonjour à tous.
10: C'est le début de la phase à élimination directe avec les 16e de finale. Et ça y est, on connaît donc le premier pays qualifié pour les 8e de cette Coupe du Monde en Amérique.
18: Oui, un seul match au programme hier soir. Canada-Afrique du Sud à Los Angeles. Victoire 1-0 des Canadiens. Le seul but du match a été inscrit dans les dernières minutes de la rencontre. Les Bafana Bafana qui avaient pourtant bien résisté pendant près de 90 minutes. Fin de l'aventure donc pour l'Afrique du Sud. Deuxième équipe africaine éliminée dans cette Coupe du Monde après la Tunisie, mais le sélectionneur des Sud-Africains Hugo Broos reste satisfait malgré tout.
19: Je suis toujours aussi fier de mon équipe, comme il y a 3 jours. Franchement, je pense qu'on a fait une très bonne Coupe du Monde. Aujourd'hui, on a joué contre une équipe qui avait énormément de puissance et de vitesse. À ce niveau-là, on était un peu en retard. C'est quelque chose qu'on doit apprendre. Et c'est justement pour ça que c'était si important qu'on participe à cette Coupe du Monde.
20: And therefore it was so important for this team that you were here.
18: Voilà donc pour le technicien belge de l'Afrique du Sud, Hugo Broos, fier de ses joueurs. Hugo Broos qui pourrait tout de même quitter son poste de sélectionneur dans les jours qui viennent.
10: Et de leur côté, les Canadiens rallient donc les huitièmes de finale. Ils seront opposés aux vainqueurs du choc entre les Pays-Bas et le Maroc.
18: Oui, c'est un stade de la compétition inédit pour les Canadiens qui vont donc affronter du très lourd. Premier choc de ces 16e de finale Maroc-Pays-Bas, avec des Marocains attendus au tournant dans cette compétition qui avait atteint les demi-finales au Qatar en 2022, on s'en souvient, et bien décidés à faire coup double sur le continent américain après une phase de poule maîtrisée. Les Lions de l'Atlas ont terminé deuxième de leur groupe C derrière le Brésil. Et pour le sélectionneur Mohamed Ouabi, c'est une autre compétition qui démarre.
20: C'est un quatrième match de Coupe du Monde. C'est un match à élimination directe. On a montré sur les trois premiers matchs qu'on avait très très bien géré l'adversaire et le profil d'adversaire qui était différent, qui nous posait d'autres problèmes, qu'il fallait trouver d'autres solutions. On a montré sur les trois premiers matchs qu'on était très appliqué à ce niveau-là. Et donc voilà, c'est une autre équipe. Un autre profil, d'autres solutions à trouver, un match à élimination directe, un contexte différent. Mais nous, on va rester sur ce qu'on sait faire de bien. On a pu et on a su, sur le troisième match, gérer les temps de jeu. Ça, c'est très important. Même si on n'était pas encore sûr d'être qualifié, c'était important aussi de gérer ces temps de jeu et surtout de donner l'opportunité à ceux qui pourraient, dans la compétition, jouer, leur permettre d'être prêts, d'avoir des minutes, d'engranger des minutes. Donc là, pour l'instant, tout le monde est bien physiquement, tout le monde est appliqué, tout le monde est impliqué.
18: Pays-Bas-Maroc, un match qui se déroulera au Mexique dans le stade de Monterrey, coup d'envoi à 1h du matin, temps universel.
10: Et en attendant ce Pays-Bas-Maroc, deux autres affiches au programme ce lundi, Esteban.
18: Oui, le Brésil face au Japon à 17h, temps universel. Les Brésiliens qui ont donc fini en tête de leur groupe devant le Maroc et qui se montrent très solides depuis le début de la compétition, portés notamment par Vinicius Junior, l'ailier du Real Madrid, buteur lors des trois rencontres en phase de poule. Attention toutefois pour les Brésiliens de ne pas tomber dans le piège d'une très séduisante équipe du Japon qui a tenu tête aux Pays-Bas lors de leur premier match dans ce mondial. Brésil-Japon donc 17h temps universel à Houston. Et puis après cette rencontre, vous aurez droit à un Allemagne-Paraguay à 20h30 temps universel. Un match important pour les Bleus de Didier Deschamps puisque le vainqueur de ce match pourrait retrouver l'équipe de France en huitième de finale à condition que les Bleus battent la Suède. Mais ça, ce sera demain.
10: Esteban Miralles pour ce premier journal du mondial. Merci beaucoup et à tout à l'heure.
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10: 3h44 en temps universel, l'actualité internationale de ce 29 juin 2026. Les États-Unis et l'Iran qui vont suspendre mutuellement leurs attaques et qui prévoient de poursuivre leurs pourparlers malgré la reprise récente des hostilités. C'est ce qu'indique un responsable américain cité par l'agence France Presse. L'Iran a prévenu toutefois hier que toute tentative d'opter pour une autre route que celle qui longe ses côtes dans le détroit d'Ormuz risquait d'accroître les tensions dans la région. Sujet qui doit justement être mis sur la table lors d'une possible rencontre demain au Qatar entre Iraniens et Américains, selon cette fois le média Axios. Le Pakistan a mené dans la nuit des frappes dans l'est de l'Afghanistan, visant notamment une faction dissidente des talibans pakistanais et faisant au moins 25 morts, selon Islamabad. Le porte-parole du gouvernement taliban déclare que les frappes menées dans la nuit ont tué ou blessé des dizaines de civils. Il qualifie l'opération militaire pakistanaise d'acte d'agression lâche. Au Venezuela, les équipes de secours recherchent des derniers survivants après les deux puissants séismes dont le bilan est passé désormais à 1450 morts. Les Nations Unies estiment le nombre de disparus à environ 50 000. Et puis en France, 2 ans et demi après son dépôt, le Parlement devrait définitivement adopter aujourd'hui une proposition de loi qui vise à enrayer l'essor de l'ultra fast fashion. Alors que le secteur textile représente près de 10% des émissions mondiales de gaz à effet de serre, des plateformes comme Shein, Temu ou AliExpress sont accusées d'inonder le marché de produits bas de gamme à prix cassé, en générant des montagnes de déchets et une pollution particulièrement importante. Le reportage long format de la rédaction maintenant. Il propose d'aborder un angle mort des routes migratoires. On parle de ceux qui partent, on parle des naufrages, on parle parfois des opérations de secours qui réussissent. On entend beaucoup plus rarement les familles qui continuent de chercher. Celles et ceux dont les proches ont disparu depuis 10, 15 ou bien 20 ans, dont ils n'ont jamais eu la moindre nouvelle. La tristesse devient résignation, souvent, mais le deuil est impossible à faire en entier. Habib Diao s'en est rendu compte en tendant son micro dans le village de Velingara. Nous sommes dans le sud du Sénégal.
21: À Velingara, Hassan Baldé est sans nouvelles de son frère Ndiaga depuis octobre 2016. Parti pour rejoindre l'Europe, il n'a plus jamais donné signe de vie.
22: Le dernier message que j'ai reçu de lui, c'était vers le 24 octobre 2016.
4: pour lui demander qu'est-ce qui se passe. Nous sommes tous inquiets. Fais-nous signe pour qu'on puisse savoir dans quelles conditions tu es. Il ne répondait pas. Et c'était vers le début du mois de novembre 2016 qu'on nous a fait savoir qu'il est porté disparu. Les gens avec qui on espérait avoir des informations de lui nous ont dit qu'ils ne l'ont pas vu.
21: Comme lui, d'autres continuent de chercher des réponses. Dans le village voisin de Kayel Bessel, Nyada Baldé attend le retour de son fils disparu depuis 2006. Une attente qui l'a même conduit à être victime d'une escroquerie après qu'un individu lui a promis des informations sur son enfant.
5: L'année dernière, quelqu'un m'a appelé pour me dire qu'il savait où se trouve mon fils disparu. Il m'a demandé le montant de 65 000 francs CFA pour le libérer de la prison où il était détenu en Libye, car il disait qu'il était atteint de troubles mentaux. J'ai tout fait pour rassembler la somme et lui envoyer. Mais depuis, cette personne ne m'a plus jamais donné de nouvelles. C'est comme ça que je me suis fait arnaquer.
21: Les épouses des migrants disparus vivent, elles aussi, avec ce vide. Mariama Sabali n'a plus reçu de nouvelles de son mari depuis 20 ans. Sans certitude sur son sort, elle poursuit sa vie avec résignation.
22: Cela fait maintenant 20 ans qu'il est parti. La dernière fois que j'ai eu de ses nouvelles, il était encore à Dakar. C'était juste avant qu'il ne parte vers l'Europe. Depuis, personne n'a eu de ses nouvelles. J'ai quitté la maison conjugale pour retourner vivre chez mes parents avec nos deux enfants. On en avait quatre, deux sont décédés. Et aujourd'hui, les deux qui restent sont au courant de la disparition de leur père. C'est très compliqué. Là, je suis totalement perdue et rien ne me dit qu'il est toujours en vie.
21: Depuis 2014, la Croix-Rouge sénégalaise et le Comité international de la Croix-Rouge mettent en place un programme d'accompagnement de ces familles affectées par la disparition de proches sur les routes de la migration. Cela inclut, entre autres, un appui psychosocial, économique et un accompagnement juridique. Habib Diao, de retour de Velingara, RFI.
10: À Velingara et sur la radio du Monde, il est 3h49. Dans un mois, une loi va entrer en vigueur en France et elle risque d'avoir de lourdes conséquences au Maroc. Au 1er août prochain, il va être interdit d'appeler des consommateurs français pour du démarchage s'ils n'ont pas explicitement donné leur consentement. Sauf qu'un grand nombre de ces démarcheurs téléphoniques sont établis au Maroc, justement. Pour certaines de ces entreprises, la France représente même 80% du chiffre d'affaires. Les autorités marocaines calculent que 50 000 emplois pourraient être menacés. Et c'est le dossier Afrique Éco de ce lundi signé Mathias Reynal.
23: L'île est directement concernée par cette réforme.
24: Alors effectivement, je fais du démarchage téléphonique. Je fais l'émission. Voilà, c'est-à-dire appeler les clients, leur proposer des services. Aujourd'hui, on se sent menacé.
23: Ce Sénégalais est au Maroc depuis 3 ans. Les centres d'appel constituaient jusqu'ici une opportunité d'emploi intéressante pour les jeunes comme lui.
24: Ici, arrivé au Maroc, avec les diplômes, quand même, on se rive sur les centres d'appel parce qu'il y en a plusieurs ici. Et dans le cas, avec le salaire qu'on nous paye ici, on peut subvenir à plein de besoins qu'on n'arrivait pas au Sénégal à subvenir.
23: Mamadou est aussi très inquiet.
25: Nous, on s'attend au pire, en fait. Je travaille dans les centres d'appel. Je ne connais que ce domaine-là, pratiquement. Ça me permet de joindre les deux bouts aujourd'hui. Si je suis jusque-là, au fait, je dirais que ça m'a permis de réaliser pas mal de trucs au Sénégal.
23: Le démarchage téléphonique ne va pas disparaître totalement.
25: Alors la direction, comme toujours, ils essayent de nous familiariser avec cette loi. Peut-être il y a des alternatives qui suivront. Des clients qui seront intéressés par changer des offres, ils pourront faire des demandes sur les sites. Et par la même occasion, nous, on peut rappeler ces clients-là. Parce que c'est eux qui ont demandé d'être contactés et pas le contraire en fait.
23: Alors que le démarchage téléphonique va se compliquer, les employés qui touchent souvent des primes sur objectif risquent de perdre une partie de leur rémunération. Du côté du patronat, les grands groupes relativisent l'impact de la loi française sur le secteur. Selon la Fédération marocaine de l'externalisation des services, le démarchage téléphonique pur ne constitue plus aujourd'hui que 15 à 20% de l'activité totale. C'est la guerre des chiffres avec les syndicats. Ayoub Saoud est le secrétaire général de la Fédération nationale des centres d'appel, affilié à la centrale UMT.
26: Le grand nombre de ces centres d'appel sont des petites structures, voire des moyennes structures.
23: Les petites et moyennes entreprises représentent plus de 60% du tissu du secteur. Et pour celles qui sont spécialisées dans le télémarketing, le choc s'annonce frontal.
26: Ces centres d'appel-là, comment le gouvernement compte les accompagner pour éviter cette crise sociale ? Là, il faut trouver des solutions, il faut impliquer donc les acteurs socio-économiques pour parler notamment des gestions prévisionnelles des emplois et de carrière et de reconversion professionnelle.
23: Le gouvernement dit travailler sur un plan d'action. Ayoub Saoud dénonce au contraire l'impréparation des autorités alors que la menace pèse depuis longtemps sur le démarchage téléphonique. Il souhaiterait aussi que les partenaires français soient impliqués dans la recherche de solutions. Mathias Reynal, Casablanca, RFI.
10: Dossier Afrique Économie à retrouver, lui aussi sur RFI.fr. Actualité des matières premières et ce métal qui s'arrache en temps de guerre. On parle du tungstène, particulièrement solide, particulièrement résistant à l'usure. L'industrie de la défense en raffole. Et les conflits en Ukraine et au Moyen-Orient ont fait flamber la demande et épuiser les stocks. La Chine domine toujours très largement le marché. Mais le Rwanda s'est engouffré dans la brèche. Il est en train de devenir un partenaire important pour les Américains, Agnieszka Kumor.
0: Considéré jusque-là comme un producteur mineur, le Rwanda a commencé à envoyer ses premiers conteneurs de tungstène à destination du marché américain fin 2025. Rapidement, ce petit pays de la région des Grands Lacs africains est devenu l'un des principaux fournisseurs des États-Unis. Les cargaisons proviennent principalement de la plus grande mine de tungstène d'Afrique, Nyakabingo, gérée par l'entreprise rwandaise Trinity Metals. Un accord conclu entre ce groupe minier, le négociant Traxys et le transformateur américain GTP a facilité l'acheminement vers les États-Unis. Ainsi, les exportations de la mine de Nyakabingo représentent 20% de la consommation moyenne mensuelle américaine de ce minerai stratégique. Depuis l'instauration en 2025 des restrictions chinoises sur les exportations de métaux dits à double usage, civil et militaire, l'offre chinoise a diminué. De son côté, l'administration Trump a décidé de ne plus s'approvisionner auprès de la Chine, de la Russie et de la Corée du Nord. Cette situation a profité à la production rwandaise. Trinity Metals envisage désormais d'investir 50 millions de dollars dans la construction d'une usine de traitement. La mine de Nyakabingo pourra ainsi tripler sa production. Pour financer ce projet, une levée de fonds serait envisagée à la bourse de New York. Évidemment, cette mine n'est pas la seule à faire de l'extraction de tungstène au Rwanda. La production nationale s'élève à 1300 tonnes par an, selon les données de l'Institut d'études géologiques des États-Unis. En dehors de la Chine, les sources alternatives existent au Vietnam, en Russie, au Kazakhstan, en Bolivie ou encore en Australie. De quoi nourrir la demande mondiale de tungstène qui, elle, ne fait que croître.
10: Agnieszka Kumor pour l'actualité des matières premières. 3h54 en temps universel, l'actualité dans les territoires français de l'océan Indien. Nous sommes avec les confrères de La Première. On parle du paludisme qui regagne du terrain à Mayotte. 244 cas détectés depuis le début de l'année. On en parle avec vous, Benoît Ferrand. Bonjour.
1: Bonjour. Un chiffre évidemment préoccupant, alors que depuis 2014, et selon l'OMS, le département 101 était censé être entré dans une phase d'élimination de la maladie. Lisa Morisseau.
3: L'archipel n'avait pas connu autant de cas depuis 2010. Selon les données de Santé publique France, depuis le début de l'année, 161 ont été importés, en majorité des Comores, où le paludisme demeure endémique.

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7: Et à la une, après la tragédie, la diaspora se mobilise. Au Venezuela, des dizaines de milliers de sinistrés ont tout perdu dans le double séisme la semaine dernière et comptent désormais sur la solidarité internationale. Une pause dans les combats entre les États-Unis et l'Iran. Après un week-end de frappes mutuelles, les deux pays vont revenir à la table des discussions selon un responsable américain. Israël, de son côté, poursuit ses frappes dans le sud du Liban. L'État hébreu reconnaît officiellement le génocide arménien et provoque la colère de la Turquie. Ankara dénonce une décision politique alors que les relations entre les deux pays se sont considérablement dégradées depuis le début de la guerre à Gaza. La une, c'est aussi l'Afrique du Sud à la veille de manifestations anti-immigration illégale. Et puis le Canada, premier qualifié pour les huitièmes de finale du mondial de foot. Victoire 1-0 contre l'Afrique du Sud. La grosse affiche des 16e, c'est ce soir. Les Pays-Bas affrontent le Maroc. À mesure que les heures passent, l'espoir de retrouver des survivants s'amenuise. Le bilan du double séisme au Venezuela s'alourdit, 1450 morts et près de 50 000 disparus selon l'ONU. Des dizaines d'immeubles ont été réduits en poussière, des centaines de bâtiments partiellement détruits. Et pour venir en aide aux sinistrés, l'aide s'organise. Des renforts militaires américains sont attendus sur place. La diaspora vénézuélienne s'active aussi. Exemple au Pérou, où plus d'1,5 million de Vénézuéliens sont réfugiés. Reportage à Lima, Martin Chabal.
8: Nous sommes dans un parc à Lima et ici les colis ne cessent d'arriver. On est à quelques rues de l'ambassade du Venezuela. Les gens sont venus avec des drapeaux, des maillots de foot de l'équipe du Venezuela. Il y a vraiment une énorme solidarité ici.
9: Là, on reçoit de tout, mais surtout des médicaments, du matériel médical, mais aussi des vivres de première nécessité.
8: Miguel Ángel Zamora est l'un des responsables d'une association de réfugiés vénézuéliens. À côté de lui, David Guilherte n'a pas hésité une seconde pour venir en aide à son pays, malgré les nouvelles qui lui parviennent chaque jour.
10: Ils ont retrouvé mon cousin, sa femme et ses deux enfants sans vie sous les décombres. Mais je n'ai même pas eu le temps de digérer cette information et de pleurer parce qu'il faut tout de suite aider.
8: Ces collectes sont aussi un moyen de se rassembler entre Vénézuéliens réfugiés au Pérou, comme Charlize, venue déposer des médicaments.
11: C'est très dur d'être loin de son pays pendant ce genre de tragédie. Ça fait mal. Mais entre nous, ici, on est une grande famille et notre pays a besoin de nous.
8: À côté des grands sacs d'habits et de nourriture, beaucoup de Vénézuéliens s'enlacent. Certains pleurent. D'autres se réunissent pour prier. Martin Chabal, Lima, RFI.
7: Et au désespoir et à la désolation s'ajoute désormais la colère des Vénézuéliens. Des riverains ont forcé des militaires à leur venir en aide dans l'état de la Guaira, alors que le gouvernement est accusé de ne pas en faire assez pour venir en aide aux sinistrés.
6: États-Unis et Iran se mettent d'accord sur une pause dans les combats.
7: Après un week-end de frappes mutuelles, un responsable américain annonce à l'agence France-Presse la reprise des discussions techniques sur le protocole d'accord. Les navires peuvent circuler voler librement dans le détroit d'Ormuz. Ormuz au cœur aussi de la visite officielle du

0: Sultan d'Oman aujourd'hui en France. Et à l'instant, l'Iran annonce justement avoir tenu une réunion avec Oman sur le détroit d'Ormuz.
1: Parallèlement au Liban, l'armée israélienne poursuit ses frappes dans le sud.
0: Malgré le cessez-le-feu et l'accord cadre pour une paix durable signé vendredi, un accord qui ne sera pas adopté, affirme le chef du Parlement allié du Hezbollah. Le mouvement pro-iranien se réserve de son côté le droit, je cite, de défendre sa patrie et son peuple.
1: Le terme était jusque-là soigneusement évité par la diplomatie. Le gouvernement israélien reconnaît officiellement le génocide arménien.
0: Il ne manque plus que le vote de la Knesset. L'État hébreu s'aligne sur la position de plus de 30 pays à travers le monde. Le terme de génocide est lui toujours rejeté par la Turquie. Ankara dénonce une décision politique. Et c'est là une nouvelle illustration de la dégradation des relations entre Israël et la Turquie au plus mal depuis le début de la guerre à Gaza. Mais cette décision va même au-delà d'une simple volonté de provoquer Ankara. C'est ce que nous dit Guides Minassian, professeur en relations internationales à Sciences Po.
2: Le contexte, c'est aussi les tensions avec la Turquie. Les relations ne sont pas bonnes du tout. Mais je pense qu'il faut aller plus loin que ça. Je pense que c'est une volonté de la part d'Israël de normaliser ses relations avec un grand nombre de pays de la région, y compris les pays du Caucase. Notamment quand on sait qu'il y a un projet de désenclavement du Caucase par une nouvelle route, la route Trump, et dont elle partirait donc d'Asie centrale, traverserait la Caspienne, l'Azerbaïdjan, l'Arménie et la Turquie et tout le Proche-Orient quelque part, et tous les pays européens. Et Israël est impliqué dedans. Et en même temps, c'est une manière aussi de contourner l'Iran. L'Arménie est un pays qui a des relations avec l'Iran, et c'est une manière aussi d'enfoncer un coin.
0: Propos recueillis par Sofia Katsenkova. Ils sont parlementaires, fonctionnaires ou encore employés au ministère du pétrole et tous ont été arrêtés pour corruption. Au total, 47 personnes interpellées en Irak. Une vague d'arrestations à quelques semaines de la visite du premier ministre irakien à Washington. Lui qui a promis de faire de la lutte contre la corruption l'une de ses priorités. Marie-Charlotte Roupy, c'est un véritable tremblement de terre sur la scène politique irakienne.
3: Des dizaines de personnes placées simultanément en détention pour soupçon de corruption, cela n'avait jamais été fait depuis 2003 en Irak. Pour Rahim El-Daraji, ancien membre d'opposition du Parlement très engagé dans la lutte contre la corruption, le nouveau gouvernement irakien a voulu frapper fort.
4: Ça fait plus de 23 ans que les composantes qui gouvernent l'Irak se sont engagées entre elles à n'ouvrir aucun dossier de corruption. C'est pourquoi la corruption s'est généralisée à toutes les institutions de l'État. Ce gouvernement est considéré comme étant en dehors du cadre des partis. Il est arrivé par une volonté internationale. C'est sa première étape dans la lutte contre la corruption.
3: Cette grande campagne découlerait de l'arrestation fin mai du vice-ministre du pétrole Adnan Ejumaili, lui-même accusé de corruption et de détournement de fonds.
4: Selon les informations dont je dispose, Adnan Al-Jumaili a dénoncé plus de 103 responsables irakiens au niveau du pouvoir exécutif et du pouvoir législatif.
3: Au moins une quinzaine de députés ont été arrêtés et Rahim El-Daraji veut croire que l'Irak parviendra à mettre fin à la corruption, mais reste vigilant.
4: Il y a des mandats d'arrêt qui surprendront tout le monde en raison des noms qui seront annoncés. Mais s'il y a une option selon laquelle on en arrivait à faire des compromis avec ces voleurs, nous nous y opposerons de toutes nos forces.
3: Il en est certain, d'autres noms découleront des arrestations de ce week-end en Irak. Marie-Charlotte Roupy, Erbil RFI.
0: Plusieurs dizaines de personnes tuées dans des frappes pakistanaises dans l'est de l'Afghanistan. Islamabad dit avoir visé des factions dissidentes des talibans pakistanais et parle de 25 morts. Kaboul avance un bilan de 36 victimes et dénonce un acte d'agression lâche. Vladimir Poutine reconnaît que la Russie est confrontée à des pénuries de carburant. Déclaration alors que des frappes ukrainiennes ont visé ces dernières semaine des infrastructures pétrolières russes. Le chef du Kremlin promet d'assurer la sécurité de la Russie. Il dit aussi s'attendre à la venue de négociateurs américains dès lors que la situation en Iran occupera moins Washington. 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L'ultimatum des organisations anti-immigration illégale arrive à son terme en Afrique du Sud. Des manifestations sont organisées demain 30 juin pour réclamer le départ des étrangers en situation irrégulière. Point d'orgue de plusieurs semaines de violentes manifestations xénophobes. Elles ont fait au moins 3 victimes et poussé plusieurs pays africains à rapatrier leurs ressortissants. 10 000 Malawites, des Ghanéens, des Mozambicains, des Nigérians ont aussi quitté le pays. Il y a ceux qui sont partis et il y a ceux qui n'ont d'autre choix que de rester. Des hommes, des femmes, des enfants qui vivent désormais la peur au ventre. Reportage à Durban, Valentin Hugues.
5: Marjolin Mabako a fui la guerre en RDC il y a plus de 20 ans et depuis un mois, il campe sur ce trottoir de Durban avec des centaines d'autres réfugiés.
6: Vous voyez comment on écrit là-bas, Home Affairs, les centres de réception des réfugiés. C'est pourquoi si nous nous campons ici, c'est ça la situation dans la.
5: C'est aussi pour ça que vous voulez rester ici, c'est que si jamais ça dégénère, vous êtes devant un bâtiment de l'État.
6: Oui, nous sommes devant leur bâtiment.
7: Voilà, oui, fidèle.
5: Les manifestations anti-immigration ont déjà fait au moins 3 victimes. Alors Princesse Adja, originaire du Ghana, se prépare au pire.
8: Je suis terrifiée parce que la plupart des gens ici sont aussi en colère et certains pourraient répliquer face à la violence des manifestants. Les gens vont finir par s'entretuer et ce sera le chaos.
5: Pour éviter cela, le gouvernement promet un large dispositif policier ce mardi. L'armée se tiendra prête à intervenir et des hélicoptères patrouilleront dans les airs. Une journée bien terne pour Khalid, médecin burundais.
9: Le 30 juin, c'est mon jour de mon anniversaire. C'est le jour où même j'ai craint là où je peux peut-être perdre ma vie. Tu vois ce que cela veut dire, ouais. Je travaille plus, je suis comme des mendiants, c'est très compliqué.
5: Et vous dormez tous ici?
9: Oui, on dort ici, tu vois, même nos bagages. Et donc, j'essaie un peu de mettre les machins avec une petite couverture là.
5: Vous avez un petit tapis de sol.
9: Exactement, rien que ça.
5: Vous allez rester ici le mardi ou vous allez...
9: Je vais rester ici. Il faut que j'affronte les défis. Je n'ai pas de choix parce que je n'ai nulle part où y aller.
5: Si les manifestants décident d'emprunter cette rue, Khalid et les autres espèrent une solide protection policière. Valentin Hugues, Durban, RFI.
0: L'actualité africaine ce matin, c'est aussi ce rapport d'Human Rights Watch sur les exactions commises au Mali depuis les attaques du 25 avril. Assaut conjoint des djihadistes du JNIM et des indépendantistes du FLA. L'ONG documente les violences contre les civils et le blocus sur le carburant. Elle s'intéresse aussi aux exactions commises par l'armée malienne et ses partenaires russes d'Africa Corps. Vous en lisez plus sur RFI.fr.
1: Des dizaines de milliers de Serbes rassemblés hier à Kraljevo sous un soleil de plomb.
0: Manifestation à l'appel des étudiants qui se mobilisent depuis plus de 2 ans contre la corruption. Le mouvement est né de l'effondrement du toit de la gare de Novi Sad en novembre 2024 et depuis, la Serbie s'enfonce dans la crise politique. Dernier épisode en date, l'annonce par le président Aleksandar Vučić de sa possible démission, au conditionnel donc. Laurent Rouy, les manifestants réclament eux des élections anticipées.
10: Selon une symbolique maintenant bien rodée, des groupes d'étudiants avaient pris la route à pied depuis plusieurs villes de Serbie pour rejoindre Kraljevo où les protestataires organisaient un grand rassemblement. Ils dénoncent la corruption du système mis en place par le président Aleksandar Vučić et exigent la tenue d'élections anticipées. Sous un soleil de plomb et par des températures bien au-delà des normales de la saison, les organisateurs se sont succédés devant une foule compacte. Ils prédisent la fin toute proche du régime. La veille, le président avait tenté de couper l'herbe sous le pied des manifestants en annonçant au conditionnel sa démission dans les semaines à venir. À Kraljevo, les manifestants étaient partagés entre sentiments de victoire et incrédulité, le président Vučić ayant déjà promis des élections par le passé sans tenir parole. Les étudiants ont promis qu'ils dévoileraient une liste de candidats et un programme dès lors que la date d'éventuelles élections législatives anticipées serait annoncée. Laurent Rouy, Belgrade, RFI.
0: Et Laurent Rouy le disait, il fait chaud, très chaud en Serbie. C'est toute l'Europe de l'Est qui subit désormais la canicule. Des records de température en Allemagne, en Pologne, en République tchèque. 150 millions d'Européens vivent sous une chaleur extrême, s'inquiète l'Organisation mondiale de la santé, qui a enregistré plus de 1300 décès supplémentaires en lien avec les températures élevées. Il fait un peu moins chaud en Amérique du Nord pour les joueurs du mondial de football. Peut-être est-ce grâce aux pauses fraîcheurs mises en place par la FIFA. En tout cas, le spectacle était au rendez-vous pour les phases de poule qui sont terminées, ça y est. Et c'est désormais le début des 16e de finale. C'est le dossier de ce 9h. Bonjour Pauline Guillouf.
11: Bonjour.
0: Et c'est une autre compétition qui commence.
11: Exactement, et c'est ce que répètent tous les sélectionneurs, les joueurs, les consultants qui défilent dans cette grande fête du football. C'est le début d'une autre compétition, le début des choses sérieuses. Hein. Vous le savez, désormais, chaque match est à élimination directe. 32 équipes, plus que 31 maintenant, puisque l'Afrique du Sud est la première à avoir pris la porte.
0: Et 32 équipes, dont 9 pays africains, 8 maintenant. Quels sont les matchs à suivre alors, Pauline?
11: La grosse affiche de ces 16e, c'est ce soir, Pays-Bas-Maroc. Un match magnifique entre deux belles équipes bien en place. Le Maroc, très attendu, évidemment, surtout après avoir briser le plafond de verre des pays africains au Mondial 2022 en atteignant le dernier carré, bien décidé à s'offrir une nouvelle demi-finale, au moins. Autre affiche qui va particulièrement attirer notre attention, Côte d'Ivoire-Norvège. Norvège bien pâle, certes, face aux Français pour son dernier match de poule, surtout parce qu'elle ne jouait pas avec son équipe type. Face aux éléphants qui ont remporté 2 de leurs 3 matchs de poule et perdu cruellement le 3e face à l'Allemagne, les Norvégiens devraient afficher un autre visage. Et puis on aura évidemment un œil aussi sur Sénégal. Sénégal-Belgique. Là aussi, duel très incertain.
0: Des affiches alléchantes et des affiches aussi inédites.
11: Et oui, avec une Coupe du Monde à 48 et des 16e de finale. Pour la première fois, il y avait de la place pour tout le monde. Un match génial à venir d'ailleurs. Argentine-Cap-Vert. Clairement David contre Goliath, les champions du monde contre les petits nouveaux de ce mondial, les requins bleus qui restent sur 3 matchs nuls et qui ont réussi à tenir l'Espagne en échec. Une galaxie d'écart entre Léo Messi et le gardien capverdien Vozinha. Et puis autre affiche inédite, Angleterre, RDC, vous le savez, les Léopards ont arraché une qualification historique en battant l'Ouzbékistan 3-1. Les Algériens, de leur côté, feront face à la Suisse. Les Pharaons de Mohamed Salah affrontent l'Australie et là aussi on va s'y intéresser.
0: Et l'équipe de France, Pauline, parmi les favoris pour ce tournoi?
11: Oui, les Bleus avec leur armada offensive et après avoir dominé la phase de groupe affrontent la Suède, facile sur le papier, quoique on le disait, tout peut arriver dans les matchs à élimination directe. Et puis on va également regarder le Portugal qui affronte la Croatie, surtout parce qu'en cas de victoire, on pourrait assister à un match très intéressant, un choc entre générations. Cristiano Ronaldo, 41 ans face à Lamine Yamal, 18 ans. Mais là encore, il faudra que l'Espagne se qualifie face à l'Autriche.
0: Et on suivra tout cela évidemment sur RFI. Merci Pauline Guillou pour le dossier de ce 9h. Le prochain match de ces 16e de finale, Brésil-Japon du côté de Houston au Texas. Coup d'envoi à 17h, temps universel.
1: Arthur Ponchelet et le prochain journal de la Coupe du Monde, ce sera dans une demi-heure. On entendra le sélectionneur des Bafana. Bafana, rendez-vous 9h42 à Paris. Tout de suite sur RFI, c'est la revue de presse internationale Charlotte de Rouen. Ce week-end de tensions dans le Golfe à la une.
11: Oui, les États-Unis et l'Iran ont convenu de cesser leurs attaques mutuelles selon le site américain Axios. Le cessez-le-feu, en vigueur depuis une dizaine de jours déjà, a été fragilisé par la reprise des frappes des deux côtés et la menace du président américain Donald Trump de relancer la guerre et de terminer le travail. C'est une danse au bord du précipice à laquelle il va falloir s'habituer, écrit Libération. Tout au long du week-end, les États-Unis et l'Iran ont joué à se faire peur en échangeant des missiles, des drones et des aimabilités par voie de communiqués interposés. Mais les deux États, en revanche, se sont bien gardés de dépasser un point de non-retour, poursuit le quotidien français. À Rome, la République n'est pas aussi optimiste. Le régime iranien répare les dégâts causés par les bombardements américains. Samedi, les États-Unis ont mené des frappes sur des sites qui avaient déjà été visés. Les antennes nécessaires au guidage des drones et à la coordination des vedettes d'attaque avaient déjà été mises hors service en mars et début juin, rappelle le média italien. Elles ont donc été reconstruites depuis. Et la riposte lancée contre les bases américaines à Bahreïn et au Koweït est également significative, analyse le quotidien, en raison de l'utilisation de missiles balistiques plus modernes qui étaient restés cachés pendant le conflit.
1: La situation dans la région qui sera au cœur des discussions entre le sultan d'Oman et le président français.
11: Il doit être reçu ce lundi à l'Elysée. Oman, on le rappelle, c'est ce petit état du Golfe, de l'autre côté du détroit d'Ormuz, en face des côtes iraniennes. Le sultanat d'Oman a joué les médiateurs entre Téhéran et Washington avant le début de la guerre pour l'Iran. Les navires empruntant le détroit devraient désormais s'acquitter d'un droit de passage lors de cet entretien. Aujourd'hui, Emmanuel Macron cherchera donc à dissiper le flou que Mascate entretient sur l'avenir de la gestion du détroit d'Ormuz avec l'Iran, écrit Le Figaro à Paris. Selon un diplomate omanais interrogé par le journal, il n'y aura pas de droit de péage à Ormuz comme le réclame l'Iran, mais peut-être le paiement de services, difficile en tout cas d'y voir plus clair pour le moment.
1: Au Proche-Orient, Charlotte, l'accord cadre avec Israël divise le Liban.
11: L'accord est contradictoire et impossible à appliquer. Voilà ce qu'estime le président de la Chambre des députés, Nabih Berri, dans les colonnes de L'Orient le Jour. Le chef du mouvement Amal, allié du Hezbollah, salue les nombreuses voix qui ont émis des critiques contre ce texte, notamment le chef de la communauté druze, Walid Jumblat. Nabih Berri estime qu'un courant politique hostile est en train de prendre forme. Derrière l'affichage diplomatique d'un accord présenté comme historique, Beyrouth reste pris entre les exigences israéliennes, les calculs iraniens et les fragilités de son propre État, estime Libération, qui indique qu'un député du Hezbollah a déjà lâché le mot qui fait trembler les mémoires libanaises, évoquant une possible guerre civile. Un vieux démon que l'accord, loin de dissiper, pourrait aussi réveiller. Notamment à cause d'un point, un point de cet accord cadre, selon le quotidien français, celui qui prévoit la cessation de toute action dans les enceintes politiques ou juridiques internationales sans recours devant la justice internationale pour les crimes de guerre israéliens commis au Liban. Il n'y aura pas de réparation symbolique ni de réparation matérielle susceptible d'être arrachée devant les tribunaux.
1: Direction l'Allemagne, enfin, pour parler mariage.
11: Oui, des mariages en 15 minutes. Voilà la nouvelle offre, l'offre surprenante, en tout cas, de l'église protestante allemande. C'est ce que nous dit La Croix. Vendredi, près de 370 lieux de culte protestants ont participé à cette initiative. C'est la première fois que toutes les églises protestantes allemandes y participent.
1: Charlotte de Rouen pour la revue de presse internationale. De nouvelles frappes russes meurtrières hier sur la ville de Zaporijia. L'Ukraine continue de faire face, et depuis plus de 4 ans maintenant, à une invasion à grande échelle de la Russie. Une guerre et une société ukrainienne qui fait front dans l'ensemble derrière son président Volodymyr Zelensky. Et cela malgré les nombreux scandales de corruption qui éclatent et qui entachent le pouvoir ukrainien. Le président avait pourtant promis de lutter activement contre ce mal qui ronge l'Ukraine et entache son image à l'international. Ce combat étant de toute façon un préalable à toute perspective d'adhésion à l'Union européenne. Notre correspondante à Kiev, Emmanuel Chaz, nous en parle.
7: En novembre dernier, les agences anticorruption Naboo et Sapo révélaient l'affaire Mindich, du nom de l'homme d'affaires à la tête d'un vaste système de détournement de fonds dans le secteur de l'énergie. L'enquête a mis en cause plusieurs hauts responsables, parmi lesquels le ministre de l'énergie de l'époque, Herman Alushenko, l'ancien vice-premier ministre Oleksiy Chernysov et Andriy Yermak, proche collaborateur du président Zelensky. Pour Katerina Rituk du Centre d'action anticorruption ANTAC à Kiev, ce scandale a particulièrement choqué les Ukrainiens.
12: C'est l'ampleur de ce schéma de corruption et le cynisme qui l'entourait qui nous ont frappés. Car il impliquait des détournements de fonds dans le secteur de l'énergie à une époque où l'Ukraine subissait de graves coupures de courant et un hiver particulièrement rigoureux. La population était transie de froid et certains faisaient construire avec cet argent des propriétés luxueuses.
7: Au-delà des plus de 100 millions de dollars détournés, l'affaire touche un secteur stratégique en temps de guerre, l'énergie. Les enquêtes visant des personnalités de premier plan se multiplient et les Ukrainiens surveillent de près leurs institutions. En août 2025, plusieurs milliers de personnes sont même descendues dans la rue pour défendre l'indépendance des organes anticorruption après des tentatives de reprise en main politique. Cette mobilisation traduit une exigence croissante de transparence, selon un sondage réalisé en février 2026 par l'Institut international de sociologie de Kiev. Plus d'un Ukrainien sur deux considère aujourd'hui la corruption comme une menace plus grave encore que l'agression russe. Pour l'opposition, ces scandales fragilisent certes la confiance dans les responsables politiques, mais ils témoignent aussi d'un changement majeur. Les affaires sont désormais révélées et poursuivies. Inna Sovsoun, députée du parti Holos, explique.
13: Bien sûr que je voudrais que ces scandales n'aient pas lieu, absolument. Mais d'un autre côté, j'ai vécu toute ma vie en Ukraine et je sais très bien qu'il y a 15 ou 20 ans, des affaires de ce genre n'auraient même pas été rendues publiques. Nous n'avons pas oublié les vastes systèmes de corruption et le fonctionnement du gouvernement Yanukovych ou des précédents et de l'impunité dont ils ont bénéficié.
7: L'affaire Mindich suit son cours. L'ancien ministre Herman Alushenko est toujours en prison dans l'attente de son procès. Et depuis le mois de mai, Andriy Yermak et Oleksiy Chernysov sont officiellement soupçonnés de blanchiment d'argent. Emmanuel Chaz, Kiev, RFI.
1: Kiev, où il est 10h22. On est au Royaume-Uni à présent avec cette enquête qui met au jour, ce rapport, pardon, qui met au jour les dysfonctionnements dramatiques dans la maternité de Nottingham, dans le nord de l'Angleterre. Un exemple qui en dit long sur une réalité bien plus large. Bonjour Emeline Vin.
14: Bonjour Andréane, bonjour à tous.
1: En ligne de Londres, on va revenir avec vous Emeline sur le cauchemar que vivent nombre de femmes enceintes dans les maternités anglaises. Et on se base donc sur le rapport dévastateur d'une sage-femme au premier plan de ce cauchemar.
14: Oui, une petite fille mort-née après un accouchement de 6 jours et alors que la maman saignait abondamment, un garçon privé d'oxygène pendant le travail, handicapé à vie, ou une femme qui subit une césarienne d'urgence et dont la vessie est retirée par accident. Voici quelques exemples des histoires d'horreur recueillies par Donna Okenden dans son rapport sur les maternités de Nottingham. Négligence, incompétence, racisme, mépris. L'ancienne sage-femme dénonce un climat toxique au sein des établissements en plus d'un personnel en sous-effectif chronique. Après 4 ans d'enquête, après avoir interrogé 2500 familles et près de 800 employés des hôpitaux de Nottingham, l'autrice du rapport, missionnée par les autorités de santé après la médiatisation de plusieurs affaires, estime que dans 520 cas, la mort ou des blessures graves auraient pu être complètement évitées. Bref, des conclusions glaçantes, rendues d'autant plus difficiles pour les familles que près de la moitié des représentants exécutifs de l'hôpital de Nottingham ont refusé de coopérer avec les travaux de Donna Ogenden.
1: Emeline, le rapport concerne donc les hôpitaux de Nottingham, mais ces manquements dans les soins aux femmes et aux nouveau-nés sont en fait plutôt répandus en Angleterre.
14: Oui, d'ailleurs, quand une femme accouche, alors elle présente son bébé à ses proches autour d'elle. Après les compliments et les questions sur les nuits, les biberons s'ensuivent quasi systématiquement des confidences sur l'horreur de l'accouchement. Les renvois à la maison, malgré les contractions, parce qu'aucune chambre de libre. Les péridurales, demandées, jamais administrées, ou encore les questions sans réponse de la part des soignants. Le taux de mortalité maternelle, c'est-à-dire le nombre de femmes qui décèdent dans les 6 semaines suivant l'accouchement, ce taux, il atteint ici 12,8 pour 100 000 naissances. Il a doublé ces 10 dernières années. 12,8, à titre de comparaison, c'est 10 en moyenne dans les pays de l'OCDE et moins de 3 au Danemark, en Irlande ou en Italie. Des enquêtes similaires à celles de Donna Ogenden sont en cours dans d'autres centres hospitaliers. La sage-femme en chef du pays, la personne qui supervise toute l'obstétrique en Angleterre, a reconnu en décembre dernier que les soins n'étaient pas à la hauteur.
1: Et est-ce que ces enquêtes, ces rapports, Emeline, sont suivis des faits ?
14: Alors, dans le concret, déjà, toutes les maternités, à la suite du rapport Ogenden, vont donner à leurs patientes le droit de réclamer un deuxième avis, quasi immédiat, à une équipe médicale indépendante. Ensuite, le gouvernement s'engage à obliger les directeurs hospitaliers, en poste, à la retraite, à coopérer avec ce genre de rapport-enquête sous peine de 2 ans de prison. Le reste des recommandations paraissent évidentes, mieux écouter les femmes, mieux les suivre après leur accouchement et surtout, comme toujours, donner plus de moyens aux services d'obstétrique gynécologie, plus de personnel évidemment. Là-dessus, le gouvernement n'a pas pris d'engagement.
1: Merci Emeline Vin. RFI tout de suite, c'est notre question d'environnement. Et ce lundi, une partie de l'Europe suffoque toujours. Un nouveau signe concret que la planète se réchauffe. Et l'une des conséquences de ça, eh bien, c'est l'augmentation du niveau de la mer. Certaines communautés en paient le prix fort. On s'intéresse ce matin au cas de Saint-Pierre-et-Miquelon, collectivité française d'outre-mer située au large du Canada, où pour échapper à la montée des eaux, le village de Miquelon va être relocalisé. Jeanne Richard, Miquelon, un village de 600 habitants, est particulièrement exposé face à la montée de la mer.
15: Oui. L'île de Miquelon a été colonisée à l'origine par des pêcheurs français qui se sont logiquement installés en bord de mer, au ras de l'eau. L'ennui, c'est que le sol à cet endroit est fait de sable et de galets. Le village est donc particulièrement vulnérable aux submersions marines et à l'érosion côtière. Il est régulièrement inondé sous l'effet des vagues, des fortes marées ou des tempêtes. Et autre particularité, le risque d'inondation vient aussi du sous-sol. La nappe phréatique affleure et lors de fortes pluies, quand elle est pleine, elle déborde. Et maintenant, s'y ajoute le réchauffement climatique et la montée du niveau de l'océan.
1: Les autorités ont donc pris la décision de déménager tout le village.
15: En 2014, François Hollande, président à l'époque, est en visite à Miquelon. Il arrive avec un plan. Tout le village est décrété à risque de submersion. Il n'est plus possible d'y construire. Il faut déménager. Les habitants le prennent très mal. Le rejet est total. S'en suivent des années de concertation, de réunions publiques. Et puis en 2018, 2 tempêtes successives font de gros dégâts. Il y a alors une prise de conscience et on voit en quelques mois un retournement de l'opinion au village des Irréductibles. Les habitants, les jeunes en particulier, en viennent même à manifester pour réclamer cette fois qu'on leur cède de nouveaux terrains constructibles sur les hauteurs. Hors de danger.
1: Et il n'y avait pas d'autre solution, on l'imagine ?
15: Non, j'ai posé la question à Quentin Lucas en charge de l'adaptation au changement climatique à la mairie de Miquelon.
16: La seule alternative aurait été de construire des digues sur plusieurs kilomètres. Sauf que l'efficacité aurait été très limitée puisque sous le village, on a quand même la nappe phréatique qui remonte. Donc si on a un phénomène de grande marée, de vent violent et d'augmentation du niveau marin dans 50 ans, si tous ces phénomènes sont augmentés, même si on a des digues, l'eau par capillarité reviendra toujours.
1: Alors aujourd'hui, la délocalisation a commencé.
15: Oui, désormais, la mairie rachète petit à petit les anciennes maisons grâce à un fonds de l'État. Les propriétaires qui ont alors suffisamment d'argent peuvent se construire un nouveau logement au sec sur de nouveaux terrains mis à disposition. Les travaux doivent s'étaler jusqu'en 2100 pour déménager plus de 300 maisons, les bâtiments publics et la place du village. L'ancien Miquelon, lui, doit doit être rendu à la nature, mais reste de nombreux défis, techniques et environnementaux, un coût forcément faramineux et le risque de changement politique au gré des élections.
1: Jeanne Richard pour la question d'environnement sur RFI. Merci beaucoup Jeanne. RFI, on reste ensemble à suivre l'info africaine dans une bonne minute. Et puis notre dernier journal de la Coupe du Monde de cette matinée, ce sera avec Esteban Mirales à 9h42. Restez bien avec nous, belle journée, bon réveil.
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1: RFI Radio France Internationale, 9h30 à Paris, 8h30 à N'Djamena. Et 7h30 à Conakry, Édouard Dupénoit, le siège toujours vide de Christophe Glaise à la une du journal.
21: Oui, ce siège que la FIFA avait mis en scène comme un symbole à l'ouverture du mondial pour rappeler que ce journaliste sportif indépendant dort encore en prison en Algérie et ce depuis tout juste un an. Aujourd'hui, c'était fin juin 2025. L'émoi au Nigeria après la mort d'Ardor Iskou Mohamed, défenseur du dialogue entre éleveurs peuls et agriculteurs pour déminer les violences. Il a été tué vendredi. L'enquête a permis d'arrêter une dizaine de personne. Les imprécations de Muhoozi Kainerugaba ne souffrent d'aucune ambiguïté. Je ne crois pas à la liberté de la presse en Ouganda. Il y aura d'autres arrestations. Le chef de l'armée et fils du président se vante sur X de faire fermer plusieurs organes de presse. Quelques notes brésiliennes aussi dans ce journal. Carlinhos Brown embrase la nuit marocaine. Derniers arpèges au festival Gnawa à Essaouira.
1: Christophe Glaise, journaliste sportif indépendant, est en prison depuis un an.
21: Oui, aujourd'hui 29 juin, cela fait juste 12 mois qu'il a été condamné en Algérie. Condamné à 7 ans de prison, notamment pour apologie du terrorisme, une peine confirmée quelques mois plus tard en appel. Il a renoncé à se pourvoir en cassation et il espère aujourd'hui une grâce de la part du président Abdelmadjid Tebboune. Reporters sans frontières appelle de nouveau à sa libération immédiate. Le directeur général de RSF rappelle aussi la sévérité avec laquelle son cas a été traité.
22: Ce genre de fait, un journaliste capturé sur le sol algérien dans le cadre d'un reportage, ça se solde le plus souvent par une expulsion. Là, ce qui est très étonnant, c'est que ça a été judiciarisé et que la peine était aussi lourde. La décision elle-même est clairement venue du sommet du pouvoir. Il n'y a plus d'autre issue qu'une grâce présidentielle. C'est la seule possibilité pour trouver mettre un terme à ce drame humain. La FIFA s'est exprimée sans détour pour la libération de Christophe Glaise. Puis cette prise de parole, une fois de plus, qui est inespérée, inattendue, je crois même inédite dans l'histoire de la FIFA, où sur un cas individuel, le président de la FIFA a dit qu'il faut que Christophe Glaise puisse rejoindre le banc des journalistes sportifs lors de cette Coupe du Monde. Il n'est pas trop tard. Libérer Christophe Glaise, c'est un acte qui ne peut être que bénéfique pour l'image internationale de l'Algérie.
21: Thibaut Brutin, directeur général de Reporters sans frontières avec Marius Lafont, l'entend évoquer ce mondial que notre confrère ne peut donc pas couvrir. Occasion, en quelques mots, d'en rappeler les principales informations de la soirée. L'élimination de l'Afrique du Sud en 16e de finale par le Canada. 1-0 ce mondial et Juan Gomez qui veut entendre votre avis, auditeur, auditrice de RFI sur les affiches des 16e de finale. Appel sur l'actualité dans un peu plus d'une demi-heure. Retour à l'actualité judiciaire maintenant avec une autre condamnation en appel, plus plus récente, en Tunisie, mais qui soulève également une vive indignation. Saadia Mosbah, figure de la lutte contre le racisme et contre les discriminations, condamnée il y a quelques jours à 8 ans de prison ferme, accusée d'avoir volé de l'argent à sa propre association Nenti. Le Comité pour le respect des libertés et des droits de l'homme en Tunisie estime que cette affaire est un symbole de la criminalisation de l'antiracisme, tandis que Efet Mosbah, la sœur de Saadia Mosbah, voit dans ses accusations un montage grotesque. Elle le dit à Ouda Ibrahim.
2: Nous avons compris ce dont il s'agit. Saadia Mosbah, ma sœur, n'est pas une voleuse, n'a jamais volé. Ses comptes ont été gelés depuis le 6 mai 2024. Quel financement étranger a-t-on trouvé? Quels financements étrangers sont parvenus? Les seuls financements qu'elle a reçus, ce sont des financements des partenaires de la Tunisie qui passaient par les ministères et la Banque centrale. On n'a rien vu dans son enrichissement. Hein. Sa voiture, on continue de la payer, enfin qu'importe. Si c'est vraiment le cas, alors les ministères et les patrons de la Banque centrale doivent être inquiétés. C'est qu'elle aurait volé avec eux, je pense. Mais bon, enfin, ça devient grotesque. Si vous regardez notre fonctionnement aujourd'hui, c'est le fonctionnement de certains pays de l'Est dans les années 60 et 70.
21: Voilà pour Efet Mosbah, la sœur de Saadia Mosbah, condamnée en appel en Tunisie. Une dizaine de personnes arrêtées au Nigeria après le meurtre d'une grande voix du dialogue et du dialogue entre éleveurs peuls et agriculteurs. Ces communautés qui sont bien souvent à couteau tiré. Ardo Riscou Mohamed a été tué il y a 3 jours. Il était le représentant pour la région de Benoué de l'association Mieti Allah, parfois appelée Makban, principal regroupement des éleveurs peuls du Nigeria. Et précisément, Lisa Fabian, l'un des principaux artisans du dialogue.
3: Le coup de filet a eu lieu près d'Otoukpo, un district ravagé par les violences intercommunautaires entre éleveurs et agriculteurs constitués en milices rivales. Une dizaine d'arrestations qui marquent, selon la police nigériane, une avancée significative dans l'enquête ouverte suite au meurtre d'Ardo Riscou Mohamed et de son assistant. Ce vendredi, les deux hommes sont tombés dans une embuscade alors qu'ils revenaient d'une réunion dans le secteur d'Otoukpo visant à apaiser des tensions et à renouer le dialogue entre les éleveurs peuls et la communauté locale. Ce drame est un coup dur pour les efforts pour la réconciliation dans l'état de Benoué, selon l'Institut pour la paix et la résolution des conflits, une agence gouvernementale nigériane. Le sultan de Sokoto, dans le nord-ouest du pays, s'est également associé au deuil des proches d'Ardo Riscou Mohamed, qui a dédié sa vie à construire des ponts entre les communautés, a-t-il déclaré. En janvier 2025, le président de l'association des éleveurs Mieti Allah dans la région de Katsina avait également été assassiné par des hommes armés. Ses deux femmes et sa fille avaient été kidnappées au cours de cet assaut meurtrier.
21: Lisa Fabian, de nouvelles exactions au Mali depuis le 25 avril, date de l'attaque conjointe du JNIM et du FLA. Human Rights Watch publie ce matin un rapport documenté sur les violences qui ont émergé dans le sillage de ces attaques coordonnées. Des violences que l'ONG attribue d'une part au JNIM, groupe terroriste lié à Al-Qaïda, mais aussi à l'armée malienne et à ses alliés russes de l'Africa Corps. David Bachet s'est plongé dans ce document et dans ses révélations. Vous en lisez tout un dossier sur RFI.fr. Le chef de l'armée ougandaise ne s'embarrasse pas de circonlocutions lorsqu'il parle de la liberté de la presse. « Je n'y crois pas en Ouganda », écrit le général Muhoozi Kainerugaba après un spectaculaire tour de vis. Hier dimanche, plusieurs médias indépendants ont été purement fermés et bouclés par l'armée. NTV, le Daily Monitor ou encore plusieurs stations de radio brusquement réduites au silence. Toujours à en croire le fils du président Museveni, et toujours sur le réseau X, ces fermetures ne sont que le début, nous allons arrêter beaucoup plus de personnes. Patient Ligodi, ce coup de poignard dans la liberté d'informer n'est en fait que le dernier symbole d'une longue série.
4: Le général Muhoozi Kainerugaba a annoncé cette fermeture sur le réseau X dans la nuit des samedis à dimanche. Je cite, NTV et Monitor sont fermés à partir d'aujourd'hui. Le chef de l'armée affirme ne pas croire à la liberté de la presse et précise que son père, le président Yoweri Museveni, a validé l'opération. Cette offensive s'ajoute à plusieurs mois d'arrestations de responsables politiques et des militants menés par le général. Pour beaucoup d'observateurs, il prépare ainsi sa succession à la tête du pays. Le Daily Monitor n'est pas une cible nouvelle. Le journal avait déjà été suspendu 13 jours en 2013 après avoir évoqué un complot présumé visant à préparer Muhoozi Kainerugaba à la succession de son père. Hier dimanche, sur X, le général est allé plus loin. Je cite encore, « La fermeture des NTV et des monitors n'est que les débuts. Nous allons arrêter beaucoup plus de personnes. » Le programme Afrique du Comité pour la protection des journalistes a dénoncé une escalade inquiétante. L'Ouganda occupe la 143e place sur 180 au classement de Reporters sans frontières.
21: Patient Ligaudi à 7h38 à Abidjan. La même angoisse. Chaque année, la même observation impuissante du ciel. Reportage maintenant en Côte d'Ivoire, où revient la saison des pluies. Comme la précédente, elle suscite la crainte de celles et ceux qui savent ce qui va se passer, parce que leur logement est un peu trop bas, parce que le drainage est saturé, que l'eau, inévitablement, va monter. Comment on s'y prépare? Comment on y fait face? Dans le quartier Jean Folie, à Port-Boué, c'est un reportage d'Abdoulaziz Diallo.
6: Jocelyne vit avec son mari et leurs enfants dans un deux pièces à Jean Folie, dans la commune de Port-Boué. Pour rejoindre son domicile, elle doit traverser plusieurs mètres d'eau de pluie stagnante, parfois même jusqu'aux genoux. À chaque forte averse, son logement est envahi par les eaux et l'angoisse revient.
8: Une fois que la pluie vient, ça sort dans la chambre, au salon. Une fois qu'il y a la pluie la nuit, là, ton corps coupe même, tu es assis. C'est la peur, parce qu'on ne sait pas ce qui peut arriver. Tu ne sais pas où aller, tu ne sais pas comment faire.
6: Un peu plus loin, dans une cour familiale, la Gazane est le seul à être resté. Dès les premières fortes pluies, le reste de sa famille est allé se réfugier chez des proches. Il est resté pour veiller sur la maison, malgré les difficultés.
9: On oublie de mettre toutes les choses en haut. Le lit, le matelas, tout. Déplacer tout pour dormir un peu. Ce qui nous préoccupe, il n'y a pas de caniveau, il n'y a pas de passage d'eau. Nous sommes obligés d'attendre. L'eau va descendre d'abord.
6: Face à la répétition des inondations, les propriétaires du quartier ont créé une association pour faire entendre leur voix auprès des autorités. Son secrétaire général, Yao Sokoubi, assure que certaines zones sont encore plus durement touchées.
9: Il y a des habitations qui sont vraiment vides. C'est-à-dire que c'est un désert total. Ici, là, au moins, il y a des personnes qui habitent encore. Chaque année, nous vivons cette situation. Nous sommes inquiets.
6: Début juin, plusieurs quartiers précaires de Port-Boué ont été démolis par le district autonome d'Abidjan, officiellement pour évacuer les populations installées dans des zones à risque. Abdelaziz Diallo, Abidjan, RFI.
1: Carlinhos Brown a beau être né au Brésil, quand il se rend sur le continent africain, il a l'impression d'être de retour chez lui.
21: Et c'est avec le festival Gnawa que l'on referme cette édition. Dernière note et dernière transe, il y a 24 heures, à Essaouira, sur la façade atlantique marocaine. 500 artistes, 50 concerts en 3 jours pour ce rendez-vous devenu incontournable en quasi 30 ans d'existence. Festival qui a presque sauvé cette culture Gnawa, qui s'éteignait progressivement à la fin des années 90. Et festival dont la raison d'être demeure le mélange et le métissage des cultures musicales. Envoyé spécial Guillaume Thibault.
23: Salam alaikum.
24: Prenez le temps de vivre, autant possédé que joyeux. Carlinhos Brown a offert un concert d'anthologie. Accompagné par de jeunes musiciens surdoués, le natif de Salvador de Bahia se sent chez lui en terre africaine.
25: La paix est dans nos origines. Quand je viens en Afrique, je me dis, oh mon Dieu, je reviens à la maison. Vous comprenez? Je suis chez mes ancêtres et cette sensation, c'est de retrouver la paix.
24: Militant, défenseur des opprimés, de la communauté afrodescendante dans un Brésil divisé, Carlinhos Brown reste un sage, un artiste qui refuse toute forme de violence, qui estime qu'il est temps de se rassembler pour avancer.
25: Le temps est venu de bien se parler, de tout faire pour l'éducation, pour le respect des femmes, pour le respect des enfants. Il faut se mettre au travail, le monde doit évoluer. Voilà ma pensée.
24: Une identité, un message d'unité transmis sans complaisance lors d'un concert transformé en fête populaire, une transe sauce Brésil magistrale.

0: Marlene Nussbaum pour ce reportage qui conclut ce journal au festival Gnawa. À Essaouira, Andréane Mellard, 8h42.
1: Merci Edouard, belle journée à vous. Et à 9h42, c'est le dernier journal de la Coupe.
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1: Le dernier de cette matinée, puisque la Coupe du Monde continue. Début des 16e de finale hier soir, Esteban Mireles avec une rencontre au programme. Le Canada, pays hôte, affrontait l'Afrique du Sud à Los Angeles.
3: Oui, victoire 1-0 des Canadiens. Le seul but du match a été inscrit dans les dernières minutes de la rencontre. Les Bafana qui avaient pourtant bien résisté pendant près de 90 minutes. C'est donc la fin de l'aventure pour l'Afrique du Sud. Deuxième équipe africaine éliminée dans cette Coupe du Monde après la Tunisie. Mais le sélectionneur des Sud-Africains, Hugo Broz, veut quitter la compétition la tête haute, comblé par l'ensemble de ses joueurs.
4: Je suis toujours aussi fier de mon équipe, comme il y a 3 jours. Franchement, je pense qu'on a fait une très bonne Coupe du Monde. Aujourd'hui, on a joué contre une équipe qui avait énormément de puissance et de vitesse. À ce niveau-là, on était un peu en retard. C'est quelque chose qu'on doit apprendre. Et c'est justement pour ça que c'était si important qu'on participe à cette Coupe du Monde.
5: Et donc, c'était si important pour cette équipe que vous étiez ici.
3: L'Afrique du Sud donc éliminée de cette Coupe du Monde, les Canadiens poursuivent quant à eux leur route dans ce mondial.
1: Le Canada qui affrontera en huitième le vainqueur du premier choc de ses 16e de finale, Maroc-Pays-Bas.
3: Oui, avec des Marocains attendus au tournant dans cette compétition qui avait créé la surprise en atteignant les demi-finales en 2022 au Qatar, on s'en souvient. Eh bien, les Lions de l'Atlas comptent bien remettre ça, décidés à faire coup double sur le continent américain après une phase de groupe maîtrisée. Les Marocains ont terminé deuxième derrière le Brésil. Et pour le sélectionneur Mohamed Ouabi, c'est une nouvelle compétition qui commence.
6: C'est un 4e match de Coupe du Monde, c'est un match à élimination directe. On a montré sur les 3 premiers matchs qu'on avait très très bien géré l'adversaire et le profil d'adversaire qui était différent, qui nous posait d'autres problèmes, qu'il fallait trouver d'autres solutions. On a montré sur les 3 premiers matchs qu'on était très appliqué à ce niveau-là. Et donc voilà, c'est une autre équipe, un autre profil, d'autres solutions à trouver, un match à élimination directe, un contexte différent. Mais nous, on va rester sur ce qu'on sait faire de bien. On a pu et on a su, sur le 3e match, gérer les temps de jeu. Ça, c'est très important. Même si on n'était pas encore sûr d'être qualifié, c'était important aussi de gérer ces temps de jeu et surtout de donner l'opportunité à ceux qui pourraient, dans la compétition, jouer, leur permettre d'être prêts, d'avoir des minutes, d'engranger des minutes. Donc là, pour l'instant, tout le monde est bien physiquement, tout le monde est appliqué, tout le monde est impliqué.
3: Pays-Bas-Maroc, un match qui se déroulera au Mexique, à Monterrey, coup d'envoi à 1h du matin, temps universel.
1: Et puis dans les autres rencontres de ce lundi, le Brésil et l'Allemagne sont sortis.
3: Oui, les Brésiliens affrontent le Japon à 17h, temps universel à Houston, pour un match qui s'annonce très serré face à une très belle équipe japonaise. Et puis après son revers sans conséquences comptables face à l'Équateur lors du dernier match de poule, l'Allemagne défie le Paraguay à 20h30, TU. Une affiche très déséquilibrée sur le papier à Boston, victoire obligatoire donc pour les Allemands, selon son sélectionneur Julian Nagelsmann.
7: Quand on parle de l'équipe d'Allemagne, l'objectif est toujours de remporter chaque match. Et ce sera le cas pour nous ce soir. L'essentiel, c'est la victoire, c'est tout. Pour répondre aux attentes, il suffit d'avoir confiance en soi, d'avoir un bon plan de jeu, d'essayer de transmettre ce plan aux joueurs afin qu'ils se sentent à l'aise sur le terrain et qu'ils soient capables de faire les bons choix et de montrer à quel point ils sont bons. En football, tout est une question de victoire. Si on gagne, tout est parfait. Si on perd, tout va mal. Nous devons donc gagner face au Paraguay.
3: Allemagne-Paraguay, le vainqueur pourrait affronter l'équipe de France au prochain tour. Les Bleus qui seront opposés à la Suède demain soir.
1: Esteban Mirales pour le journal de la Coupe du Monde. Et dans Appel sur l'actualité tout à l'heure, Juan Gomez et toute l'équipe attendent vos pronostics pour ces 16e de finale. Rendez-vous 10h10 et au standard 33 9 693 693 70. On les entend peu, mais leur souffrance est immense. Parlons maintenant des familles qui cherchent inlassablement une trace d'un proche parti sur l'une des très nombreuses routes migratoires qui mènent vers l'Europe. Une recherche, un silence qui peut parfois durer plusieurs années et qui fait terriblement mal. Habib Diao est allé à la rencontre de familles dans la commune de Velingara, au sud du Sénégal. Reportage.
8: À Velingara, Hassan Baldé est sans nouvelles de son frère Ndiaga depuis octobre 2016. Parti pour rejoindre l'Europe, il n'a plus jamais donné signe de vie.
9: Le dernier message que j'ai reçu de lui, c'était vers le 24 octobre 2016, pour lui demander qu'est-ce qui se passe. Nous sommes tous inquiets. Fais-nous signe pour qu'on puisse savoir dans quelles conditions tu es. Il ne répondait pas. Et c'était vers le début du mois de novembre 2016 qu'on nous a fait savoir qu'il est porté disparu. Les gens avec qui on espérait avoir des informations de lui nous ont dit qu'ils ne l'ont pas vu.
8: Comme lui, d'autres continuent de chercher des réponses. Dans le village voisin de Kael Bessel, Nyada Baldé attend le retour de son fils disparu depuis 2006. Une attente qui l'a même conduit à être victime d'une escroquerie après qu'un individu lui a promis des informations sur son enfant.
10: L'année dernière, quelqu'un m'a appelé pour me dire qu'il savait où se trouve mon fils disparu. Il m'a demandé le montant de 65 000 francs CFA pour le libérer de la prison où il était détenu en Libye, car il disait qu'il était atteint de troubles mentaux. J'ai tout fait pour rassembler la somme et lui envoyer. Mais depuis, cette personne ne m'a plus jamais donné de nouvelles. C'est comme ça que je me suis fait arnaquer.
8: Les épouses des migrants disparus vivent, elles aussi, avec ce vide. Mariama Sabali n'a plus reçu de nouvelles de son mari depuis 20 ans. Sans certitude sur son sort, elle poursuit sa vie avec résignation.
11: Cela fait maintenant 20 ans qu'il est parti. La dernière fois que j'ai eu de ses nouvelles, il était encore à Dakar. C'était juste avant qu'il ne parte vers l'Europe. Depuis, personne n'a eu de ses nouvelles. J'ai quitté la maison conjugale pour retourner vivre chez mes parents avec nos deux enfants. On en avait quatre, deux sont décédés. Et aujourd'hui, les deux qui restent sont au courant de la disparition de leur père. C'est très compliqué. Là, je suis totalement perdue et rien ne me dit qu'il est toujours en vie.
8: Depuis 2014, la Croix-Rouge sénégalaise et le Comité international de la Croix-Rouge mettent en place un programme d'accompagnement de ces familles affectées par la disparition de proches sur les routes de la migration. Cela inclut, entre autres, un appui psychosocial, économique et un accompagnement juridique. Habib Diao, de retour de Velengara, RFI.
1: Un reportage à retrouver sur notre site RFI.fr. Afrique Économie sur RFI avec ce matin cette échéance redoutée par les travailleurs des centres d'appel au Maroc. Ce mois d'août entre en vigueur en France la loi qui interdit le démarchage téléphonique sans consentement. Un changement majeur sur un marché qui représente 80% du chiffre d'affaires des entreprises marocaines. Selon les autorités du Royaume, jusqu'à 50 000 emplois seraient ainsi menacés, dont beaucoup de postes sont occupés par des étrangers venus d'Afrique subsaharienne. Mathias Reynal est notre correspondant à Casablanca.
12: La mine est directement concernée par cette réforme.
13: Alors effectivement, je fais du démarchage téléphonique. Je fais l'émission. Voilà. C'est-à-dire appeler les clients, leur proposer des services. Aujourd'hui, on se sent menacé.
12: Ce Sénégalais est au Maroc depuis 3 ans. Les centres d'appel constituaient jusqu'ici une opportunité d'emploi intéressante pour les jeunes comme lui.
13: Ici, arrivé au Maroc, avec les diplômes, quand même, on se rive sur les centres d'appel parce qu'il y en a plusieurs ici. Et dans le cas, avec le salaire qu'on nous paye ici, on peut subvenir à plein de besoins qu'on n'arrivait pas au Sénégal à subvenir.
12: Mamadou est aussi très inquiet.
14: Nous, on s'attend au pire en fait. Je travaille dans les centres d'appel. Je ne connais que ce domaine-là, pratiquement. Ça me permet de joindre les deux bouts aujourd'hui. Si je suis jusque-là, au fait, je dirais que ça m'a permis de réaliser pas mal de trucs au Sénégal.
12: Le démarchage téléphonique ne va pas disparaître totalement.
14: Alors la direction, comme toujours, ils essayent de nous familiariser avec cette loi. Peut-être il y a des alternatives qui suivront. Des clients qui seront intéressés par changer des offres, ils pourront faire des demandes sur les sites. Et par la même occasion, nous, on peut rappeler ces clients-là. Parce que c'est eux qui ont demandé d'être contactés et pas le contraire en fait.
12: Alors que le démarchage téléphonique va se compliquer, les employés qui touchent souvent des primes sur objectif risquent de perdre une partie de leur rémunération. Du côté du patronat, les grands groupes relativisent l'impact de la loi française sur le secteur. Selon la Fédération marocaine de l'externalisation des services, le démarchage téléphonique pur ne constitue plus aujourd'hui que 15 à 20% de l'activité totale. C'est la guerre des chiffres avec les syndicats. Ayoub Saoud est le secrétaire général de la Fédération nationale des centres d'appel, affilié à la centrale UMT.
15: Le grand nombre de ces centres d'appel sont des petites structures, voire des moyennes structures.
12: Les petites et moyennes entreprises représentent plus de 60% du tissu du secteur. Et pour celles qui sont spécialisées dans le télémarketing, le choc s'annonce frontal.
15: Ces centres d'appel-là, comment le gouvernement compte les accompagner pour éviter cette crise sociale ? Là, il faut trouver des solutions, il faut impliquer donc les acteurs socio-économiques pour parler notamment de gestion prévisionnelle des emplois et de carrière et de reconversion professionnelle.
12: Le gouvernement dit travailler sur un plan d'action. Ayoub Saoud dénonce au contraire l'impréparation des autorités alors que la menace pèse depuis longtemps sur le démarchage téléphonique. Il souhaiterait aussi que les partenaires français soient impliqués dans la recherche de solutions. Mathias Reynal, Casablanca. RFI.
1: Casablanca où il est à 8h52, 9h52 à Paris. Musique.

0: C'est notre choix musical ce matin, des figures montantes de la nouvelle scène jazz française. Et ils seront sur scène ce soir au festival Jazz à Vienne. On vous parle du quintet AMA avec Lisa Giroldini. Bonjour Lisa.
1: Bonjour Andréane, bonjour à toutes et à tous.
0: Pour AMA, comme souvent d'ailleurs, tout a commencé par une rencontre.
1: Celle, il y a quelques années, de la chanteuse française Emma Pratt et du guitariste tchadien Bertrand Maillard. Peu à peu, leurs univers musicaux se mêlent et de leur amitié naît cette formation avec Julien Girard au piano, Sami Foukani des chants à la contrebasse et Xavier Pernet à la batterie et aux percussions. En arabe, AMA signifie global, universel, une musique de partage métissée donc, qui chante la diversité, met en commun leur vécu et dilue entre elles leurs influences respectives, à commencer par celle venue du Tchad natal du guitariste Bertrand Maillard.
2: Déjà dans la manière d'aborder la musique au Tchad, le chant est partout, on chante dans les moments de joie, de tristesse, quand il y a des naissances, quand il y a des deuils. Et dans ma pratique de la musique aujourd'hui, j'essaie d'avoir ce rapport-là très honnête et très spontané avec la musique, de chanter, de jouer, de composer ce que je ressens. Musicalement, j'écoute beaucoup de rythmes venus de là-bas, le gourna, le saï, le yondo. Ils sont un peu ancrés en moi et j'essaie de les sortir d'une certaine manière dans ma musique.
1: Le gourna, il le disait, est un rythme de danse d'ailleurs inscrit au patrimoine mondial de l'UNESCO. Le saï est également une danse de réjouissance populaire portée par les percussions et le yondo, un rythme initiatique assez technique basé sur un groove de quintolé réservé traditionnellement aux grandes cérémonies. AMA puise aussi dans les percussions traditionnelles tchadiennes comme le karkabou ou encore la kalbasse qu'ils utilisent parfois dans l'eau.
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0: Ama s'inspire aussi, Lisa, de musique méditerranéenne, notamment celle de la Tunisie.
1: Oui, avec le stammeli, cette pratique musicale rituelle de transe et de guérison, cousine de la musique nawa du Maroc ou du diwan algérien. Quant à la voix du groupe, Emma Pratt, elle navigue entre des inspirations bulgares, grecques, turques. Elle place sa voix différemment en fonction des traditions vocales qu'elle explore. Elle joue avec les ornements, avec les variations de fin de phrase, avec les sonorités d'une quinzaine de langues qu'elle ne parle pas forcément. Et petite particularité, elle chante aussi parfois dans une langue imaginaire.
2: C'est pas une langue, comment dire, qui a une grammaire, c'est des langues inventées un peu sur le moment. Parfois, j'écris le son que je veux sur telle note, sur telle montée, sur telle descente, et je le fixe un petit peu dans ma mémoire, dans mon corps, pour le chanter après, et je dirais que ça s'apparente plus au scat, sauf que le scat, il est quand même assez codifié, il y a des onomatopées bien particulières, ben là, c'est juste que j'invente.

0: Ce morceau qu'on entend, l'oranger, a été pensé à partir de l'un des plus anciens modes algériens, le zidane, à l'atmosphère envoûtante typique des musiques orientales. Car avec Ama, derrière chaque mélodie d'une apparente simplicité, les références musicales sont nombreuses. Le guitariste Bertrand Maillard nous raconte leur morceau intitulé « Le jour où tout ira bien ».
1: Le jour où tout ira bien est un morceau que j'avais composé et qui musicalement s'inspire d'un rythme qui s'appelle le Darafat, qui est une figure rythmique utilisée dans les mouachas, un genre musical arabo-andalou. Ce morceau est assez important pour moi et pour le groupe parce qu'il traduit une forme d'espoir. Il y a des moments où la vie est un peu difficile, où le monde ne nous donne pas beaucoup d'espoir, mais avec Ama, on croit beaucoup à ce truc-là qui est d'espérer. Parce que sinon, c'est dur de tenir, c'est dur de continuer à se battre. Et ce morceau-là, il parle de ça.
2: Le quintet de jazz Ama ce soir au festival Jazz à Vienne et choix musical d'RFI ce matin. Merci Lisa Géraldini.
0: Avec plaisir, merci Andréane.
2: Allez, encore un petit morceau, ça s'appelle Lina.

0: mercredi dernier s'élève désormais à 1450 morts.
1: Selon l'ONU, 50 000 personnes sont aussi portées disparues et les dommages évalués pour l'instant à 7 milliards de dollars. L'aide internationale afflue. C'est le cas notamment de la Chine, François-Damien Bourgerie, qui annonce l'envoi de près de 13 millions d'euros d'aide humanitaire.
2: Oui, l'annonce a été faite par le ministère chinois des Affaires étrangères. La somme servira à soutenir les secours et la reconstruction. Pékin fournira aussi à Caracas des images satellites des zones touchées pour faciliter les opérations de sauvetage. Des opérations qui se poursuivent alors que l'espoir de retrouver des survivants s'amenuise. Hier, un adolescent et son père ont été retrouvés vivants à Kabarayeda, au nord de la capitale, mais 50 000 personnes sont toujours portées disparues. Et pendant ce temps, les critiques contre des autorités jugées défaillantes sont de plus en plus fortes. En cause, le manque de moyens qui oblige les habitants à fouiller les décombres à main nue. Sur les réseaux sociaux, des volontaires dénoncent aussi la passivité des militaires vénézuéliens. Autre critique, la difficulté pour les secouristes bénévoles d'accéder à l'état de la Guaira, le plus touché par le double séisme, parce que le gouvernement leur impose l'obtention d'un laissez-passer. Dans cet état de la Guaira, les corps en décomposition et le manque d'eau potable font désormais craindre l'apparition d'épidémies.
1: Et on a appris, François-Damien, il y a quelques minutes, qu'une forte secousse a été ressentie encore une fois ce lundi midi à Caracas. Plus de détails dans nos prochaines éditions.
0: On parlera aussi de l'organisation des secours sur place avec notre invité, membre de l'ONG Première Urgence Internationale, entretien dans un peu plus d'un quart d'heure.
1: Un point sur la situation au Moyen-Orient et sur la circulation maritime dans le détroit d'Ormuz. Déjà, les hostilités sont en pause entre l'Iran et les États-Unis après 4 jours d'attaque mettant à l'épreuve le précaire cessez-le-feu. Après la signature du protocole d'accord entre les deux camps le 17 juin, de nombreux points restent à éclaircir. Le dossier du nucléaire, bien sûr, mais surtout Ormuz. Nicolas Roca, bonjour.
3: Bonjour Olivier.
1: Il y a un désaccord fondamental sur la question de la libre circulation des navires.
3: Oui, la position iranienne reste la même. Un seul couloir de navigation est praticable dans le détroit, celui contrôlé par Téhéran. L'ouverture d'un passage d'évacuation du côté omanais ayant permis à une dizaine de navires de transiter avait déclenché des frappes ce jeudi. Des attaques attribuées à l'Iran par les États-Unis qui ont répliqué ce week-end. Pour Téhéran, ouvrir un autre passage constitue une violation du protocole d'accord signé avec Washington et de la convention onusienne sur le droit de la mer. Un texte non ratifié par Téhéran mais qui lui permettrait d'obtenir un droit de passage en transit, une sorte de taxe sur les navires transitant par Ormuz.
1: Et justement, Nicolas, toute idée de taxe est rejetée par les États-Unis comme par Oman, l'autre nation bordant le détroit.
3: Oui, même si, selon une source diplomatique omanaise, le pays serait ouvert à des frais de service. En clair, pas de péage, mais des taxes, par exemple, sur les remorqueurs ou sur d'autres frais engendrés pour l'entretien du détroit. Une rencontre a d'ailleurs eu lieu entre des représentants omanais et iraniens, selon Téhéran. Pour l'Iran, pas question de céder rapidement dans les négociations sur ce dossier, car cela représente son principal moyen de pression dans le bras de fer avec les États-Unis, d'autant que Téhéran a grandement besoin de rentrées d'argent pour financer sa reconstruction et relancer une économie en grande difficulté.
1: Et j'ajoute, Nicolas, qu'aucune réunion entre l'Iran et les États-Unis n'est prévue cette semaine au Qatar. C'est du moins ce qu'a affirmé la diplomatie iranienne.
0: En Cisjordanie occupée, la mort d'un bébé palestinien relance les accusations contre l'armée israélienne.
1: Depuis un an et demi, 70 enfants palestiniens ont été tués en Cisjordanie occupée. Selon les chiffres de l'UNICEF, en moyenne, un par semaine. Le 5 juin dernier, par exemple, un soldat israélien a ouvert le feu sur une voiture de civils à Hébron. Un bébé de 7 mois a été tué, la mère blessée. L'armée affirme que la voiture a accéléré, mais l'ONG de défense des droits humains, B'Tselem, a publié une vidéo qui contredit cette version. Frédéric Misselin a rencontré le père du nourrisson qui était présent au moment des faits, un homme en deuil et en colère.
4: Assis sur son canapé, Fahad Abou Aïkal a les traits tirés. Ce père de famille de 42 ans fait défiler sur son téléphone les photos de son fils, Sam, 7 mois, tué par un soldat israélien. Fahad a aussi dessiné la scène, telle qu'il s'en souvient. Cet enseignant était en voiture à Hébron pour une visite familiale.
5: Nous étions dans une zone relevant de l'autorité palestinienne et il n'y a pas de poste de contrôle. Des soldats d'infanterie marchaient dans la rue. J'ai remarqué que l'un d'entre eux est venu de la gauche, vers le milieu de la rue, et qu'il nous visait. J'ai arrêté ma voiture et il a tiré 2 balles dans notre direction. J'ai tourné la tête vers la banquette arrière pour voir ce qui s'était passé. J'ai vu que mon enfant avait été touché au visage. C'est un crime, quelque chose d'inexplicable. Il a tiré 7 balles juste pour tuer.
4: La patrouille est à 10 mètres de la voiture. Pas de tir de sommation, pas d'avertissement. Fahad refuse que son fils soit une statistique.

0: Sam n'est pas un simple numéro. Ce matin-là, je me suis approché de son lit. Il a levé les bras pour me demander de le porter. Il a posé sa tête sur mon épaule. Il était chaud. Il souriait. Tu sais, il débordait de vie. Le même jour, à 22h40, je l'ai serré dans mes bras. Son corps était déjà froid. 40 p.m.
1: I hugged him as a cold body. Les preuves sont incontestables, dit Fahad Abou Aïkal. L'enquête de l'armée est toujours en cours. Frédéric Misselin, Jérusalem, RFI.
2: Et à Gaza, une frappe israélienne a tué 3 civils et blessé plusieurs autres personnes ce matin. C'est l'hôpital Al-Aqsa de Deir el-Bala qui l'annonce.
3: Au Royaume-Uni, Andy Burnham promet un choc économique dès son premier grand discours.
2: Oui, une semaine après l'annonce de la démission du Premier ministre Keir Starmer, toujours un seul candidat déclaré, Andy Burnham, jusqu'alors maire du Grand Manchester. Il pourrait entrer à Downing Street sous 3 semaines, même si une partie du Labour regrette l'absence d'une élection interne et d'un débat d'idées. Emeline Vin, bonjour.
4: Bonjour Olivier, bonjour à tous.
2: Alors après une semaine de silence, l'héritier de Keir Starmer a dévoilé ce matin sa vision politique.
4: Oui, député puis maire du Grand Manchester depuis 2017, Andy Burnham promet une petite révolution dans une politique britannique ultra centralisée. I am going
5: to give Britain... Je vais donner au pays le redémarrage dont il a besoin, en retirant le pouvoir du gouvernement central et en le donnant aux gens et aux endroits qui l'utiliseront le mieux. Cela créera un pouvoir d'action locale.
4: L'objectif, sortir des batailles de clochers entre ministères et entre gouvernement et parlement. Il promet plus de ressources pour les autorités locales tout en restant concentré sur l'Angleterre et surtout son fief de Manchester et pas tellement sur les autres nations, l'Écosse, le Pays de Galles et l'Irlande du Nord. The change will be driven
5: through the Prime Minister's office. Ces changements seront dirigés par le cabinet du Premier ministre via une branche délocalisée basée ici à Manchester. Attention, ce sera la seule branche. Ce Downing Street délocalisé dans le nord devra soutenir les Midlands, le sud-ouest, l'est de l'Angleterre autant que le nord.
4: L'aspirant au poste de Premier ministre promet l'espoir via la réindustrialisation et la réforme des secteurs privatisés de l'eau et de l'électricité. À l'issue d'un discours ponctué de blagues et de références à son passé de DJ, Andy Burnham n'aura pris aucune question de la part de la presse.
2: Et donc, Emeline Vin, si aucun autre candidat ne se déclare, Andy Burnham deviendra Premier ministre britannique à la mi-juillet.
3: 1300 morts imputables à la canicule en Europe.
2: Bilan provisoire de l'Organisation mondiale de la santé alors que le continent a enregistré de nouveau record de chaleur ce dimanche, 41,7 degrés enregistrés en Allemagne, 40,5 en Pologne. Et parmi les conséquences de ces températures caniculaires, dans le nord de l'Italie, le niveau du Po qui irrigue la plaine du même nom inquiète. Celui-ci n'est jamais descendu aussi bas, aussi tôt dans la saison, et la chaleur précoce fait craindre une sécheresse destructrice pour les cultures dès le mois de juillet. Les agriculteurs sont dans une situation intenable. Ils devront peut-être abandonner une partie de leur récolte. Lorenzo Bazzana, responsable économique du syndicat agricole italien Coldiretti.
6: C'est un risque qui existe aujourd'hui et une situation à laquelle nous avons déjà dû faire face dans le passé. Une exploitation qui ne peut irriguer tous ses champs doit choisir ce qu'elle pourra irriguer et ce qu'elle devra laisser de côté. Donc il peut y avoir des pertes de production. Nous savons aussi qu'avec ces températures si élevées, il y a une réduction de la production laitière, par exemple chez les bovins. Donc nous aurons une production inférieure de lait et donc des conséquences sur les fromages. Du point de vue des fourrages, du maïs, de la tomate, là aussi on s'attend à ce qu'il puisse y avoir des réductions de récolte qui sont difficiles à quantifier maintenant. Mais le fait de combiner des températures plus élevées et un manque d'eau aussitôt dans la saison n'est pas bon signe pour l'agroalimentaire italien, mais aussi pour toute l'Europe. Et ce que nous demandons, vu l'évolution climatique, ce sont des réservoirs pour essayer de retenir l'eau quand il pleut et d'en avoir davantage à disposition si besoin pendant l'été et pendant la sécheresse.
2: Lorenzo Bazzana, responsable économique du syndicat agricole italien Coldiretti, interrogé par Anne Verdaguer.
3: En Corée du Sud, un plan de plus de 1 000 milliards d'euros pour dominer l'intelligence artificielle mondiale.
2: Un plan d'investissement colossal sur 10 ans. L'objectif du gouvernement sud-coréen est de construire des usines de semi-conducteurs avancés et des centres de données dédiés à l'intelligence artificielle. Alors, Agnieszka Kumor, un méga projet grâce auquel la Corée du Sud compte conserver sa position de leader sur le marché.
7: Profiter de la demande mondiale pour l'intelligence artificielle et contrer la concurrence chinoise. Voilà la stratégie du gouvernement sud-coréen. En détail, une enveloppe de 455 milliards d'euros permettra de sortir de terre 4 usines de semi-conducteurs. Elles devraient être construites dans le sud-ouest du pays, une région censée devenir un deuxième pôle industriel de puces après Séoul. Un autre investissement, proche de 600 milliards d'euros, vise à construire de nouveaux centres de données dédiés à l'IA, d'une puissance totale de 10 gigawatts. Cela correspond à une consommation énergétique de 7 à 10 millions de foyers. Ce méga projet intervient alors qu'un sujet est de plus en plus d'actualité en Corée du Sud. Comment mieux redistribuer les recettes fiscales générées par le développement de l'IA, dont l'entourage du président on dit souhaiter les diriger vers les start-up dédiées aux jeunes, des communautés rurales ou encore des artistes.
2: Agnieszka Kumor du service économie de RFI.
3: L'actualité politique en France, il y a les annonces de candidature à la présidentielle et les annonces de soutien aux candidats.
2: Et oui, il y a quelques jours du premier grand meeting parisien d'Édouard Philippe, candidat à Horizon à l'élection présidentielle de 2027. La porte-parole du gouvernement, membre de Renaissance, a choisi son camp. Ce sera justement Édouard Philippe, Marie Lecoq.
8: Et oui, la campagne pour 2027 s'accélère et les soutiens se déclarent, parfois là où on les attend moins. Maud Bréjon a déjà fait son choix, c'était au micro de France Inter ce lundi matin.
9: En responsabilité, j'ai fait le choix d'aller au meeting d'Édouard Philippe la semaine prochaine et puis plus globalement de le soutenir dans sa candidature.
8: Un choix qu'elle qualifie de responsable et qu'elle justifie clairement. Pour la porte-parole du gouvernement, la France est à une croisée des chemins.
9: Ce risque absolument majeur d'un second tour entre la France insoumise et le Rassemblement national et puis ensuite le risque de victoire du Rassemblement national.
8: Édouard Philippe a tout du candidat idéal à ses yeux et elle n'hésite pas à vanter ses mérites.
9: C'est quelqu'un qui a beaucoup d'expérience de Premier ministre, de maire. Ça le met aujourd'hui, plus que les autres, dans cette capacité de rassembler largement.
8: Plus que les autres et plus que Gabriel Attal, un acte fort pour Édouard Philippe, mais un coup dur pour Renaissance. Malgré ce soutien, la porte-parole du gouvernement n'a pas pour autant l'intention de changer de parti. Pas question non plus de rejoindre l'équipe de campagne du candidat d'Horizon, ni de quitter ses fonctions. En attendant, le bloc central résiste mais recule, car d'après les derniers sondages, le Rassemblement national est toujours loin devant Édouard Philippe et Gabriel Attal.
2: Merci Marie Lecoq.
3: Cela fait un an que le journaliste français Christophe Glaize est détenu en Algérie.
2: Il a été condamné à 7 ans de prison pour apologie du terrorisme et selon RSF, le mondial de foot se joue avec une chaise vide à son nom dans la tribune de presse. Son accréditation officielle rappelle que sa place est dans les stades parmi les journalistes qui couvrent l'événement et non dans une cellule.
3: Et nous appellerons justement le directeur général de Reporters sans frontières dans une demi-heure. Il est l'invité d'Afrique Midi aujourd'hui. Mais pour l'heure, on va parler de sport sur les terrains et de cette Coupe du Monde. Bonjour Olivier Pron.
10: Bonjour Anne, bonjour à tous.
3: Les 16e de finale, ça y est, là c'est le début des matchs à élimination directe. Ça a commencé hier. Ça va vous passionner un peu plus.
10: Oui.
3: Et le Canada est le premier qualifié pour la suite.
10: Youpi encore, en toute logique. Ouh. Et c'est toujours bien quand ça démarre après un aussi long premier tour et quand un pays hôte poursuit l'aventure. Les Canucks, comme on les appelle, ont sorti donc l'Afrique du Sud, une Afrique du Sud bien trop sur la défensive pour espérer mieux. 1-0 à Los Angeles pour les Rouges face au Bafana Bafana. Un but sublime inscrit par le capitaine Stephen Eustachio dans le temps additionnel. La récompense du travail effectué selon lui.
11: Je pense qu'on a beaucoup travaillé pour obtenir cette victoire. Elle est pour tous les Canadiens. On a continué à y croire, on a poussé et ça a marché. Mon but est incroyable, mais quand j'ai frappé au but, j'ai eu comme l'impression que tout le monde frappait avec moi. Maintenant, on va affronter soit le Maroc, soit les Pays-Bas, deux belles équipes. Peut-être qu'on ne produira pas un beau football, mais si on y croit, les choses pourraient tourner en notre faveur.
10: Et donc voilà pour ce capitaine canadien.
3: On va expliquer à nos auditeurs, il y avait un débat entre Olivier Sherman et Olivier Pron sur le niveau de défense de l'Afrique du Sud.
10: Qui est à son extrême, hein, mais qui a fini par craquer donc dans le temps additionnel, on l'a bien compris. par le très lucide capitaine canadien Stephen Eustachio. La prochaine adversaire, quel qu'il soit, sera d'un tout autre calibre, on l'a bien entendu, Maroc ou Pays-Bas, match prévu la nuit prochaine à 1h temps universel à Monterrey au Mexique, l'une des plus belles affiches de ces 16e de finale.
3: Et avant ça, il y aura deux autres 16e de finale, notamment Brésil-Japon.
10: Encore une affiche très indécise, Anne. Bien plus qu'il n'y paraît. Un Brésil sur courant alternatif depuis le début face à des très accrocheurs japonais. Match prévu à 17h. TU à Houston. La Seleção emmenée par Carlo Ancelotti sait qu'elle joue gros face aux samouraïs bleus. Bien que ceci n'ait encore jamais dans leur histoire remporté un match à élimination directe en Coupe du Monde. Les Brésiliens, eux, voilà plus de 10 ans que cette équipe aux 5 étoiles n'a pas dépassé le stade des quarts de finale dans un mondial. Des résultats décevants, voire anormaux pour beaucoup. Pour le défenseur du PSG, capitaine de la Seleção, Marquinhos, le Brésil, justement, va s'appuyer sur son expérience pour tenter de faire tomber ces Japonais bien en place.
12: Nous sommes confiants. Ça sera un match très difficile, mais nous sommes prêts. Avec notre expérience des précédentes Coupes du Monde, nous savons à quel point il est important de trouver son rythme au bon moment dans la compétition. Surtout lors d'un match à élimination directe, là où tout se joue et où les moindres détails comptent énormément. L'équipe s'est améliorée à chaque match. Le premier match contre le Maroc n'était peut-être pas le meilleur. Le deuxième contre Haïti était mieux que le premier. Et le troisième contre l'Écosse était meilleur que les deux précédents. Nous espérons poursuivre sur cette lancée. Peu importe qui entrera sur le terrain demain, chacun s'efforcera de donner le meilleur de lui-même pour le Brésil. Nous verrons bien qui jouera, mais la composition que l'entraîneur alignera sera certainement la meilleure possible selon lui. Et ceux qui entreront sur le terrain donneront sans aucun doute le meilleur d'eux-mêmes et se battront de toutes leurs forces pour assurer la qualification.
10: Voilà pour Marquinhos, Brésil, Japon, coup d'envoi 17h TU, suivi à 20h30 d'Allemagne, Paraguay du côté de Boston. Aucun de ces matchs ne sera diffusé sur nos antennes africaines pour mieux vous préserver pour demain, bien sûr, mardi, où nous vous proposerons Côte d'Ivoire, Norvège, tadam, dès 17h TU, puis France, Suède, 21h. Tout ceci, on le rappelle, avec une pensée pour notre confrère de SoFoot, emprisonné pour de mauvaises raisons en Algérie depuis un an, ce 29 juin, Christophe Glaise.
3: Et puis on aura l'occasion donc d'en reparler, je vous le disais, dans Afrique Midi. On en oublierait presque qu'il n'y a pas que le foot. En ce moment, on va dire un mot de tennis?
10: Oui, alors un mot. Hein. À Londres, où débute ce lundi la troisième levée du Grand Chelem de l'année. Qui va succéder à Yannick Sinner, l'Italien numéro un mondial? Lui-même, sans doute. Carlos Alcaraz, toujours indisponible. Et si Novak Djokovic raflait la mise dans son jardin, 7 victoires sur le gazon londonien, la dernière en 2022, c'est l'occasion ou jamais.
3: Olivier Pron pour l'actualité sportive. La terre a de nouveau tremblé au Venezuela. Une forte secousse il y a un peu plus d'une heure. 5 jours après la destruction de quartiers entiers dans un violent séisme. Aujourd'hui, on déplore 1450 morts, plus de 50 000 disparus. Les chances de retrouver des survivants sont désormais très limitées, mais les opérations se poursuivent. Et on va en parler avec notre invité, Quentin Assaf, responsable géographique en charge du Venezuela pour l'ONG Première Urgence Internationale. Bonjour.
13: Bonjour, merci de me recevoir.
3: Mais merci beaucoup d'être avec nous. Est-ce qu'on sait si cette nouvelle secousse-là a provoqué de nouveaux dégâts?
13: Alors c'est encore un tout petit peu tôt pour le dire. Nos équipes sont actuellement, c'est le matin à Caracas. Nos équipes étaient en train de se préparer pour porter assistance aux victimes sur la zone de la Guayra. Donc j'attends encore plus d'informations pour pouvoir vous répondre concernant cette toute dernière secousse qui vient ébranler encore davantage aux capacités de réponse humanitaire sur le séisme de mercredi dernier.
3: Comment est-ce que vivent les sinistrés aujourd'hui justement?
13: Alors il y a ceux qui sont toujours sous les décombres, qui est essentiel d'aller porter secours, et il y a tous les survivants qu'il ne faut pas oublier. Les survivants aujourd'hui ont des besoins d'assistance humanitaire énormes, en matière de santé par exemple, en matière d'abri, ils ont besoin d'eau, ils ont besoin de manger. Il y a des besoins humanitaires qui sont encore une fois gigantesques, et pour lesquels l'aide internationale de concrétiser dans l'attente des validations de financement de la part des États membres, des États donateurs, également du grand public. J'en profite pour passer un message à la communauté internationale. L'aide au Venezuela est plus utile et plus nécessaire que jamais au vu de l'heure de ce séisme.
3: Qu'est-ce qui manque le plus là aujourd'hui?
13: Je dirais que ce sont les soins de santé primaires et soins de santé secondaires, que ce soit soit pour les victimes principalement, les secourus, les survivants, ceux qui vont l'être prochainement, qui vont pouvoir être sortis des décombres, on l'espère, dans les prochaines heures, seront d'autant plus vulnérables.
3: Qu'est-ce que ça représente quand vous dites soins de santé primaire et secondaire? Ça veut dire quoi?
13: En gros, les soins de santé primaire, l'hôpital, pour faire simple, notre organisation Première Urgence Internationale se concentre sur les soins de santé primaire. Donc, ça peut être toute une gamme de services qui permet ensuite aux services secondaires hospitaliers de prendre le relais sur les pathologies plus complexes, les chirurgies, les blocs opératoires, les banques de sang, etc. Pour que les hôpitaux puissent fonctionner pleinement, il est essentiel en période de crise d'avoir des soins de santé primaires efficaces, fonctionnels, pour pouvoir assurer les triages, pour pouvoir traiter tous les patients qui peuvent éviter d'aller à l'hôpital, pour éviter un désengorgement des hôpitaux. Nos équipes ont rencontré un hôpital, La Guaira, jeudi, qui avait reçu 800 nouveaux patients en 24 heures. Je ne sais pas si vous imaginez un petit peu ce monde qui se presse dans des hôpitaux débordés. Des hôpitaux qui manquent de tout, qui manquent de gants, de masques, de solutions intraveineuses, d'antiseptiques, d'électricité parfois, de ressources humaines, qui manquent de capacité dans les morgues. L'hôpital était débordé, avait déjà enregistré plus de 200 décès. Nos équipes qui s'étaient rendues sur place avaient noté des camions bennes qui étaient utilisés pour transporter les cadavres un peu plus loin, éviter les contaminations et les risques épidémiologiques liés au pourrissement des corps. C'est une situation qui est absolument dramatique.
3: Est-ce que justement sur ce point-là, il y a un risque réel de voir se développer des maladies selon vous aujourd'hui?
13: Bien sûr, les enjeux qu'on appelle dans le secteur WASH, donc eau, hygiène, assainissement et diverses contaminations vont être critiques. Et il nous faut travailler à une réponse intégrée qui considère les aspects sanitaires, mais également l'accès à l'eau potable, l'accès à des latrines, que ce soit dans les systèmes hospitaliers ou de dispensaires, mais également pour les particuliers. Les risques de contamination liés à la mauvaise gestion des corps sont énormes. Il est essentiel de pouvoir travailler avec de la fourniture, de sacs mortuaires, de matériel, de gants et de masques pour que les professionnels puissent gérer les corps qui sont aujourd'hui à même la route.
3: Et est-ce que le Venezuela était préparé à une situation comme ça? C'est une zone dans laquelle il peut survenir des tremblements de terre. Est-ce que les autorités avaient un certain plan, du matériel disponible pour gérer une crise, pas forcément de cette ampleur, mais en tout cas pour pouvoir répondre à un certain nombre de besoins?
13: Alors malheureusement, le Venezuela était déjà en crise. C'est une crise sur la crise. C'est tout le drame que connaissent les Vénézuéliens aujourd'hui. Avant le séisme, les Nations Unies estimaient à 8 millions de personnes en besoin d'assistance humanitaire sur le pays, soit à peu près un tiers de la population. C'est énorme. Une crise chronique liée à des enjeux politiques, à des enjeux économiques, à une inflation galopante qui avait entraîné une baisse dans la qualité des services publics, dans la couverture en santé, notamment de la population vénézuélienne, y compris à Caracas ou en zone urbaine. Et c'est sur dans cet environnement-là, d'un État extrêmement fragile et vulnérable, qu'est survenu ce nouveau drame au Venezuela mercredi dernier. Et on a pu voir nos équipes qui se sont rendues sur place, les équipes de Première Urgence Internationale qui sont allées dans les premières heures après la secousse ont été absolument choquées de voir le manque de réponses structurées, notamment dans le cadre du déblaiement. On voyait sur les routes des gens avec des pelles et des pioches sur des motos, sur des scooters, qui allaient avec des moyens extrêmement limités porter secours aux victimes qui étaient toujours ensevelies. Et ça traduit aussi l'état dans lequel se situe la réponse publique du service public au Venezuela en ce moment.
3: Dans un contexte de telle urgence et dans un tel chaos, comment est-ce qu'on arrive à établir le nombre de disparus? D'où il vient ce chiffre de 50 000 disparus?
13: C'est des estimations qui sont fournies par des données statistiques. Là, je vous avoue que, en ce qui me concerne, on travaille sur une réponse humanitaire et on n'est pas forcément dans les mieux placés pour faire ces estimations. On utilise ces estimations qui sont fournies par les services du gouvernement ou des Nations Unies pour pouvoir organiser notre réponse. C'est des estimations statistiques basées sur le bassin de population qui a été impacté par le séisme.
3: Et donc là, en l'occurrence, on sait que de très nombreux immeubles sont touchés, qu'il y en a aussi un peu moins de 200 qui se sont effondrés, environ 170. On a vu hier des manifestations, des habitants crier leur colère à propos de la mauvaise gestion par les autorités. En tout cas, c'est ce qu'ils disent. Ils demandaient aussi, ces habitants, la participation de l'armée. Est-ce que les militaires, les forces de l'ordre contribuent là aux recherches désormais ?
13: Alors, on a noté et on a vu nous-mêmes cette difficulté du service public au global de porter assistance aux victimes et aux disparus. Aujourd'hui, les contraintes logistiques restent énormes pour les acteurs de la réponse. Les accès, la route, tout est endommagé. L'aéroport de Caracas est endommagé, est partiellement fonctionnel. Le matériel de base a été endommagé pour assister les secouristes. Il est tout naturel que la population soit dans un état de choc, d'isolement et de colère encore trop faible à la communauté internationale. Nous, encore hier, nos équipes étaient sur place et restent toujours sidérées de voir aussi peu d'acteurs. On a la chance, les premières urgences internationales, d'être présents au Venezuela depuis des années, ce qui nous a aidés dans une réponse très rapide dans les premières heures qui ont suivi les secousses. Mais trop peu d'acteurs en santé sont présents encore aujourd'hui. On espère que les autorités vénézuéliennes vont continuer de collaborer comme elles l'ont toujours fait avec nous, avec les acteurs internationaux, pour travailler en synergie, en symbiose sur cette réponse. On ne peut pas travailler sans les autorités locales, sans les hôpitaux, les dispensaires, et par ailleurs ces autorités sont et évidemment en besoin d'assistance, en besoin de support de la part de la communauté internationale.
3: Donc besoin de coopérer. Est-ce que c'est le cas aussi avec les militaires américains qui sont arrivés sur place pour faciliter l'acheminement de l'aide ?
13: Alors, si je ne dis pas de bêtises, les militaires américains sont arrivés le vendredi ou le samedi sur place. J'ai pas encore eu les détails de la coordination de leurs actions. Ce qui est sûr, c'est que nos équipes durant le week-end sur la zone de la Guaira trouvaient qu'il y avait encore très très peu d'acteurs en réponse en santé et c'était encore beaucoup trop limité. On était parmi les seuls acteurs sur place.
3: Je vous remercie Quentin Assaf d'avoir été en ligne avec nous. Je rappelle que vous êtes responsable géographique en charge du Venezuela pour l'ONG Première Urgence Internationale. La ligne était un peu capricieuse par moment, on a compris l'essentiel, mais je vous prie de nous excuser pour les petites coupures pendant cet entretien. Merci Quentin Assaf.
13: Merci à vous.

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1: 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Il est midi et demi à Dakar, 14h30 ici à Paris et c'est l'heure d'Afrique Midi. Bonjour Nicolas Sueur.
6: Bonjour Anne Kantzner, bonjour à toutes et à tous. Au Sénégal, le projet de réforme constitutionnelle soumis ce lundi au vote des députés, un texte qui suscite de vives critiques et qui ranime le conflit entre l'ancien Premier ministre Ousmane Sonko et le président Bassirou Diomaye Faye. Au Mali, 8 morts dans une frappe de drone vendredi près de Tidermen dans la région de Ménaka, des civils qui se rendaient à une foire hebdomadaire. Voilà un an que le journaliste français Christophe Glaize est en prison en Algérie. Une détention injuste pour Reporters sans frontières qui demande sa remise en liberté immédiate.
1: Thibaut Brutin, directeur général de Reporters sans frontières, sera notre invité tout à l'heure.
6: Et puis les sports, le mondial de football, c'est l'une des affiches les plus attendues des 16e de finale, Pays-Bas-Maroc.
1: C'est donc une journée décisive à l'Assemblée nationale au Sénégal. Les députés sont réunis en plénière pour voter une réforme constitutionnelle, projet porté par le PASTEF du président de l'Assemblée, Ousmane Sonko. Projet qui fait débat, Nicolas.
6: Oui, le texte est critiqué par le camp du président Bassirou Diomaye Faye, l'opposition et une grande partie de la société civile. Juliette Dubois, vous êtes sur place. Les débats sont en cours, mais la matinée a déjà été émaillée de frictions.
7: Oui, tout à fait. Journée sous tension à Dakar. Avant même l'ouverture de la séance à 10h, les forces de l'ordre ont dispersé au gaz lacrymogène des militants de l'APR, le parti de l'ancien président Macky Sall, qui s'était réuni aux abords de l'Assemblée nationale. Les accès ont ensuite été bouclés. Et puis la tension a gagné l'hémicycle. Le député de l'APR, toujours Abdoumbo, a refusé de quitter la tribune, exigeant la suspension des débats. Des députés PASTEF ont tenté de l'en déloger physiquement et une bagarre a éclaté. La gendarmerie est finalement intervenue sur ordre d'Ousmane Sonko pour l'expulser de la salle. Les députés d'opposition ont aussitôt dénoncé un coup de force et décidé de boycotter la séance.
6: Il y a de l'animation, Juliette, on l'entend. Hein. Et pour revenir au fond, quel est le contenu de la réforme et qu'est-ce qui pose problème ?
7: Alors ce qui cristallise les critiques, c'est autant le contenu que la méthode. Sur le fond, la réforme modifie 29 articles de la Constitution et redéfinit profondément l'équilibre des forces. Elle interdit au président de la République, par exemple, de diriger un parti politique. Elle renforce les pouvoirs de l'Assemblée nationale et du Premier ministre. Et elle limite à une seule la dissolution du Parlement par mandat présidentiel. Les opposants à cette réforme, coalition Diomaye président, parti d'opposition, société civile, vous l'avez dit, estiment que ce texte a été taillé sur mesure pour Ousmane Sonko, limogé de la primature il y a un mois et désormais à la tête de l'Assemblée. Il réclame aussi plus de concertation. Le PASTEF répond que les dispositions sont issues du dialogue national et des assises de la justice de 2024. Avec 130 sièges sur 165, la majorité PASTEF devrait adopter le texte sans problème cet après-midi. Mais l'opposition appelle déjà le président Diomaye Faye à soumettre la réforme à référendum.
6: Juliette Dubois en direct de l'Assemblée nationale à Dakar. On vous retrouve bien sûr dans nos prochaines éditions.
1: Au Mali, 8 civils tués par une frappe de drone vendredi dernier près de Tidermen dans la région de Ménaka.
6: On n'est pas très loin de la frontière avec le Niger. Selon de nombreuses sources locales, les personnes tuées sont des civils qui se rendaient à bord du même véhicule à une foire hebdomadaire. David Baché, tous les passagers ont été tués.
8: Oui, 3 jeunes de 14, 15 et 16 ans, un chef de village, l'employé d'un centre de santé ou encore le transporteur. Les 8 victimes de la frappe de drone ont toutes été identifiées. Leur véhicule avait quitté vers 8h du matin la localité d'Intadeiné pour se rendre à la foire hebdomadaire de Tidermen. Mais après avoir parcouru une quarantaine de kilomètres, un drone de l'armée malienne et de l'Afrika Korps russe frappe le véhicule. Il n'en est resté qu'une épave entièrement calcinée. Les djihadistes de l'État islamique sont très présents dans la région de Ménaka, dont ils avaient pris le contrôle quasi total il y a 4 ans à l'issue d'une offensive sanglante. Depuis, l'armée malienne et l'Afrika Korps russe, avec leurs partenaires locaux du MSA et du Gatia, réussissent à protéger la ville de Ménaka et à mener des patrouilles dans la région. Mais les sources jointes par RFI sont formelles. Ce sont de simples civils en route pour un marché qui ont été tués vendredi. Des informations recoupées auprès de notabilités locales, de l'association de défense des droits humains CDDPA, ainsi que de sources communautaires et sécuritaires qui pourtant soutiennent l'armée et les autorités de transition. L'état-major n'a pas communiqué sur cette opération et sollicité par RFI n'a pas donné suite.
6: L'armée malienne affirme avoir démantelé le 22 juin un réseau de trafiquants de carburant à Lobou-Gouloa, région de Sikasso, et mené des frappes aériennes jeudi dernier près de Mamabara Maoudé, région de Tombouctou. Elle revendique la neutralisation de plusieurs éléments terroristes. Les indépendantistes du FLA, pour leur part, ont mené des frappes de drones kamikazes ce matin contre le camp militaire d'Anéfis dans la région de Kidal. Ils annoncent des pertes matérielles et humaines qu'aurait subi l'ennemi sans plus de précision. Au Niger, le directeur de publication du journal L'Enquêteur est à la gendarmerie de Niamey depuis samedi. La raison de la garde à vue d'Idrissa Soumana Maïga n'est pas connue pour le moment.
1: En Ouganda, le principal groupe de médias indépendants du pays assiégé par l'armée depuis la nuit de samedi à dimanche.
6: Des soldats montent la garde devant les locaux de NTV, du Daily Monitor et de plusieurs radios qui ont cessé d'émettre. Passion Ligodi, l'ordre vient du général Muzi Kainé Rugaba, chef des armées ougandaises et fils du président Museveni.
9: Le général Muzi Kainé Rugaba a annoncé cette fermeture sur les réseaux X dans la nuit des samedis à dimanche. Je cite, NTV et Monitor sont fermés à partir d'aujourd'hui. Le chef de l'armée affirme ne pas croire à la liberté de la presse et précise que son père, le président Yoweri Museveni, a validé l'opération. Cette offensive s'ajoute à plusieurs mois d'arrestations de responsables politiques et des militants menés par le général. Pour beaucoup d'observateurs, il prépare ainsi sa succession à la tête du pays. Le Daily Monitor n'est pas une cible nouvelle. Le journal avait déjà été suspendu 13 jours en 2013 après avoir évoqué un complot présumé visant à préparer Muhoozi Kainerugaba à la succession de son père. Hier dimanche, sur X, le général est allé plus loin. Je cite encore, la fermeture des NTV et des monitors n'est que les débuts. Nous allons arrêter beaucoup plus de personnes. Le programme Afrique du Comité pour la protection des journalistes a dénoncé une escalade inquiétante. L'Ouganda occupe la 143e place sur 180 au classement de Reporters sans frontières.
1: En République démocratique du Congo, Déli Sesanga, député national et président du parti Envol, dénonce une atteinte à sa liberté de circulation.
6: L'opposant qui dit souffrir de blessures infligées lors de la manifestation de l'opposition du 12 juin dernier devait voyager hier pour l'Europe pour y subir des examens médicaux. Mais en arrivant à l'aéroport de Kinshasa, Déli Sesanga explique qu'on lui a refusé l'embarquement.
10: Au niveau de la police de frontières, ils m'ont repris mon passeport et m'ont signifié que j'étais interdit de sortir du territoire et que je devais déférer devant la cour de cassation. Alors, faut savoir que jusqu'à ce que mon passeport m'ait été retiré, je n'ai reçu aucune notification de quelque forme que ce soit ni d'invitation de la part des autorités judiciaires. Je devais venir sur Paris pour pouvoir suivre de soins un peu plus appropriés après ce que j'ai subi à Kinshasa. Et il était entendu que par rapport à l'activité du 8 juillet, je revenais donc ce week-end. Donc j'étais pourvu de mon billet à le retour. Et en tout état de cause, je me suis fait le serment de ne jamais partir en exil et de ne jamais fuir devant mes propres responsabilités. S'il fallait déférer à une invitation à la justice, nous le ferions. Et ce qui se passe là n'est ni exceptionnel ni étonnant par rapport à la dégradation des droits de l'homme dans notre pays.
6: Des lycées s'engagent là par Alexandra Brangeon, alors que l'opposition annonce une nouvelle manifestation le 8 juillet à Kinshasa. Le gouvernement congolais annonce suspendre jusqu'à nouvel ordre tout rassemblement de masse dans 4 provinces, celle de Kinshasa, celle de Tchopo, celle du Haut-Ouélé et celle du Bas-Ouélé, officiellement en raison de l'épidémie d'Ebola.
1: Khartoum irrité après les dernières déclarations sur le Soudan de Massad Boulos.
6: Samedi, devant le Conseil de sécurité des Nations Unies, l'envoyé spécial américain pour l'Afrique a affirmé que le Conseil souverain soudanais avait refusé ses propositions pour la paix. Ouday Ibrahim, le ministère soudanais des Affaires étrangères, déplore dans un communiqué des affirmations inexactes.
11: Khartoum affirme que là, depuis le début de la guerre, prise en considération d'une manière positive et responsable, toutes les propositions visant à mettre fin à la souffrance des Soudanais. Elle rappelle qu'elle a signé l'accord de Jeddah en 2023, qu'elle a accepté plusieurs trêves humanitaires et qu'elle a elle-même lancé à l'ONU une initiative pour la paix en décembre 2025. Khartoum a pourtant rendu une réponse positive à la proposition de l'envoyé américain Al-Harith Idriss, le représentant du Soudan auprès des Nations Unies.
12: Monsieur Massad Boulos a affirmé qu'il a reçu ce matin un rejet de ses propositions. Mais Monsieur le Président, qui suivait en direct cette séance de l'ONU, m'a envoyé sa réponse écrite à Massad Boulos. Il semble que Monsieur Boulos n'a pas trouvé le temps pour consulter cette réponse qui comprend le calendrier de retrait modifié et le rétablissement de la paix. Si ce document ne dévoilait pas la position américaine sur ce conflit, j'aurais pu vous le lire.
11: Le gouvernement du Soudan a réaffirmé que toute initiative sérieuse pour mettre fin à la guerre devrait s'attaquer aux origines du conflit, en priorité mettre fin aux aides militaires étrangères aux paramilitaires soudanais, ainsi qu'à toute forme de soutien politique et diplomatique qui lui permettrait de continuer ses opérations militaires et ses exactions contre les civils.
1: En Afrique du Sud, dernier jour avant l'ultimatum des organisations anti-migrants qui réclament le départ des étrangers.
6: De nombreuses marches sont prévues demain partout dans le pays. Et par crainte de nouvelles violences xénophobes, de nombreux migrants ont déjà fait leurs valises. Ainsi, plus de 10 000 Malawites sont partis. Des Ghanéens et des Nigérians ont également été rapatriés par leur gouvernement. Mais pour ceux qui restent, l'inquiétude grandit. À Durban, le reportage de Valentin Hugues.
13: Marjolin Mabako a fui la guerre en RDC il y a plus de 20 ans et depuis un mois, il campe sur ce trottoir de Durban avec des centaines d'autres réfugiés.
14: Vous voyez comment on écrit là-bas, on m'a fait les centres de réception des réfugiés. C'est pourquoi si nous campons ici, c'est ça la situation dans la
13: C'est aussi pour ça que vous voulez rester ici, c'est que si jamais ça dégénère, vous êtes devant un bâtiment de l'État.
14: Oui, nous sommes devant leur bâtiment.
15: Voilà, oui,
13: les manifestations anti-immigration ont déjà fait au moins 3 victimes. Alors Princesse Adja, originaire du Ghana, se prépare au pire.
16: Je suis terrifiée parce que la plupart des gens ici sont aussi en colère et certains pourraient répliquer face à la violence des manifestants. Les gens vont finir par s'entretuer et ce sera le chaos.
13: Pour éviter cela, le gouvernement promet un large dispositif policier ce mardi. L'armée se tiendra prête à intervenir et des hélicoptères patrouilleront dans les airs. Une journée bien terne pour Khalid, médecin burundais.
17: Le 30 juin, c'est mon jour d'anniversaire. C'est mon anniversaire. C'est le jour où même j'ai craint là où je peux peut-être perdre ma vie. Tu vois ce que cela veut dire? Ouais. Je travaille plus comme Zémandien, c'est très compliqué.
13: Et vous dormez tous ici?
17: Oui, on dort ici, tu vois, même nos bagages. Et donc, j'essaie un peu de mettre les machins avec une petite couverture là.
13: Vous avez et un puis, petit tapis de sol?
17: Exactement, rien que ça.
13: Vous allez rester ici le mardi ou vous allez...
17: Je vais rester ici. Il faut que j'affronte les défis. Je n'ai pas de choix parce que je n'ai nulle part où y aller.
13: Si les manifestants décident d'emprunter cette rue, Khalid et les autres espèrent une solide protection policière. Valentin Hugues, Durban, RFI.
6: Il est 14h43 à Paris.
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6: Dans la deuxième partie d'Afrique Midi, le mondial de football, le Maroc affronte ce soir les Pays-Bas pour une place en 8e de finale. Le Maroc, où la 27e édition du festival Gnawa s'est achevée ce week-end à Essaouira, sur la côte atlantique.
1: En Côte d'Ivoire, les fortes pluies qui s'abattent depuis plusieurs semaines sur Abidjan ravivent le spectre des inondations destructrices des années précédentes.
6: Dans les quartiers dits à risque, les habitants vivent au rythme des alertes météo. Notre correspondant Abdelaziz Diallo s'est rendu dans le quartier Jean Folly à Port-Boué.
18: Jocelyne vit avec son mari et leurs enfants dans un deux pièces à Jean Folly dans la commune de Port-Boué. Pour rejoindre son domicile, elle doit traverser plusieurs mètres d'eau de pluie stagnante, parfois même jusqu'aux genoux. À chaque forte averse, son logement est envahi par les eaux et l'angoisse revient.
15: Une fois que la pluie vient, ça sort dans la chambre, au salon. Une fois qu'il y a la pluie la nuit, là, ton corps coupe même, tu es assis. C'est la peur, parce qu'on ne sait pas ce qui peut arriver, tu ne sais pas où aller, tu ne sais pas comment faire.
18: Un peu plus loin, dans une cour familiale, la Gazane est le seul à être resté. Dès les premières fortes pluies, le reste de sa famille est allé se réfugier chez des proches. Il est resté pour veiller sur la maison, malgré les difficultés.
19: On oublie de mettre toutes les choses en haut. Le lit, le matelas, tout. Déplacer tout pour dormir un peu. Ce qui nous préoccupe, il n'y a pas de caniveau, il n'y a pas de passage d'eau. Nous sommes obligés d'attendre. L'eau va descendre d'abord.
18: Face à la répétition des inondations, les propriétaires du quartier ont créé une association pour faire entendre leur voix auprès des autorités. Son secrétaire général, Yao Sokoubi, assure que certaines zones sont encore plus durement touchées.
19: Il y a des habitations qui sont vraiment vides. C'est un désert total. Ici, là, au moins, il y a des personnes qui habitent encore. Chaque année, nous vivons cette situation. Nous sommes inquiets.
18: Début juin, plusieurs quartiers précaires de Port-Boué ont été démolis par le district autonome d'Abidjan, officiellement pour évacuer les populations installées dans des zones à risque. Abdelaziz Diallo, Abidjan, RFI.
1: C'est l'une des affiches les plus attendues des 16e de finale de la Coupe du Monde. Le Maroc affronte les Pays-Bas la nuit prochaine.
6: Les Pays-Bas où sont nés trois des Lions de l'Atlas, Sofiane Amrabat, Nousaïr Mazraoui et Anas Saleh Nedine, et où vivent pas moins de 400 000 Marocains. Pour cette diaspora, émotion forte garantie. Mathias Reynal s'est entretenu avec des supporters marocains du Pays-Bas.
20: Sur les réseaux sociaux, dans les médias, le match a déjà commencé. On se chambre, on commente avec passion les déclarations de chaque camp.
21: Il y a un peu de pression et même de la tension, pas vraiment entre les peuples marocains et néerlandais, mais voilà, si les Pays-Bas gagnent ce match, les Marocains ont peur de se faire charrier.
20: Abdelbakaye est un Marocain des Pays-Bas, il a créé un podcast consacré aux footballeurs marocains, avec une attention particulière portée à ceux qui sont issus de son pays d'adoption, Sofiane Amrabat et Nousaïr Mazraoui par exemple.
21: Évidemment, ces joueurs, ils auront un peu plus la pression parce qu'ils sont nés, ils ont grandi et joué ici. Ils vont affronter les Pays-Bas, leur deuxième pays. C'est un match spécial pour eux.
20: La question des binationaux néerlandais qui choisissent la sélection marocaine est régulièrement réactivée aux Pays-Bas. Amine, un supporter.
22: La presse n'apprécie pas quand les joueurs choisissent le Maroc. Elle leur reproche d'avoir grandi ici et d'avoir profité de la formation locale.
20: Le choc entre les sélections du Maroc et des Pays-Bas n'échappe pas à l'instrumentalisation politique. Le dirigeant d'extrême droite et anti-immigration Geert Wilders a ainsi publié une image polémique sur X. En tenue d'arbitre, carton rouge à la main, on le voit expulser les Lions d'Atlas du terrain. Mathias Reynal, Casablanca. RFI.
6: Pays-Bas, Maroc à 1h, temps universel. Les autres matchs du jour à 17h TU, Brésil, Japon et à 20h30 TU, Allemagne, Paraguay. Le Maroc, où s'est achevé ce week-end la 27e édition du festival Gnawa. C'est à Essaouira, sur la côte atlantique. 3 jours de fête, 500 artistes pour mettre en avant et défendre la culture Gnawa, cette tradition ancestrale qui était sur le point de s'éteindre lorsque le festival a été créé il y a presque 20 ans. Cette année, 30 000 festivaliers s'étaient donné rendez-vous dans l'ancienne Mogador. On tire le bilan de cette édition avec notre envoyé spécial Guillaume Thibault.
23: Avec 30 millions de dirhams de budget, 2,8 millions d'euros de financement public et privé, l'événement maintient son cap, faire rayonner la musique en restant totalement gratuit. Neila Tazi, fondatrice et productrice du festival.
24: C'est le festival des jeunes, c'est un événement qui défend des notions d'égalité, de démocratie. Nous avons vraiment travaillé très dur pour défendre cette authenticité, pour défendre ce qu'est cet événement et les valeurs qu'il porte.
23: L'étude menée à Essaouira indique que chaque euro investi par le festival en génère 17 pour la ville. Avec le temps, l'événement est donc devenu une référence au Maroc, une stratégie soutenue par les autorités. Nadia Feta Alaoui est ministre de l'économie et des finances.
25: Les industries culturelles doivent être soutenues. C'est ce que nous faisons au Maroc parce que c'est des emplois. des villes qui trouvent des sources de revenus pérennes. Et effectivement, un gouvernement ne peut pas prendre toutes les initiatives. Mais alors, les porter à bras le corps, les soutenir et les accompagner, ça, on en est convaincus, on y travaille.
23: Née à Essaouira, la jeune Fatima Zarraj Bali représente parfaitement le festival Gnawa. Faire bouger les lignes, faire entendre la jeune génération, notamment les musiciennes, l'ADN d'un événement qui traverse le temps. Guillaume Thibault, Essaouira, RFI.

0: Il est 13h49 à Essaouira. Anne Cantner, les grands titres de ce lundi 29 juin.
1: Une nouvelle secousse au Venezuela, 5 jours après un violent tremblement de terre. Il y a au moins 1450 morts, vraisemblablement beaucoup plus, car les Nations Unies estiment à 50 000 le nombre de personnes disparues. Et désormais, les chances de les retrouver vivantes sont très limitées. Nous appellerons notre correspondante à Caracas dans 20 minutes. Des déclarations contradictoires encore à propos du conflit au Moyen-Orient et d'une réunion demain entre les États-Unis et l'Iran. En revanche, Téhéran a bien parlé avec Oman de la gestion du détroit d'Ormuz. Et dans ce contexte, le gouvernement irakien fixe un ultimatum aux milices pro-Iran du pays. Il leur donne jusqu'à la fin septembre pour déposer les armes. Le Pakistan lui ordonne l'arrestation de tout ressortissant afghan vivant sans visa dans le pays à partir du 10 juillet prochain et dans un contexte de tensions diplomatiques très vives entre les deux pays, dans un contexte de conflit militaire aussi puisque le Pakistan a mené de nouveaux bombardements et tué une trentaine de personnes dans l'est de l'Afghanistan. Et puis il n'y a plus de danger pour la population, déclaration de la police allemande après une fusillade à Stade dans le nord du pays. On a très peu de détails pour le moment, on sait seulement qu'il y a plusieurs morts et qu'une personne a été arrêtée. Voilà un an, jour pour jour, que le journaliste français Christophe Glaize est en prison en Algérie, symbole malgré lui des relations tumultueuses entre Paris et Alger. Il purge une peine de 7 ans de prison, prononcée pour apologie du terrorisme. Une condamnation injuste pour Reporters sans frontières. L'organisation demande sa libération immédiate et son directeur général Thibaut Brutin est votre invité Nicolas Sûr.
0: Bonjour Thibaut Brutin.
2: Bonjour.
0: Comment va Christophe Glaize après un an de prison ?
2: Écoutez, les informations que nous avons par les différentes visites qu'il a pu recevoir sont des informations qui sont encourageantes. Il a la santé très largement et il a l'air de garder le moral. Après, c'est une détention qui commence à être longue, très longue, trop longue. Et on en voit aussi les conséquences en termes d'isolement à l'égard du monde. Je crois que c'est tout à fait naturel de se sentir retiré de tout, mais c'est aussi une question, je dirais presque, de conscience professionnelle pour Christophe, qui est en train de louper la Coupe du Monde, qui est en train de se tenir à l'écart de toute l'actualité que, journaliste, il aurait aimé couvrir.
0: Dans la prison de Coléa, où il est détenu, quelles sont les conditions d'incarcération ?
2: Écoutez, il est détenu dans des circonstances qui sont comparables à celles d'un détenu de droit commun algérien. Il a la possibilité de recevoir des visites une fois tous les 15 jours. Il a la possibilité également de faire un peu de sport, de promenade. Mais ce reste des conditions qui sont des conditions dures. Hein. Et puis une fois de plus, il n'a rien à faire en prison.
0: Alors judiciairement, où en est son dossier ?
2: Eh bien, il est terminé judiciairement, puisque Christophe a renoncé à ce pourvoi en cassation, ou plutôt il a retiré son pourvoi, et la Cour suprême algérienne, en mai dernier, a décidé de rejeter aussi le pourvoi du procureur. Croyez-le bien, le procureur avait décidé d'obtenir 10 ans de prison plutôt que 7, et il s'était pourvu en cassation. Donc maintenant, c'est terminé judiciairement. La seule solution, c'est la grâce présidentielle que nous appelons de nos voeux. Je crois que ce serait un acte d'humanité, de responsabilité de la part du président algérien.
0: Vous l'attendez pour quand ? Vous vous risquez un pronostic ?
2: Non, je crois qu'on ne se risque pas à des pronostics. Ce dossier est un dossier particulièrement difficile, qui a connu beaucoup de soubresauts. Il y a eu des moments d'espoir, des moments de désespoir aussi. Et je crois qu'il est vraiment important d'être confiant, mais très prudent aussi.
0: Alors, vous l'avez rappelé, Christophe Glaize est un journaliste sportif. La FIFA l'a accrédité pour le mondial qui est en cours. Gianni Infantino lui a apporté aussi un soutien remarqué. Vous avez apprécié cet appui ?
2: Ah bah oui, c'est au-delà de nos espérances. Enfin, je veux dire, là, vous présentez ça comme des vérités de fait. Ça s'est pas fait tout seul. Et le travail de plaidoyer que nous avons fait pour obtenir ce résultat est un travail considérable. Et je crois qu'on peut être très heureux de ce qu'on a obtenu, puisque la FIFA est réputée une organisation difficile à faire bouger sur les sujets de droits humains. Et donc là, cet appel, je dirais, urbi et orbi de Infantino, c'est un appel qui a résonné vraiment à travers toute la planète. On a été submergé d'appels. Et nous avions menacé, en quelque sorte, mais pas de gaieté de cœur, l'Algérie, d'internationaliser la campagne si Christophe n'était pas libéré. C'est chose faite. Grâce à cette accréditation, grâce aussi aux questions que Christophe Glaize a pu poser par l'intermédiaire de ses confrères à l'équipe de France lors d'une conférence de presse, et grâce aussi à ces mots sans détour de Gianni Infantino.
0: En ce qui concerne les autorités françaises, est-ce que vous êtes satisfait de leur mobilisation dans ce dossier ?
2: Écoutez, il y a tout lieu de croire que le sujet est pris au plus haut niveau. Hein. Le président de la République, Emmanuel Macron, s'est lui-même entretenu à plusieurs reprises avec les parents de Christophe Glaize et Reporters sans frontières sur ce sujet. Nous avons vu aussi avec satisfaction que dans les priorités de la feuille de route de l'ambassadeur de France en Algérie, Stéphane Romaté, figurait le cas de Christophe Glaize. Je ne doute pas que tout est mis en œuvre, soit publiquement, soit en dehors des caméras et des micros, pour obtenir le retour de notre compatriote. Force est de reconnaître que nous nous trouvons dans un moment qui est celui d'un triste anniversaire. Et je crois que personne n'envisageait ou ne souhaitait envisager ce scénario d'une détention au-delà d'une année. C'est vraiment extrêmement rare ce qui est en train de se produire. Il faut que les auditeurs comprennent que c'est la première fois qu'un journaliste français depuis 10 ans est condamné à une peine aussi lourde. Et je crois qu'il n'y a pas de scénario où un journaliste français passe 7 années de prison pour absolument rien.
0: Espérez-vous que Christophe Glaize puisse être libéré pour assister à la fin du Mondial de football ?
2: Ce sont les mots de Gianni Infantino que vous prononcez, et c'est quelque chose que, évidemment, nous souhaitons. Il y a une autre échéance qui est très importante pour nous, c'est qu'il puisse retrouver sa grand-mère. Sa grand-mère, Mamie Jo, elle a 102 ans. Elle n'a qu'une envie, c'est de serrer à nouveau son petit-fils dans ses bras. Et je crois que il faut comprendre que ce qui se passe pour Christophe, c'est évidemment un enjeu diplomatique, un enjeu journalistique, mais c'est surtout et avant tout un drame humain. Un drame pour Christophe, un drame pour sa famille, un drame pour Mamie Jo. Et je crois qu'il faut que ça cesse, parce que c'est un nom de trop.
0: Merci Thibaut Brutin. Cet entretien sera retrouvé sur le www.rfi.fr et sur nos applications, rubrique invité, onglet invité d'Afrique Midi. Parti pour l'Europe dans l'espoir d'une vie meilleure, certains migrants disparaissent en route sans laisser de traces. Les familles vivent alors dans l'attente et l'incertitude, parfois pendant plusieurs années. Dans la commune de Velingara, dans le sud du Sénégal, elles sont plusieurs dans ce cas. Habib Diao, notre envoyé spécial à Velingara, est allé à leur rencontre.
3: À Velingara, Hassan Baldé est sans nouvelles de son frère Ndiaga depuis octobre 2016. Parti pour rejoindre l'Europe, il n'a plus jamais donné signe de vie.
4: Le dernier message que j'ai reçu de lui, c'était vers le 24 octobre 2016, pour lui demander qu'est-ce qui se passe. Nous sommes tous inquiets. Fais-nous signe pour qu'on puisse savoir dans quelles conditions tu es. Il ne répondait pas. Et c'était vers le début du mois de novembre 2016 qu'on nous a fait savoir qu'il est porté disparu. Les gens avec qui on espérait avoir des informations de lui nous ont dit qu'ils ne l'ont pas vu.
3: Comme lui, d'autres continuent de chercher des réponses. Dans le village voisin de Kayel Bessel, Nyada Baldé attend le retour de son fils disparu depuis 2006. Une attente qui l'a même conduit à être victime d'une escroquerie après qu'un individu lui a promis des informations sur son enfant.
5: L'année dernière, quelqu'un m'a appelé pour me dire qu'il savait où se trouve mon fils disparu. Il m'a demandé le montant de 65 000 francs CFA pour le libérer de la prison où il était détenu en Libye, car il disait qu'il était atteint de troubles mentaux. J'ai tout fait pour rassembler la somme et lui envoyer. Mais depuis, cette personne ne m'a plus jamais donné de nouvelles. C'est comme ça que je me suis fait arnaquer.
3: Les épouses des migrants disparus vivent, elles aussi, avec ce vide. Mariama Sabali n'a plus reçu de nouvelles de son mari depuis 20 ans. Sans certitude sur son sort, elle poursuit sa vie avec résignation.
6: Cela fait maintenant 20 ans qu'il est parti. La dernière fois que j'ai eu de ses nouvelles, il était encore à Dakar. C'était juste avant qu'il ne parte vers l'Europe. Depuis, personne n'a eu de ses nouvelles. J'ai quitté la maison conjugale pour retourner vivre chez mes parents avec nos 2 enfants. On en avait 4, 2 sont décédés. Et aujourd'hui, les 2 qui restent sont au courant de la disparition de leur père. C'est très compliqué. Là, je suis totalement perdue et rien ne me dit qu'il est toujours en vie.
3: Depuis 2014, la Croix-Rouge sénégalaise et le Comité international de la Croix-Rouge mettent en place un programme d'accompagnement de ces familles affectées par la disparition de proches sur les routes de la migration. Cela inclut, entre autres, un appui psychosocial, économique et un accompagnement juridique. Habib Diao, de retour de Velingara, RFI.
0: Et c'est à Velingara que se referme cette demi-heure d'info africaine réalisée, préparée avec Laurent Corot, Quentin Moula et Pierre Vallée. Merci à eux et merci à vous de nous avoir suivis.
1: À demain, Nicolas Sûr. Vous restez avec nous. Dans une minute maintenant, le rendez-vous d'Haïti et des Amériques. On va parler notamment du tremblement de terre au Venezuela et de ses conséquences. Vous pouvez aussi écouter une demi-heure d'info en full day si vous êtes en Afrique de l'Ouest ou bien en portugais si vous nous écoutez d'Afrique lusophone. À tout de suite.

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Il est 8h à Caracas, 15h ici à Paris. Dernière partie de RFI Midi. Dans un instant, le journal, on va parler de cette fusillade en Allemagne. Et puis nous passerons 20 minutes sur le continent américain avec au sommaire les recherches qui se poursuivent au Venezuela où la terre a de nouveau tremblé tout à l'heure. Il y a au moins 1450 morts, beaucoup plus vraisemblablement car les Nations Unies estiment toujours que 50 000 personnes sont portées disparues. On appellera notre correspondante dans quelques instants.

0: de rester le premier du marché.
1: Profiter de la demande mondiale pour l'intelligence artificielle et contrer la concurrence chinoise. Voilà la stratégie du gouvernement sud-coréen. En détail, une enveloppe de 455 milliards d'euros permettra de sortir de terre 4 usines de semi-conducteurs. Elles devraient être construites dans le sud-ouest du pays. La région est censée devenir le deuxième pôle industriel de puces après Séoul, la capitale du pays. Un autre investissement proche de 600 milliards d'euros vise à construire de nouveaux centres de données dédiés à l'IA. Puissance totale du projet 10 gigawatts. Cela correspond à la consommation énergétique de 7 à 10 millions de foyers. Ce méga-projet intervient alors qu'un sujet est de plus en plus d'actualité en Corée du Sud. Comment mieux redistribuer les recettes fiscales générées par le développement de l'IA? Dans l'entourage du président, on dit souhaiter les diriger vers les start-up dédiées aux jeunes, des communautés rurales ou encore des artistes.
0: Agnieszka Kumor, RFI à Paris à 18h06 dans l'actualité européenne. 6 morts et 1 blessé. Une fusillade a éclaté aujourd'hui dans une ville du nord de l'Allemagne. La police allemande parle d'une tragédie familiale. Après l'arrestation d'un homme et d'une femme, la police qui précise aussi que la population est hors de danger. Une canicule en Europe qui continue de se déplacer vers l'Est. Désormais, les pays d'Europe centrale vivent avec des températures proches des 40 degrés. On pense à la Croatie, la Serbie, l'Albanie ou encore la Pologne. En France, toute vigilance canicule a été levée. Dans l'actualité française, aujourd'hui, journée de mobilisation dans la justice. Avocats et magistrats sont appelés à une journée justice morte avec des rassemblements un peu partout en France devant les tribunaux. Parmi les revendications, davantage de moyens pour exercer leur métier dans de bonnes conditions. On referme ce journal en parlant de sport. Ce sont les matchs tout d'abord du mondial de foot. Parmi les affiches des 16e de finale de cette Coupe du Monde de football aujourd'hui, Brésil-Japon dans une heure à Houston, un peu plus tard à 22h30 heure de Paris, Allemagne-Paraguay. Le match se jouera à Boston. À Boston, cette ville américaine qui accueille de nombreuses rencontres de la compétition. Et comme dans la plupart des grandes villes américaines, Boston a son quartier italien. Son Little Italy est d'ailleurs l'un des plus anciens du pays. Tout un quartier qui vit assez mal ce mondial, car rappelons-le, l'Italie ne s'est pas qualifiée. Envoyé spécial d'RFI à Boston, Thomas de Saint-Léger.
2: En italien, en anglais ou dans un mélange des deux, les débats sont animés, les verres fumés fixent l'écran. Dans ce café, on regarde les matchs par amour du jeu, mais le cœur n'y est pas. On est malade et on ne s'en remet pas. Notre cœur est brisé, disent-ils. Pour ces Italo-Américains, l'absence de la Squadra Azzurra, c'est aussi une rencontre manquée entre leurs deux pays.
3: On doit vraiment parler de ça? C'est terrible. Si l'Italie participait à cette Coupe du Monde, vous ne pourriez même pas marcher dans le quartier. Avec tous les drapeaux, toutes les affiches, tout le bazar qu'on est capable de mettre, là c'est animé, mais loin de ce que ça aurait pu être.
2: Avec sa centaine de restaurants sur moins d'un kilomètre carré de briques rouges, Little Italy est un quartier touristique surtout. Alors, Squadra ou pas, la Coupe du Monde est une aubaine. Anna, patronne d'une trattoria.
4: Les affaires marchent bien. J'ai adoré les Écossais. C'était vraiment les meilleurs touristes jusque-là.
2: Confirmation de Franck Despasquale, président de la Chambre de commerce locale.
5: C'est fantastique pour les affaires. Avec en plus le 250e anniversaire de l'indépendance des États-Unis cette année, c'est une vraie locomotive.
2: Autre motif de consolation, les bonnes performances de la sélection américaine, l'équipe d'adoption des habitants de Little Italy. Thomas Saint-Léger, Boston RFI.
0: Et enfin, si le sujet vous intéresse, Radio Mondial Foot International vous attend pour l'occasion juste après ce journal. RFI à Paris, il va être 18h10.
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4: Salut à toutes, salut à tous, bienvenue dans Radio Foot International. C'est parti pour les 16e de finale de la Coupe du Monde. L'euphorie est très vite retombée pour l'Afrique du Sud. Les Bafana, mystifiés dans le temps additionnel par un Canada tout fier de voir les 8e pour la première fois. C'était pas fameux quand même, alors on espère que ce qui nous attend ce soir va relever le niveau.

0: La Seleção a rendez-vous avec le Japon à Houston. Ça a de la gueule sur le papier. Vinicius Junior a le sourire. Les Japonais nous surprennent avec un jeu léché. Ce Brésil-Japon, c'est le rendez-vous des amoureux du Jogo Bonito, Nicolas Villas.
1: Salut, salut Baptiste, ça va ?
0: Ça va et toi ?
1: Eh ben écoute, j'ai hâte d'être à ce soir, notamment pour ce Brésil-Japon, entre autres.
0: Et c'est une nouvelle compétition qui commence avec des destins bien différents entre les favoris et un boulevard pour l'Argentine. Dominique Baïf est là aussi, bonjour.
2: Bonjour Baptiste, bonjour à tous.
0: Est-ce qu'on peut déjà signer pour avoir Lionel Messi en demi-finale ?
2: C'est bien parti.
1: Enfin, c'est une autoroute.
2: Ouais, enfin, on verra. On ne sait jamais s'il y a la Colombie en quart, peut-être. Ça pourra peut-être ralentir un peu là.
1: C'est bien ce que je dis, une autoroute. Ouais.
2: Oh là là. Il ne mérite pas, c'est pas possible.
1: On verra. Payé par le Ghana, je te l'ai déjà dit.
2: Mais non, impossible.
0: On verra ça et on vous présentera aussi tous les autres 16e de finale avec encore 8 représentants africains en lice. On vous demandera, chers auditeurs, combien seront là au tour suivant. Il y aura fort à faire quand même pour certains. On souhaite bonne chance au Léopard face à l'armada anglaise, Youssouf Moulumbou.
3: Good afternoon, Baptiste. Good afternoon. On s'est mis à l'heure anglaise déjà.
0: Ah ouais, c'est ça.
3: On est déjà rentré dans le
1: Qu'est-ce que vous allez leur mettre?
0: Les crocs sont
3: ou
0: acérés.
3: Pas, ou pas. Ou pas. On va attendre. Voilà.
0: Pierre Guérin m'a aidé pour la préparation de cette émission. Le maestro Laurent Salerno est aux manettes. Radio Foot, c'est parti.

0: Et on le disait, c'est déjà fini pour les Bafana. Bafana, l'Afrique du Sud. Fini la liesse de cette qualification à la dernière journée contre la Corée du Sud. Fini les espoirs d'une belle épopée après 90 minutes où ils ont souvent donné l'impression d'attendre. Les Sud-Africains se sont fait cueillir par une frappe d'Eustachio à l'orée du temps additionnel. De quoi laisser des regrets aux hommes d'Hugo Broos? Pas forcément. On écoute le technicien belge.
1: Je suis toujours aussi fier de mon équipe, comme il y a 3 jours. Franchement, je pense qu'on a fait une très bonne Coupe du Monde. Aujourd'hui, on a joué contre une équipe qui avait énormément de puissance et de vitesse. À ce niveau-là, on était un peu en retard. C'est quelque chose qu'on doit apprendre. Et c'est justement pour ça que c'était si important qu'on participe à cette Coupe du Monde.
2: And therefore it was so important for this team that you were here.
0: Youssouf Mouloumbou, c'est quand même un peu la méthode Coué, ce que vient de dire Hugo Broos. Ils ont été timides, ces Sud-Africains.
3: Exactement. Je pense qu'il a poussé un peu le bouchon quand il dit une très bonne Coupe du Monde. On se souvient du match d'inauguration, pardon, face au Mexique. Mais j'ai l'impression que cette équipe des Bafana Bafana, elle s'est souvent sous-estimée. C'est-à-dire qu'elle donnait le ballon à l'adversaire et elle attendait. Elle était souvent en réaction. Hier, on a vu des très bonnes choses dans le jeu, sans pour autant être incisif offensivement. Et j'ai pas vraiment ressenti une équipe qui voulait gagner ce match-là. Donc forcément, une victoire pour les Canadiens qui est méritée.
0: Dominique, on a eu l'impression qu'ils attendaient. Parfois, on a eu ces séquences où ils gardaient le ballon dans les pieds de Ronwen Williams pendant 30 secondes, attendant que les Canadiens viennent. Ils attendaient la séance de pénalty. On connaît la qualité de Ronwen Williams dans cet exercice.
4: Alors j'espère que c'était pas l'objectif du
0: sélectionneur. Pas le plan, en tout cas, pas, voilà, le plan A.
4: Le plan A des joueurs de sud-africains hier, mais effectivement, on l'a vu. Après, ils se sont aussi confrontés à la réalité du terrain et à leurs limites sur les 3 premiers matchs. Qu'ils soient déjà qualifiés, c'était pas une surprise, mais enfin oui, pour moi c'était quand même une surprise vu le premier match, comme l'a dit Youssouf, sur face au Mexique. Et maintenant, face au Canada, tu dois jouer crânement ta chance. Ils ne l'ont pas fait. Les grosses occasions ont été pour les Canadiens. Les Canadiens ont mérité cette victoire-là. Donc aujourd'hui, les Sud-Africains partent, on peut dire la tête haute, parce qu'ils ont passé le premier tour. Mais dans le jeu en lui-même, alors est-ce qu'on en attendait vraiment beaucoup de choses? Je suis pas convaincu. Ils sont sortis du groupe. C'était, je pense, le principal objectif des Sud-Africains. Maintenant, ils se sont heurtés à la réalité du terrain et du niveau, tout simplement.
0: Nicolas, c'était une rentrée dans les 16e de finale un peu tranquille, on va dire. Hein. C'était un premier match dont on n'attendait pas forcément un grand spectacle.
5: Déjà, c'était un 16e de finale historique, puisque les deux n'étaient jamais arrivés jusqu'ici. Ah, c'est vrai que c'est dommage de te dire, compte tenu du tirage, sur le papier, c'était peut-être l'une des affiches les moins sexy, c'est-à-dire en termes de niveau, etc. Le match, d'ailleurs, était pas fou. Hein. Il y a eu beaucoup d'imprécisions techniques. Certains sont quasiment endormis. Moi, j'ai trouvé qu'il y avait beaucoup d'envie, notamment côté canadien.
0: Ah, oui.
5: Mais c'est vrai que te dire... C'est-à-dire que les Sudaf, ils ont commencé à jouer la montre à partir de la 20e minute. C'est-à-dire que c'est ce que tu disais, les phases de conservation en défense, ça a commencé dès la 20e. Quand tu sais ce qui est l'ossature de cette équipe, à savoir le Mamelodi Sundowns qui a gagné la Ligue des Champions d'Afrique, qui a un vrai style de jeu que tu retrouves pas, ou alors, comme le disait Youssouf, par à coup seulement, il y a quand même, moi je suis quand même un peu frustré après cette Coupe du Monde concernant l'Afrique du Sud, me dire, t'as joué le Canada, qui était une équipe qui était prenable, qui en plus jouait pas chez elle, puisque c'était aux États-Unis le match hier. Donc il y avait pas cette pression populaire immense, mais c'est
0: quand
5: dommage.
0: Il y a beaucoup de Canadiens dans les tribunes.
5: Ouais, mais bon, il y a quand même, enfin, c'est pas comme si je jouais à Toronto, ou à Vancouver.
4: C'était pas le même soutien.
5: C'était pas vraiment à domicile, quoi. Et te dire, c'est dommage de pas avoir joué le coup à fond, quand même. Moi j'ai une petite pointe de frustration. Techniquement, c'est une équipe qui est intéressante. Tu sens qu'il y a un potentiel, mais qu'ils l'ont pas exploité jusqu'au bout.
0: Ouais, on va retenir quoi, Youssouf Mouloumbou, de cette Coupe du Monde des Sud-Africains? Pas grand chose au final.
5: Qu'ils avaient un beau maillot.
3: Qu'ils se sont qualifiés quand même.
0: Non, c'est historique. Ce qu'ils ont fait.
5: C'est historique.
3: Ouais, c'est historique. Mais j'ai senti aussi un coach, Hugo Broos, un peu blasé. J'ai l'impression qu'il avait complètement déconnecté avec
5: cette
3: Coupe du Monde. Ouais, je l'ai senti un peu déconnecté. Après, je sais pas les raisons, mais j'ai pas senti un coach vraiment motivé pour amener son équipe au-dessus.
0: Ouais. Et bon, on va quand même parler un petit mot du Canada, pays hôte quand même, qui passe en 8e de finale, le premier de son histoire. Dominique, c'est un mondial réussi, ça y est, pour les Canadiens.
4: Oui, là, très clairement, c'est réussi. Le principal objectif, c'était de passer ce premier tour. En plus, c'était à domicile. Ils ont bénéficié de ce soutien-là. Il y a eu le match, le festival face au Qatar. Donc aussi, ça a permis aux joueurs de se libérer, parce qu'on a vu que le premier match sur l'entame était assez compliqué. Il y avait du stress aussi. C'était quasiment une découverte pour eux. Et le fait de pouvoir passer ce premier tour et enfin de se qualifier pour les 8e, c'est aussi historique pour eux. Donc aujourd'hui, tous les feux sont au vert. Tous les voyants sont au vert et ils ont montré aussi un beau visage. Maintenant, en termes de qualité, on savait très bien que c'est pas une équipe qui va se diriger vers la finale. Mais elle nous a montré quand même, sur certaines séquences, pas mal de choses intéressantes. Et elles ont un coup à jouer là sur les 8e.
3: Dominique, paradoxalement, j'ai discuté avec mon ami qui est en sélection du Canada, Millard. Et pour eux, ils sont persuadés qu'ils vont aller loin.
4: Bah après, oui, je
5: l'espère aussi. Ils vont aller jusqu'à Houston. Hein. Ça fait loin quand même.
4: Non mais après, quand tu es joueur dans un groupe, bien évidemment, t'es ambitieux, tu veux jouer les coups à fond et tu crois en tes chances. Exactement. Maintenant, quand tu vois les autres sélections qui vont les affronter, regarde le match d'hier, ils n'ont pas forcément dominé l'Afrique du Sud. Ils ont créé des occasions, mais face à un adversaire un peu plus coriace,
3: je pense qu'il
4: y a quelques limites peut-être.
5: Moi, je trouve qu'il y a un truc qui se dégage quand même. Je vais pas t'expliquer. Déjà, après, ça reste des symboles et encore une fois, il y a beaucoup de déchets, mais. Tu vois, rien que le but de Stakio à la toute fin, qui est le capitaine de cette équipe, qui a une histoire de ouf, qui à la fin pleure parce qu'il pense à ses parents, qui
0: est l'un des signes.
5: Ouais, et puis tu vois, c'est un peu l'image de ce qu'est le pays. C'est un fils d'immigré portugais qui se retrouve là. L'équipe, elle est faite que de ça. D'ailleurs, c'est marrant parce que ça me fait penser le Portugal Croatie. Il aura lieu à Toronto. Il y a une grosse communauté portugaise et croate notamment là-bas. Il y a même un championnat, tu sais, de clubs immigrés à Toronto. Il y avait les Croatians de Toronto face aux Portugais. Enfin, c'est un pays qui est très cosmopolite. L'équipe est très à l'image de ça aussi, puisque le soccer est pas le sport non plus national au Canada. Mais moi, je trouve qu'il y a des vrais bons joueurs déjà dans cette équipe. Que Jesse Marsh fait un vrai taf. Que humainement, il y a un truc qui se dégage, et même lui d'ailleurs l'a dit hier. Et surtout, il y a un truc et qui je trouve justifie le travail qui est fait structurellement dans ce genre de fédération. Les ponts qui existent entre le foot féminin et masculin, par exemple. Jesse Marsh, il incarne ça. Bah, pour moi, c'est un exemple de ce que les fédérations devraient faire. Les pays nordiques en Europe le font,
0: comme les États-Unis ou qui développent énormément le football féminin.
5: Je pense aux Norvégiens, aux Danois également qui sont là-dessus, qui donnent l'exemple à travers ça. Et en réalité, bah c'est un même sport, c'est le football quoi. Alors ok, ça joue pas exactement de la même façon, mais il y a le fait d'avoir cette coordination. Parce que pendant longtemps, le soccer c'était un sport féminin finalement au Canada. Et ben ils ont utilisé ça pour valoriser aussi le foot chez les mecs, etc. Et ça fonctionne quoi. Moi j'aime bien ce qu'elle dégage cette équipe, j'aime bien moi.
0: Et le dernier voyant vert s'est allumé aussi hier avec le retour d'Alphonso Davies, c'est peut-être aussi la touche technique qui manquait à ces Canadiens. Malgré tout, ils ne seront, quoi qu'il arrive, pas favoris de leur huitième de finale puisqu'ils vont jouer contre le vainqueur d'un des 16e qui va se jouer cette nuit aussi, c'est Pays-Bas-Maroc. Oui. Bon, le vainqueur de ce match-là, il aura un huitième de finale plutôt abordable, donc ce 16e, il vaut cher, Dominique.
4: Oui, enfin, plutôt abordable. Après, on sait pas comment ça va tourner sur une rencontre, comme on dit dans le football, hein, tout est possible, bien évidemment. Les Canadiens seront quasiment à domicile, même si c'est pas forcément au Canada, mais aux États-Unis. Maintenant, quand on voit les deux équipes qui vont s'affronter cette nuit entre les Pays-Bas et le Maroc, ce sont quand même deux grosses sélections qui nous ont montré de très bonnes choses sur le premier tour. On voit les Marocains qui ont tenu tête au Brésil. On voit les Pays-Bas aussi qu'on n'attendait peut-être pas forcément à ce niveau-là, au moins du moins assez, aussi performant. Ça reste deux sélections qui, sur le papier du moins, sont au-dessus du Canada, par exemple.
0: Youssouf, Pays-Bas, Maroc, qui a le plus à perdre entre les deux ?
3: J'aime beaucoup cette équipe du Maroc. Je peux dire que son jeu, et je l'avais prédit avant cette Coupe du Monde, qu'ils allaient aller loin. J'aime beaucoup leur façon d'attaquer, leur façon d'être positif sur le terrain. C'est vrai que des deux équipes, je pourrais pas dire qui est le favori, mais si ces deux équipes, l'une ou l'autre, tombe contre le Canada, je pense que le Canada partira défavorablement.
5: Bah moi je pense qu'il y a aussi un aspect qui est l'aspect mental, et c'est marrant parce que en me refaisant là notamment toutes les confs de presse qui ont été faites soit d'avant match soit d'après match là avant ou après ces 16e, le mot mental revient très souvent dans la bouche des sélectionneurs. Et mine de rien, ce 8e de finale du Canada face au Maroc ou aux Pays-Bas, mais les Canadiens ils ont quoi à perdre? Rien en réalité.
0: Ouais. À partir de maintenant, quoi qu'il arrive,
4: c'est bonus, ouais. C'est après, est-ce qu'il y a pas la décompression?
5: Regarde le Maroc. Moi, je suis comme toi. Hein. Mm-hmm. C'est une équipe qui me plaît beaucoup. J'aime beaucoup ce que Wabi a apporté à cette équipe, etc. Mais le match face à Haïti, tu sentais quand même que la pression était immense. Même l'Écosse, tu sentais que le côté pression, c'est-à-dire qu'ils arrivent, ils déroulent, ils tiennent le match et finissent par craquer dans le dernier quart d'heure. Même Wabi d'ailleurs le dit en conf d'après-match. L'aspect mental, il est quand même fondamental. Les Canadiens. C'est inespéré ce qui leur arrive. Ils vont y aller sans pression. En plus, tu le disais, t'en as parlé avec ton pote Millard. Eux, ils se voient aller au bout. Mais les mecs, ils y vont sans complexe. Alors que ce soit les Néerlandais ou les Marocains, quand ils vont jouer les Canadiens, ils n'auront pas le droit à l'erreur, réalité.
4: Oui, c'est sûr. Là, ils seront obligés d'être sérieux et efficaces parce que tu ne peux pas te manquer face à un adversaire qui, sur le papier, est censé être plus faible.
0: En tout cas, ce Pays-Bas-Maroc, il est beaucoup plus sexy que Canada-Afrique du Sud, pour reprendre les mots de Nicolas Villas. On reviendra, bien sûr, en détail sur cette affiche de la nuit dans la deuxième édition de Radio Foot à 21h10, temps universel. Pour l'heure, on avance et on parle d'un autre choc très sexy de ces 16e de finale.

0: Brésil, Japon, ça c'est un des super matchs de ces 16e de finale. Ça commence dans un peu plus d'une demi-heure à peine, juste après notre émission au Energy Stadium de Houston au Texas. La Seleção est donc sortie en tête du groupe C devant le Maroc. Tous les feux sont au vert. Vinicius Junior a le pied chaud, même Neymar est de retour. Mais attention à ces samouraïs bleus qui ont montré quand même de belles choses contre les Pays-Bas, la Tunisie et la Suède en phase de groupe. On va écouter Carlo Ancelotti, le sélectionneur italien de ces Brésiliens.
1: Pour ce match face au Japon, nous aurons besoin de beaucoup de choses. Un mental fort, un cœur solide et de la lucidité. Je pense que nous devons être prêts à tout ce qui peut se produire lors d'un match à élimination directe. Et il peut se passer beaucoup de choses dans ce genre de rencontre. Mais l'équipe est prête, motivée et confiante. Les deux derniers matchs de groupe se sont bien passés. Les joueurs sont parés à toute éventualité.
0: Dominique, ils ont raison d'être confiants, ces Brésiliens quand même. Là, ils sortent d'un premier tour où ils terminent premier. Ils ont montré de plus en plus de belles choses, j'ai l'impression quand même. Donc là, maintenant, il faut confirmer.
2: Effectivement, c'est une équipe qui est rentrée, on va dire, timidement au début dans la compétition, notamment face à ce match, face au Maroc, notamment sur les 30 premières minutes où ils sont totalement tous passés à côté. Et après la rencontre, même s'il y a eu ce match nul, on sait que Carlo Ancelotti a mis un petit peu les pendules à l'heure. Il avait pointé du doigt aussi cette nervosité chez certains joueurs brésiliens qui ne sont pas habitués d'habitude, comme Casemiro qui est comme le capitaine. On l'avait vu face au Maroc vraiment en dedans. Et derrière, avec cette rencontre face à Haïti, ils ont su, voilà, relancer la machine, se remettre un petit peu d'équerre et montrer de quoi ils étaient capables offensivement. Ils ont confirmé contre l'Écosse. Donc aujourd'hui, ils arrivent avec beaucoup plus de confiance, de certitude, je ne sais pas, mais certaines garanties dans le jeu qui peuvent leur permettre, voilà, d'être confiants et surtout d'asseoir un peu cette maîtrise qui a peut-être manqué face au Maroc, mais qui, au fil des rencontres, est arrivée. Et cette sélection-là, qui n'est peut-être pas forcément la plus flamboyante à avoir joué, qui n'est pas très, on va dire, offensive, comme on pouvait l'espérer sur les années précédentes, elle reste efficace, elle reste sérieuse et dans ce jeu de transition qu'aime Carlo Ancelotti, parce qu'il faut le rappeler, il est là depuis un an, donc le temps de construire quelque chose, c'était compliqué en si peu de temps. Mais là, avec des joueurs comme Vinicius qui prennent enfin le leadership offensif, on a vu une équipe qui est capable de faire mal en transition et qui, je pense, ce soir pourra faire la différence.
0: Voilà, Youssouf, Vinicius, ça c'est la bonne nouvelle côté brésilien. Exactement. Il est en forme, il est déjà à 4 buts dans cette compétition. C'est l'arme numéro 1.
3: Exactement, les individualités brésiliennes sont sans équivoque au-dessus de celles du Japon. Mais j'aime beaucoup cette équipe du Japon, la résilience, pardon. Sa façon de presser, sa façon de jouer dans les petits périmètres, et j'aime bien comment le coach les dirige et les coach. Je pense que vraiment ça va être un match difficile pour le Brésil. J'ai juste une question pour Dominique. Est-ce que aujourd'hui le fils d'Ancelotti va bouger sa tête quand il verra Neymar rentrer?
2: Quand il verra Neymar, bon, ça, on ne sait pas. Après ça fait le tour des réseaux. Maintenant on sait, ouais, pas, mais qu'il y a aucun souci entre eux.
3: Mais on voit que il y a quand même des petits doutes dans cette sélection du Brésil. Neymar, pas Neymar. Est-ce qu'on va faire jouer Acuña devant Igor, etc. Donc c'est,
2: non,
3: pas une équipe.
2: Cette question-là, elle a été évacuée après le match contre le Maroc. Igor Thiago aujourd'hui est remplaçant. Il avait été tenté le coup, hein, face au Maroc, ça n'a pas fonctionné. Mateus Cunha, on l'a vu, il a été performant. Mm-hmm. Et ce qui est intéressant avec Mateus Cunha, c'est qu'il participait aussi au jeu. C'est pas un joueur qui se contente de rester dans la surface. Exactement. De réparation et qui fait le travail défensif. Et ça, Carlo Ancelotti apporte beaucoup d'importance à ce système-là.
0: Et Neymar, dans tout ça, Nicolas, je vous sais très concerné quand il s'agit d'un ancien qui revendique sa place dans une sélection lusophone.
4: Je sais pas de qui tu parles.
5: Ah, mais si.
0: Mais
5: lusophone. Lusophone, pardon. Vosinha.
0: Oui. Il a réponse à tout. Ouais.
5: Je retomberai sur mes pattes. Moi, je t'avoue, j'ai hâte. Alors après, le foot, c'est aussi ça. C'est pour ça qu'on aime. C'est que ça éveille des souvenirs et des émotions. Et pour moi, Brésil-Japon, c'est Olivier Thom, c'est Captain Tsubasa. Mmh. Donc, je suis désolé, Dominique. Oui, mais Tsubasa, en gros, là, il va gagner ce soir. Non, j'en sais rien. Mais en vrai, moi, je suis comme Youssouf. Je suis très team Youssouf là-dessus. J'aime bien l'énergie collective que dégage ce Japon-là.
3: C'est incroyable.
5: Il y a un truc, c'est-à-dire que la star, c'est vraiment l'équipe. Il y a un côté, sans tomber dans les clichés d'ailleurs, hein, parce qu'on sait que d'ailleurs, même au niveau générationnel, au Japon, dans la société, et les footballeurs incarnent pas mal ça. Le côté très collectif, on est là pour servir la famille et finalement le peuple. C'est un peu moins le cas dans la nouvelle génération. Encore plus dans celle qui vient là. Mais il y a un truc qui se dégage de cette équipe quand même. Et on a l'impression que le Brésil, c'est un peu l'inverse. C'est-à-dire, Vini, s'il te plaît, sors-nous de là.
3: Ouais.
5: Maintenant, même Neymar, on en est à compter sur lui. Et si tu veux, pour moi, c'est même pire, entre guillemets, que Ronaldo, dans le sens où, Ronaldo, il a 41 ans, ok, mais le mec, ça fait 41 ans qu'il est là. Neymar, ça faisait 3-4 ans qu'il ne jouait pas en équipe du Brésil. Et on en est à se dire, il va falloir que Neymar, en phase finale de Coupe du Monde, il vienne nous résoudre la situation. T'as des Hendry qui ont fait des saisons de ouf. Enfin, des saisons, non, demi-saisons, pour ouais. Le coup.
2: Du côté de Lyon.
5: Ouais, oui, alors. L'autre, il est au Santos, c'est quoi le problème? Qu'est-ce qu'il y a?
2: T'as l'expérience qui rentre en ligne de compte.
5: Ça fait 3 ans que Neymar, il a pas fait une saison pleine, d'homme. Moi, je veux bien.
2: Mais après, ce qu'il faut comprendre aussi dans, sur le cas Neymar, et moi, j'ai l'impression que c'est quand même une vue, alors, certes, les médias brésiliens en ont parlé, mais du côté de l'Europe, on se dit que c'est Neymar, c'est lui qui doit sauver la patrie. Ancelotti, depuis le départ, il sait très bien que Neymar sera remplaçant.
5: C'est un plus,
2: c'est pas lui qui va sauver quoi que ce soit. Il va rentrer en jeu 15-20 minutes pour avoir un impact sur le, apporter un peu plus de créativité.
0: Aura aussi dans le groupe. Les joueurs se sentent mieux aussi quand il est là, ils sont inspirés par les
2: cadres. Les cadres l'appelaient, demandaient à ce qu'il soit présent s'il était en forme physiquement, parce que tu vas pas faire venir un joueur qui ne pourra pas être bon physiquement. Aujourd'hui, Neymar, il a joué 15-20 minutes face à l'Écosse. On va lui redonner petit à petit du temps de jeu, mais il sera pas titulaire. Mmh. Il a jamais été titulaire depuis que Carlo Ancelotti est arrivé. Il va lui donner une place, mais c'est pas lui qui sera le sauveur de la patrie. Et heureusement qu'aujourd'hui, Vinicius a pris ce leadership, parce que depuis 2022, Vinicius avec l'équipe du Brésil, ça ne fonctionnait pas. Il n'était pas aussi bon qu'au Real Madrid. Et là, sur cette Coupe du Monde, Carlo Ancelotti étant présent, il le connaît très bien. Il sait comment le faire jouer. Il lui a donné les clés du camion et aujourd'hui, ça fonctionne bien.
5: Mais tu vois, pour en revenir, et finalement, moi, c'est ça que j'aime bien avec Carlo aussi, c'est que j'ai l'impression que lui, il essaye de faire finalement ce que le Japon a mis en place depuis déjà un moment. C'est-à-dire, Vinicius, ok, c'est le leader technique de cette équipe, voire l'un des leaders tout court, hein, d'ailleurs. C'est un leader de charisme, il mène des combats. Il a encore fait une interview très touchante où il parle de sa grand-mère, de sa lutte contre le racisme et tous les combats qu'il mène finalement. Mais c'est vrai qu'Ancelotti, il a quand même cette capacité, on l'a vu dans tous les clubs où il est passé, à finalement réussir à créer un collectif. Et même si Vinicius aujourd'hui, bah c'est la tête de gondole, c'est la star, on parle quand même du Brésil, il en faut une quoi. Et ben il arrive quand même à faire en sorte que, tu vois, même un Cunha, tu le disais, Youssouf, il arrive à briller là-dedans. Et finalement, mais là-dessus, je suis totalement d'accord avec toi. Hein. Jamais Ancelotti a dit c'est Neymar qui va nous sortir de là. C'est un genre de complément. Quoi.
2: Maintenant, voilà, c'est devenu ce joueur qui peut apporter quelque chose en plus quand l'équipe en aura véritablement besoin en deuxième mi-temps, mais tenir tout un match, il a plus l'explosivité, c'est plus le Neymar d'avant. Donc ça, il faut l'oublier. Et ça, j'ai l'impression dans l'inconscient collectif, on attend que ce soit Neymar de 2018, mais c'est terminé. Et aujourd'hui, ça, Carlo Ancelotti l'a très bien compris. Ce sera un joueur d'impact. Tu vas nous aider quand il le faudra, mais aujourd'hui, tu as un collectif qui est déjà en place et qui travaille défensivement. Et comme tu l'as dit, Carlo Ancelotti a demandé à Vinicius de défendre, à Matheus Cunha de défendre, à Rafinha quand il était encore.
0: C'est une satisfaction cette Coupe du Monde pour l'instant aussi pour le Brésil. Cette défense, ouais. Ils ont encaissé qu'un seul but, hein, donc ça marche bien.
2: Et parce que on a réussi à trouver un équilibre, même si au milieu de terrain, Casemiro est encore un peu plus en difficulté, mais c'est une équipe qui travaille tout ensemble. Et ça, c'était pas le cas sur les années précédentes avec les entraîneurs qui étaient là parce que les joueurs ne les écoutaient pas forcément. Dorival Junior, tu parles à Marquinhos, il va pas t'écouter. Vinicius Junior, c'est pareil. Mais là, tu as quand même Carlo Ancelotti qui a tout gagné. Bah, les joueurs se plient et ils font le travail qu'il faut.
0: Quand même, Youssouf, moi, ce que j'ai compris de votre avis, c'est qu'ils sont un peu trop confiants, ces Brésiliens. Il faut faire attention.
3: Oui, je pense qu'ils sont un peu trop confiants. Et cette équipe du Japon, elle est vraiment redoutable. Hein. Je les ai vus jouer. J'ai vu un peu comment ils manipulaient le ballon et tactiquement, surtout, comment ils étaient positionnés. J'ai vraiment l'impression qu'elle va déranger cette équipe du Brésil. Après, cette équipe du Brésil, elle m'a fait un peu peur lors du premier match face au Maroc où on a vu cette passe dans l'axe qui est
5: sur les 30 premières, ils étaient tous à l'envers.
3: Et donc,
5: incroyable.
3: Je me suis dit, oh là. Et après, c'est vrai qu'ils se sont repris. On a vu plus de solidité, mais je sens quand même un doute. Je sais pas si vraiment mentalement ils sont, je dirais, positifs et ils se disent qu'on est au-dessus, comme on peut le voir avec la France ou l'Argentine.
2: Non, ça c'est quelque chose aussi. Carlo Ancelotti, on a parlé en conférence de presse aujourd'hui. Il a vraiment insisté sur le mental, savoir rester vraiment calme. On l'a vu contre le Maroc sur l'entame de rencontre, sur les 30 premières. Les joueurs cadres paniquaient, ils avaient peur du ballon, alors que c'est pas normal, parce qu'il y avait cette pression, ce stress, et ça a été petit à petit évacué, et ça, Ancelotti, je pense qu'il a fait un gros travail sur les derniers jours là-dessus, et il leur a demandé aujourd'hui de ne pas céder à la pression, et d'y aller tranquillement.
5: Et il a aussi dit, en fait, lui, il a dit, pour moi, il n'y a pas d'équipe favorite qui se dégage de cette Coupe du Monde. C'est-à-dire, c'est vraiment le truc, c'est-à-dire, beaucoup disent, bon, bah, le Brésil, est-ce que, ça y est, ça va être l'année de nouveau, etc. Et alors, et pourtant, il y a beaucoup de médias, notamment internationaux, qui font de la France, vraiment un archi-favori. Lui, il
0: surtout après la phase de groupe, là.
5: Ouais, mais après, c'est toujours pareil. Enfin, c'est toujours difficile d'analyser. Finalement, j'ai lu une stat, d'ailleurs, cette semaine. En gros, les équipes qui terminent première du groupe, et notamment qui remportent tous les matchs, statistiquement, c'est très peu probable qu'elles soient vainqueurs à la fin. C'est-à-dire, souvent, c'est même l'inverse.
0: C'est une histoire de pic de forme qu'il faut atteindre.
5: Non, et aussi de turnover. C'est-à-dire, et alors là pour le coup maintenant, et en plus c'est la meilleure troisième, donc on est encore dans une configuration qui est différente. Mais souvent, par exemple, il y a des équipes qui perdaient un match en phase de poule parce qu'au bout de deux matchs elles étaient qualifiées, le troisième elles faisaient jouer les coiffeurs et finalement elles faisaient pas carton plein, mais elles finissaient quand même première ou elles étaient qualifiées pour le tour suivant. Mais finalement c'est très rare que ça arrive. Pareil, là on est dans une Coupe du Monde où le temps de récupération est beaucoup plus élargi que ça ne l'était dans les compétitions précédentes. C'est des paramètres qui sont totalement différents finalement, mais on est quand même aussi dans une Coupe du Monde où on se tape des 10 heures de jet lag entre chaque match aussi. Donc
3: la chaleur aussi.
5: Ouais, tout, mais il y a plein de choses qui changent finalement.
0: Ouais, ça c'est aussi, c'est un paramètre qui va rentrer en compte sur ce Brésil-Japon, puisqu'il y a du voyage. Maintenant le match se déroule à Houston. Il sera midi aussi, hein. Faut pas l'oublier. On s'attend à du spectacle, sur ce match-là. Attention, il est midi à Houston. En général, les matchs de NBA qui se jouent à midi, c'est, aux États-Unis, c'est toujours les matchs où il se passe pas grand chose.
5: Ils sont dans des salles, non? Ils
2: ont pas la clim. Mais je crois que le stade
0: à Houston est couvert.
2: Ouais, je pense qu'ils vont le
0: faire. Déjà, il n'y aura pas d'orage pour arrêter la rencontre.
5: Mais il y a un sélectionneur qui disait ça. Je crois que c'est Wabi qui disait, j'ai constaté que les stades qui se jouaient à toit fermé, il y avait plus de buts et plus de spectacles parce que le stade était climatisé, il y avait moins de chaleur, etc.
0: Mais Wabi, de toute manière, il a cette espèce, il analyse tout.
5: Ouais, mais moi j'aime bien, moi, c'est un mec intelligent. Voilà, ça nous change un peu.
3: Excuse-nous.
5: Pourquoi tu parles?
2: Tu penses à quelqu'un particulier?
5: Je pense à un chauve et c'est pas toi.
0: Bon, en tout cas, on a compris que ce Brésil-Japon, il vous intéressait bien ce soir. On va continuer d'en parler en parlant plus en détail de cette équipe que vous avez l'air d'apprécier, c'est le Japon.
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0: Le Japon, c'est un pays qui fascine et c'est un football qu'on apprécie sur cette phase de groupe. Nicolas, ils nous ont fait plutôt plaisir les Pays-Bas, qui était un des plus beaux matchs de ce premier tour aussi. Après, bon, ils ont déroulé comme contre la Tunisie, ce qui n'était pas le plus difficile, comme tout le monde. Mais en tout cas, c'est une équipe qui a fait plaisir à voir.
5: Ouais, alors il y a des gens maintenant qu'on connaît mieux là depuis quelques années parce qu'ils évoluent notamment en Europe. C'est vrai que la J-League, c'est pas le championnat forcément le plus suivi chez nous, même si c'est un championnat qui est très structuré, mais qui souffre aussi de la concurrence notamment du baseball. Mais il y a beaucoup de joueurs qui s'expatrient et qui viennent jouer en Europe. Certains qui sont passés par la France notamment, la Liga, moi que j'adore aussi. Mais ouais, il y a un truc encore une fois. Déjà, ils ont une qualité technique. Ouais. Qui est assez impressionnante et j'ai l'impression que depuis une dizaine d'années
0: on a vu des séquences de jeu magnifiques.
5: Alors ce que j'allais dire sur l'aspect tactique, c'est-à-dire que tactiquement il y a une vraie évolution qui a été faite là. Je pense que sans être dans cette espèce de condescendance que moi je trouve parfois malsaine, mais c'est vrai que le côté un peu foufou et technique qu'ils avaient précédemment, ils ont réussi à l'allier avec l'aspect un peu plus rigueur tactique, etc. Et bah finalement ça crée un cocktail qui est quand même assez intéressant quoi. Donc pendant des années aussi ils ont, je pense, souffert du manque de concurrence dans la zone AFC, la zone Asie, et là maintenant on voit aussi d'autres pays qui commencent à émerger, qui font que le Japon, qui se qualifiait quasi systématiquement en Coupe du Monde assez facilement, c'est beaucoup moins évident depuis pas mal d'années. Hein.
0: Dominique, d'accord, ce Japon, tactiquement, techniquement, il a beaucoup progressé et c'est le moment de montrer le fruit de ce travail.
2: Oui, c'est la confirmation qu'on attendait aussi de cette sélection-là sur les dernières Coupes du Monde. On l'a vu là sur ce premier tour, ils étaient quand même dans un groupe, on va dire homogène, mais qui avait quand même de la qualité, notamment avec la Suède et les Pays-Bas. Et finalement, sur ces rencontres-là, ils ont su faire la différence, notamment face à la Suède où, collectivement, ils ont été largement au-dessus, ils ont créé énormément d'opportunités. Contre la Tunisie, ils ont été très sérieux, appliqués, ils ont fait le travail, ils ont mis les buts. Et face aux Pays-Bas, qui était l'un des plus beaux matchs du premier tour, avec beaucoup de spectacles, des buts, certes encaissés, mais aussi des buts marqués, mais aussi dans les occasions créées. C'est une équipe qui n'a pas peur et qui joue au football. Et ça, effectivement, comme l'a dit Nicolas, c'est vrai que peut-être sur les années précédentes ou les 10 dernières années, on ne le voyait peut-être pas forcément sur toute une rencontre. Là, aujourd'hui, c'est beaucoup plus régulier, beaucoup plus mature dans le jeu. Et c'est ça qui fait leur force aujourd'hui.
0: 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On a écouté Carlo Ancelotti. On va donc écouter le sélectionneur japonais Hajime Moriyasu.
1: Il est normal que le Brésil soit considéré comme une des meilleures équipes au monde, alors qu'on ne considère pas encore le Japon à ce niveau. Mais nous sommes venus à cette Coupe du Monde avec l'ambition d'aller jusqu'au bout, et nous travaillons chaque jour pour tenter de réduire l'écart qui nous sépare des meilleurs. Je sais que cette ambition d'atteindre le sommet peut faire sourire, mais il s'agit d'une approche très sérieuse. Je crois que lorsque les Japonais se fixent un objectif précis, ils peuvent l'atteindre. Ce que je dis concerne en partie l'avenir, mais c'est ce que nous voulons réaliser.
0: Youssouf Mouloumbou, il y a cette statistique quand même qui va un peu contre le Japon, c'est qu'ils n'ont jamais remporté une victoire en phase d'élimination directe de la Coupe du Monde, mais ça n'entame pas du tout leur ambition visiblement.
3: Exactement, mais c'est une équipe qui est très bien organisée, ça on peut pas le remettre en question, tactiquement, techniquement ils sont au-dessus. Là où moi je pense qu'ils vont avoir du mal, c'est sur l'aspect physique, et on l'avait vu en 2018 face à la Belgique où ils menaient 1-0.
0: 2-0 même.
3: 2-0, et la Belgique avait fait rentrer, je crois, Fellaini et Romelu, on a commencé à jouer long, et ça les a un peu perturbés, donc je pense que c'est cet aspect-là physique qui peut les déranger, mais techniquement ils ont un jeu alléchant, et moi je les vois vraiment embêter cette équipe du Brésil aujourd'hui.
0: Nicolas, il n'y a pas de victoire en phase d'élimination directe dans l'histoire de la Coupe du Monde pour le Japon, mais ils savent faire contre les gros, ils ont la recette. Ils ont battu le Brésil déjà en amical en octobre, il y a eu aussi une victoire contre l'Angleterre en mars. Donc ils ont pas froid aux yeux.
5: Non, mais après les amicaux, ça vaut ce que ça vaut. C'est-à-dire il y a toujours les sélections.
0: L'Angleterre à Wembley hein, quand même. Hein.
5: Ouais, mais bon, il fait des tests. En plus, Tourelle, quand on a vu la liste qu'il nous avait pondue, il était vraiment dans la phase expérimentale quand même aussi. Non, mais il y a après ça c'est l'histoire. Il faudra bien une première un jour. Alors est-ce que ce sera là face au Brésil, je sais pas. Mais c'est marrant parce qu'on en parlait un peu en off tout à l'heure, mais ils ont cet aspect limite cette culture de la combinaison un peu en mode baseball. Tu sais, on avait vu le truc, il avait son paperboard avec un numéro et en gros c'est une combinaison. Il avait créé le numéro 3 et les joueurs savaient comment se placer sur un coup de pied arrêté par rapport à ça. C'est-à-dire ils poussent le ouais, j'allais dire le délire, mais le je sais pas moi, l'inventivité, la créativité, y compris tactique au niveau des combinaisons,
0: l'intellectualisation du
5: ouais,
0: football,
5: c'est un côté, il y a un côté
2: ça sort de l'ordinaire quoi, c'est quelque chose qu'on voit pas en Europe ou sur d'autres continents comme en Amérique du Sud.
5: Ouais, ouais, mais je pense que c'est très culturel, c'est très lié à la culture du baseball, ce genre de choses, ouais. Qui est quand même le sport national là-bas, mais...
2: Après historiquement face au Brésil, c'est quand même plus compliqué. Ils ont le Brésil a gagné 11 matchs.
5: Rassure-toi, voilà, comme tu peux.
2: Non. La dernière défaite, effectivement, c'est un amical. Mais la défense centrale, bon, il a fait tourner. Hein. Il y avait Beraldo et Fabrizio Bruno, deux joueurs qui ne sont pas là.
5: Tu les aimes pas, en fait.
2: Donc voilà, il faut minorer, on va dire.
0: Oui, c'est clair que c'est un choc des cultures. Parce que le Brésil, l'Amérique du Sud, Dominique, c'est plus, on va dire, l'instinct. Mais bon, là, il y a Carlo Ancelotti. Oui, donc enfin,
5: ça fait longtemps que l'instinct, les Brésiliens.
2: Non, c'est vrai que l'instinct, depuis un petit moment, du côté brésilien, il y a toujours des joueurs de génie qui vont sortir de temps en temps. Donc, voilà, Neymar reste le joueur créatif. Mais c'est vrai que sur cette partie-là, et notamment avec l'arrivée de Carlo Ancelotti, c'est un peu plus structuré, un peu plus défensif même. Mais c'est ce qu'il avait indiqué, c'est-à-dire que pour redonner de la confiance à cette équipe-là, il fallait retrouver aussi une assise défensive, un certain équilibre que ce Brésil n'avait plus. Et aujourd'hui, ça peut-être dénature le jeu brésilien, mais s'il faut en passer par là pour aller gagner des titres, Carlo Ancelotti sait faire.
5: Moi, ce côté instinctif, créatif, bah limite je retrouve plus au Japon aujourd'hui qu'au Brésil.
3: Exactement.
5: Tu vois, ils ont plus le côté mais limite insouciant. Mais on en revient d'ailleurs à ce qu'on disait tout à l'heure, hein, c'est aussi l'aspect mental. C'est-à-dire que ce match-là, le Brésil va avoir une pression de ouf. En plus, il y a une grosse communauté japonaise au Brésil. Je crois que c'est la première communauté étrangère. Enfin, ils vont vraiment avoir ce complexe de supériorité à gérer finalement les Brésiliens. Ça va beaucoup jouer aussi. Mais moi, le côté un peu foufou finalement, je le retrouve plus aujourd'hui chez les Japonais que chez les Brésiliens depuis déjà un moment d'ailleurs.
2: Oui, bien sûr. Après, on sait que le football mondial aussi tend à se formater et du côté Brésil, on n'y échappe pas. Dès les jeunes qui ont 18 ans, on les envoie tout de suite en Europe. Et ils perdent un peu de cette nature brésilienne qui pouvait faire leur créativité, leur génie. Et malheureusement, ça se ressent aussi au niveau de la sélection derrière.
0: Youssouf Mouloumbou, vous aussi, vous abondez dans ce sens-là, la créativité, la folie.
3: Exactement. Je vais vraiment dans le sens de Dominique et de Nico. Je vois cette équipe du Japon qui est créative et qui cherche vraiment à exploiter les brèches sur l'adversaire.
0: Et s'organiser quand même.
3: Et c'est ce que je disais, c'est très bien structuré sur le but qu'ils ont mis face à la Croatie, je crois, ou je sais plus contre qui, où ils font une, deux et trois, ils se retrouvent tout seuls
0: contre
3: dans
0: la Suède.
3: Contre la Suède, ouais. Pardon. C'est vrai que c'était vraiment incroyable à voir comme but. Donc je pense réellement qu'ils vont embêter cette équipe du Brésil, vraiment.
0: Qu'est-ce qu'ils vont devoir faire le Brésil alors, Nicolas, pour faire déjouer ce bloc japonais?
5: Ce qu'a dit Ancelotti, ce qu'ont dit pas mal de sélectionneurs, moi j'en reviens toujours à l'aspect mental aussi, c'est-à-dire de faire attention à pas être dans la suffisance par rapport à eux pour toutes les raisons qu'on a évoquées précédemment, et surtout quand même d'essayer de retrouver un peu ce côté un peu, je vais pas dire insouciant, mais créatif aussi. C'est-à-dire que les Japonais vont pas hésiter à y aller.
0: C'est juste le milieu à trouver à chaque fois.
5: Ouais, c'est toujours pareil, mais moi, enfin, le Brésil est dans une telle rationalisation maintenant de son football. Enfin, et je suis sûr, moi, que Carlo peut leur rapporter, finalement, leur redonner cette confiance dans cette folie, quoi, qu'ils ont un peu perdu.
3: Nico, mais je te coupe pas, mais la créativité.
5: Si tu m'as coupé, excuse-moi,
3: la créativité du Brésil, c'est souvent un contre un. C'est Vini prend le ballon et il tente un dribble et il va marquer. Alors que ce qu'ils ont besoin, et c'est ce que Ancelotti voulait mettre en place, c'est un jeu collectif. Et je l'ai pas encore ressenti, en fait.
5: Après, c'est dur. Enfin, t'as une équipe nationale. T'as pas une ossature de joueurs qui ont grandi ensemble, tu vois. Et alors, autant l'Espagne, on va dire ouais, mais regarde l'Espagne, t'as des joueurs de la Real Sociedad, de Bilbao, ok. Mais ils jouent tous depuis les U15 dans l'équipe nationale, au moins.
0: Oui, puis il y a une manière de penser le football, voilà, qui est globalement.
5: Exactement. Le Brésil, ils ont quand même un déficit d'entraîneurs locaux. D'ailleurs, c'est pas pour rien que c'est Ancelotti le sélectionneur. Le Brasileirão, la Serie A brésilienne, c'est que des entraîneurs étrangers. Beaucoup de Portugais depuis maintenant pas mal d'années. Dom le disait tout à l'heure, les meilleurs joueurs, dès qu'ils ont 17 ans, pour des raisons financières, les clubs sont obligés de les vendre, ils se barrent tous en Europe. Enfin, c'est difficile finalement de créer une espèce d'unité nationale, et tu te retrouves avec des joueurs, sans respect à ces joueurs-là et aux clubs dans lesquels ils évoluent, mais avec des joueurs qui aujourd'hui évoluent à Brentford. Enfin, c'est le Brésil, quoi, tu vois. Non, mais je lisais une interview de Romario là, sur RMC là, où il parlait de ça, et même Ronaldo dans l'équipe qui parle de Mbappé aussi. Mais ils sont où tous ces gars-là? Tu te rends compte qu'en 2002, t'avais 4 ballons d'or sur le terrain. Là, aujourd'hui, t'as, bah, t'en as
0: plus. Oui, quand on fait la comparaison,
5: et puis. Non, mais c'est fou.
0: Et aussi, Dominique, il y a aussi un risque au Brésil. C'est oui, Vinicius marche très bien pour le moment. Il est à 4 buts, il est à 28 ballons touchés dans la surface adverse depuis le début du mondial. C'est le joueur qu'on touche le plus. Mais du coup, il y a le risque de trop se reposer sur lui. Rafinha sera toujours pas là. Ouais. Donc, il va falloir trouver aussi d'autres circuits offensifs.
2: Oui, après, c'est vrai que on l'a dit, hein, Carlo Ancelotti est arrivé il y a seulement un an. Donc, pour essayer de créer quelque chose au niveau de l'animation offensive, c'est déjà compliqué avec si peu de temps, avec aussi des joueurs qui peuvent arriver. Rafinha, sur la saison dernière, beaucoup de blessures. Donc, il n'était pas forcément dans l'équipe type à chaque fois lors des matchs amicaux. Et donc, on va dire que le leadership et aussi la responsabilité du secteur offensif repose sur Vinicius. On l'a vu, il a fait la différence. Maintenant, le jour où Vinicius est moins bien ou mieux cadré, qu'est-ce que tu fais? Mais là, ce que Carlo Ancelotti a réussi à faire, c'est que Matheus Cunha apporte aussi cette aide offensive, car il participe au jeu, que ce soit au milieu de terrain et aussi en attaque. On voit un joueur comme Ryan qui n'a pas eu peur de prendre ses responsabilités, notamment sur le dernier match, en étant titulaire, en remplaçant Rafinha. Et derrière, tu as un Luis Enrique aussi, qui, du côté du Zénith, à chaque fois qu'il rentre, il peut faire aussi très mal. Il a un rôle d'impact player aussi en attaque. Donc.
5: Et Enrique, il a fait quoi? Il a crevé les pneus de sa bagnole, non?
2: Non, après, ce qu'il faut comprendre avec Hendrick, c'est que c'est encore un jeune joueur. Mais il va le faire jouer. Non, mais il va lui donner.
5: Mais dépêche-toi quand même, parce que c'est peut-être fini ce soir.
2: Oui, mais si le match ne fonctionne pas très bien, il va rentrer en cours de
5: moi,
2: jeu.
5: Moi, je t'avoue, ça me subjugue.
0: Non, parce que chacun est même. Il fallait peut-être lui donner un peu plus de minutes.
5: Mais là, il y a plus Rafinha, tu vois, Dom. Moi, c'est ça que je comprends pas.
0: Pour le préparer, un 16e de finale.
2: Il est rentré contre l'Écosse. Il faut pas oublier que. Il n'a pas joué de septembre à décembre, donc il n'est pas de condition physique.
5: Oui, mais là, il a joué les six derniers mois. Attends, moi, je viens. Et sur Neymar, tu me dis, le mec, il n'a pas joué depuis 3 ans.
2: Mais lors des matchs amicaux, Enric, il est rentré, il a marqué. Lors des matchs amicaux contre la Croatie, il est rentré, il a marqué.
5: Il n'a pas raison de plus. Pourquoi il joue pas plus sur cette coupe?
2: Non, mais là, il est rentré face à l'Écosse, face à Haïti. Il n'avait pas besoin forcément de rentrer. Il voulait voir aussi des joueurs. Rafinha se blesse face à l'Écosse, face à Haïti. Il fait rentrer un joueur poste pour poste, Ryan, parce que il a l'habitude de jouer côté droit. Enric, il va l'utiliser plus comme un numéro 9. Et aujourd'hui, il veut pas lui mettre cette pression, comme on avait pu la mettre sur Gabriel Jesus, qui s'est totalement éclaté quand il est arrivé en 2018, il a pas supporté, on l'a plus jamais revu. Richarlison 2022, c'est pareil en numéro 9. Et il sait qu'Hendrick, il a le potentiel. Mais il veut pas le mettre titulaire parce qu'il veut pas l'écraser.
5: Mais moi, je te dis pas titu, forcément. Mais je t'avoue que je suis assez.
2: Mais il est entré en cours de jeu. Et moi, je pense que si là, ça ne va pas dans le sens où ça devrait aller aujourd'hui, ou même sur les prochains matchs, il va avoir du temps de jeu.
5: Moi, il y a quand même un truc. Moi, par exemple, la blessure de Rafinha, elle m'inquiète vraiment pour le Brésil. C'est-à-dire, quand tu vois l'importance qu'il a eu au Barça cette saison, il a même eu une stat jusqu'à un peu plus de la moitié de la saison. Il a eu beaucoup de blessures, hein, cette année, Rafinha au Barça. Quand il était pas là, c'était tous les matchs que le Barça gagnait pas. C'est-à-dire qu'il y avait aucun match perdu par le Barça où Rafinha était là.
0: Le Brésil a gagné sans lui.
2: Il y a eu ce match
5: face à Osasuna que le Barça gagne. Et à la fin, on a un Hansi Flick qui le regarde dans le vide et Rafinha vient lui parler front contre front, tout ça en mondovision. Ouais. Et à la fin, Rafinha explique, il dit, je suis allé lui parler en lui disant, vous inquiétez pas, on vient mieux jouer. Le leadership que ce mec a pris au Barça, dont il devait se barrer il y a 2 ans, et je me dis, oui, mais, enfin, je veux dire, ça parle aux autres joueurs, tu vois, aussi, en équipe nationale. Non, même après, si c'est pas les mêmes prestations, etc. C'est un leader, quand même.
2: L'importance de Rafinha au Barça et celle qu'il a avec le Brésil, elle est pas pareille, elle est différente. C'est vraiment Vinicius, parce que, limite, même, il se marque.
5: Mais moi, je te dis pas qu'il doit être devant Vinicius, mais n'empêche que, non, ce que même tu disais à l'instant,
2: dans le jeu,
5: il est moins bien. Tu vois, tu sais que tu peux te reposer sur un Rafinha, quoi.
2: Ah bah, c'est pas vraiment le cas avec le Brésil depuis qu'il est arrivé, depuis que Carlo Ancelotti est arrivé, que ce soit sur les matchs éliminatoires, Rafinha n'a pas la même importance dans le jeu, je parle, au sein du groupe, parce que là, l'importance est la même. C'est un vice-capitaine, tout le monde le respecte. Mais dans le jeu en lui-même, Rafinha, il ne fait pas les mêmes prestations qu'au Barça. Et on l'a vu sur le début de compétition. Face au Maroc, il n'a pas été bon. Face à Haïti, avant qu'il se blesse, il n'a pas été bon. Et on se posait déjà des questions. Est-ce que c'est lui qui devait sortir ou Vinicius pour que l'un des deux puisse jouer à gauche? Vinicius, il a fait la différence.
0: Allez, on a bien balisé ce Brésil-Japon dont le coup d'envoi va être donné dans un peu moins d'un quart d'heure maintenant. Mais il faut qu'on avance. Je pense qu'on a beaucoup d'autres 16e de finale à évoquer.
9: L'ancien de la Congo s'appelle Yuan Wissa et bien les Congolais de Kinshasa, de Lumumbashi ou bien encore de Goma et tous ces grands pays peuvent jubiler parce que leur pays sera dans le top 32, ils seront en 16e de finale. Un de plus pour l'Afrique, la RD Congo, tout comme le Cap-Vert, la Côte d'Ivoire, le Ghana et le Maroc et les autres également valident son ticket. Le Sénégal également, n'oubliera pas, valide son ticket pour les 16e de finale.
0: Elle fait plaisir, cette énumération. 9 pays en 16e de finale sur 10 qualifiés au départ. Bon, 8 depuis l'élimination hier des Bafana. Mais l'Afrique peut avoir le sourire après cette phase de groupe, hormis la Tunisie qui s'est rétamée bien comme il faut. Tout le monde a rempli sa part du contrat maintenant. C'est l'heure de vérité. Combien d'équipes africaines passeront ce cap des 16e de finale? C'est la question du lundi, celle qu'on vous a posée, chers auditeurs de Radio Foot. Et voici vos réponses.
10: Je suis Colani depuis Lomé. Après l'élimination de l'Afrique du Sud, je pense que les restes des équipes, ils ont leur chance. Le Sénégal peut passer. Le Maroc peut passer aussi. La Côte d'Ivoire a sa chance, si ça se situe bien. L'Égypte aussi. Même le Cap Vert, malgré le grand Argentine, c'est une équipe qui peut prendre au sérieux. Il peut faire quelque chose. Le reste, ça va se jouer dans les détails.
11: Aguilar depuis Yaoundé au Cameroun. Je vois juste deux équipes qui peuvent atteindre le tour suivant. Le Sénégal et l'Égypte. Le reste, c'est un peu compliqué vu que les équipes qu'ils affrontent sont un peu supérieures aux équipes qu'elles ont vaincues lors des matchs de poule.
12: Archiduc Théodore de Ndjamena au Tchad. Il ne reste que 8 pays africains à la Coupe du Monde 2026 et je souhaiterais revoir 7 à la phase suivante puisque le Cap Vert ne joue pas un jeu convaincant. Cette équipe-là n'arrive pas à connaître la victoire et face à l'Argentine, ça va être vraiment compliqué.
13: Hardy Bantu, je vous suis depuis Kinshasa. Je vois les pays comme le Maroc, le Sénégal, la Côte d'Ivoire, la RDC, l'Égypte s'est qualifiée en huitième de finale. Nous attendons toute cette qualification pour la fête africaine.
14: C'est Tiba Benu depuis Congo-Brazzaville. Je pense que 5 pays ont les moyens de se qualifier pour le huitième de finale. Il s'agit du Sénégal, le Maroc, la Côte d'Ivoire, l'Égypte et l'Algérie. Ces équipes possèdent l'expérience, le talent, les qualités nécessaires pour franchir le cap.
15: C'est Odon Mundo depuis la R du Sud, dans la ville de Goma. Je crois que le Maroc, la Côte d'Ivoire, voire aussi le Sénégal vont se qualifier pour le huitième de finale. Aussi un miracle de l'OPA contre l'Angleterre.
0: Youssouf Mouloumbou, on a des auditeurs plutôt confiants dans l'ensemble, mais j'ai quand même l'impression que quand on fait le rappel des troupes, on peut avoir 5, 6 nations africaines en 8e comme 0.
3: Émotionnel, moi je dirais. Si on est un fanatique de ces équipes africaines, forcément on aimerait que toutes ces équipes passent, mais je vois je dois rester réaliste, je pense qu'il y en aura 3 ou 4. Alors il y aura l'Égypte. Je pense qu'il y aura aussi le Sénégal et voir peut-être la Côte d'Ivoire. J'aimerais tellement que le Congo passe aussi face à l'Angleterre, mais c'est vraiment...
0: Ça fait partie des deux nations qui sont condamnées à l'exploit, RDC contre l'Angleterre et le Cap-Vert contre l'Argentine. C'est un peu les deux les plus mal lotis.
3: Après, il y a le Ghana aussi qui se sont bien débrouillés, mais bon. Pour ces équipes africaines, j'ai l'impression que, comme on l'a dit pour l'Afrique du Sud, elles se sont souvent sous-estimées. Quand on regarde un peu les engagements de chaque début de match contre l'Ouzbékistan par exemple, le Congo, on donne la balle à l'Ouzbékistan et on attend et on est en réaction et une fois qu'on a pris un but ou une fois que le Ghana a pris un but contre la Croatie, on réagit. Et on sent qu'en fait ils ont le potentiel pour aller faire mal à ces équipes. Alors aujourd'hui c'est le moment d'aller faire mal à ces équipes. C'est des matchs couperés pour la plupart de ces équipes. Elles ont rien à perdre. Le Cap Vert, le Ghana, etc. On les attendait pas forcément là. Alors allez chercher vos places pour passer le prochain tour.
0: Il y a quand même deux chocs qui sont plutôt indécis. Je retiens Côte d'Ivoire, Norvège et Belgique, Sénégal. C'est un peu là qu'on va jauger vraiment le niveau de ces deux équipes. Le Sénégal qui s'en sort plutôt bien finalement après un premier tour laborieux de se retrouver contre la Belgique, qui a aussi des choses à prouver. Et la Côte d'Ivoire qui a toutes ses chances, les éléphants sont séduisants, Dominique, depuis le début de ce mondial.
2: Bien sûr, c'est vrai que le Sénégal, on les attendait peut-être plus haut, notamment dans ce classement avec ce groupe avec la France. Mais au final, ils sont qualifiés. C'est une équipe qui a quand même de la qualité, qui nous a montré aussi de belles choses sur les dernières saisons, sur les derniers mois aussi. Donc je pense qu'ils ont totalement leur chance face à une équipe belge qui, on l'a vu, vraiment en termes de qualité, ça a été assez pauvre dans le jeu, même s'il y a des joueurs d'expérience. Les Sénégalais ont vraiment toute leur chance et moi, je les verrais même au-dessus. Après, la vérité d'un match, on le verra. Mais et concernant la Côte d'Ivoire, bien évidemment, ils m'ont enchanté. Face à l'Équateur, c'était compliqué. L'Équateur a touché 3 fois les montants, mais ils ont su remporter ce match-là. Face à l'Allemagne aussi, ils ont très bien joué, même si ils ont manqué d'efficacité dans l'énergie, parce que c'est eux quasiment qui ont relancé l'Allemagne, alors qu'ils avaient vraiment le match en main. Et sur le dernier match, ils ont fait le travail. Donc c'est une sélection qui nous a montré un vrai, pas potentiel, mais un vrai niveau, que ce soit physique, mais aussi technique, avec Emers Faye qui a fait du très bon travail et qui permet à cette équipe aujourd'hui de croire vraiment en ses chances. Donc ces deux sélections-là ont, pour moi, la capacité à passer ce tour. J'ajouterai aussi l'Égypte, bien évidemment, dans leur confrontation. Et je reste indécis entre le Maroc et les Pays-Bas, parce que voilà, pour moi, c'est du 50-50. Donc là aussi, les Marocains ont pleinement leur chance.
0: Nicolas, Côte d'Ivoire, Norvège, Belgique, Sénégal, ça fait aussi partie des affiches des 16e qu'on a vraiment envie de voir. Ça risque de jouer là.
5: C'est vrai que c'est quand même bien serré. Et c'est marrant parce qu'il y a finalement une nation qu'on cite très peu et qui apparaît une seule fois. Mais moi, le Suisse-Algérie, je suis assez indécis aussi en réalité.
0: Ah oui. Alors,
5: même si les Suisses, ils sont un peu, ils sont toujours chiants à jouer dans les matchs couperés comme ça, dans les phases finales, etc. Mais ils sont là. Moi, je suis comme toi, Dom. Moi, l'Égypte, je les vois passer aussi face à l'Australie. Mais ouais, c'est vrai que ces deux affiches ont quand même pas mal. Le Sénégal a une vraie chance quand même face à la Belgique, qui a quand même pas démontré grand chose depuis le début de cette Coupe du Monde. On sent qu'il y a vraiment une génération qui est
16: sur la fin, là.
5: Vraiment vieillissante. Hein. Et la Côte d'Ivoire. Je pense que la Côte d'Ivoire-Norvège, ça peut vraiment être spectaculaire aussi. Et sans tomber dans le cliché, ces deux équipes hyper athlétiques, etc. Mais c'est loin d'être que ça. C'est deux équipes qui sont aussi hyper techniques. On l'a vu montrer, la Côte d'Ivoire face à l'Allemagne. Ça a été un match qui a été ultra spectaculaire au niveau tactique et surtout au niveau technique.
2: Même contre l'Équateur. Même s'ils gagnent 1-0 et que voilà, l'Équateur a beaucoup d'occasions, mais ils ont vraiment répondu dans le jeu, que ce soit.
5: Et la Norvège, pareil. Hein, mais ils ont un banc et tout. Moi, j'adore Asgard, par exemple, qui est un joueur incroyable. Je trouve, moi, ce milieu de terrain qui est aux Rangers là. Mais ce match est vraiment hyper intéressant sur le papier, quoi. Il va y avoir 0-0 tout pour lui.
0: Ah, mais non. Des fois, les 0-0,
5: voilà, 0-0, bien sûr, mais bon,
0: on verra.
17: Qui valent le coup.
0: Oui, donc on le disait tout à l'heure aussi, le Cap-Vert condamné complètement à l'exploit contre l'Argentine, ce qui permet aussi d'aborder ce boulevard, cette autoroute qu'est l'Argentine. On en parlait en tout début d'émission. Donc le Cap-Vert, derrière, ce sera donc l'Égypte ou l'Australie. Ensuite, potentiellement la Colombie, si tout se passe comme.
5: Ou le Ghana. Moi, je te dis que Ghana, je les entends pas.
0: Mais bon, quoi qu'il en soit.
5: Ah, moi, je les entends pas du tout, les Ghanéens. Moi, je pense qu'ils ont le truc pour les Colombiens. Ils l'ont démontré, notamment face au Portugal. Ils aiment bien avoir le ballon. Ce qui a été assez surprenant.
3: Et le Ghana aime bien attendre.
5: Exactement. Et surtout, les Anglais peuvent en témoigner, mais ils sont difficiles à bouger, etc. Et moi, je me demande, les Colombiens, ils sont dans une espèce d'euphorie au pays depuis la qualification là. Les Ghanéens, ils ont rien à perdre. Ils sont passés par un trou de souris. Personne n'en parle. Ils peuvent vraiment les bouger, moi, je pense, les Colombiens.
3: Mais faut pas oublier.
5: Et ils vont prendre 3-0, tu vois.
3: faut pas oublier qu'il y aura de la
0: fatigue. Chaque fois, il met le petit pour se prémunir la semaine prochaine.
5: Non, mais c'est qu'on est là. On fait du pronostic, on sait rien.
3: Faut pas oublier qu'il y aura de la fatigue pour les Ghanéens. Parce que quand tu défends 90 minutes, je peux te dire que c'est plus dur que quand tu as le ballon 90 minutes.
5: Oui, puis la Colombie a beaucoup fait tourner aussi. Ouais. Mais écoute, on verra. Mais moi, je sais pas. Puis moi, j'adore Queiroz, donc forcément.
16: Oui, oui.
5: Style de jeu rudimentaire. Mais après, lui, il arrive un mois avant la Coupe du Monde. Ça. Il va pas non plus les faire jouer comme le Barça. Hein, donc, mais j'aime bien. Il dégage une espèce de. Il a une amertume permanente, et là il a encore eu vis-à-vis de l'arbitrage, et en plus pour le coup je trouve il avait plutôt raison, et il arrive à contaminer ses joueurs avec ça, c'est-à-dire et au Portugal c'était pareil en Iran, c'était pareil où la situation était beaucoup moins compliquée au niveau géopolitique que maintenant. Il a toujours réussi à inculquer ça à ses joueurs du c'est nous contre le reste du monde,
16: cette rage intérieure pour essayer d'aller
5: il a toujours été comme ça lui, hein. c'est l'histoire de sa vie.
0: Bon, c'est vrai qu'il faut pas du tout oublier les Ghanéens, mais vous m'avez complètement dévié de ma question à Dominique à la base, qui était de savoir qu'est-ce qui va arriver à l'Argentine. Alors tout le monde dit c'est le boulevard, c'est vrai que c'est le favori parmi les favoris, Dominique, le mieux loti, mais il faut quand même les gagner ces matchs,
2: bien sûr, et on l'a vu sur le premier tour, tout n'a pas été non plus très très facile, ou ça a pas coulé de source. On a vu que cette équipe là dépend encore énormément de Messi d'un point de vue offensif. Alors, on sait très bien que tout le monde va jouer pour lui et qu'il va mettre les buts quand il le faudra. Maintenant, quand un joueur comme lui est peut-être un peu plus cadré, comment on peut réagir? Quels sont les joueurs à côté qui peuvent aussi l'aider? Par exemple, à Lautaro Martinez, aujourd'hui, sur cette début de compétition, moi, je l'ai pas vu. C'est pas le même que l'on voit en sélection quand Messi n'est pas là, ou du côté de l'Inter Milan. Donc, voilà aussi, collectivement et offensivement, cette équipe, pour moi, dépend beaucoup trop de Messi, même si ils ont fait le travail. Et aujourd'hui, on l'a vu, ça fonctionne très bien. Mais face à une grosse adversité, on parlait peut-être de la Colombie, comment ils vont pouvoir réagir si on leur met aussi l'impact physique qu'il faut en face? Je suis encore un peu plus mesuré. Je les vois pas large favoris parce qu'ils ont eu un groupe à leur portée. Là, ils ont un tirage qui est quand même assez simple pour eux. Donc, ils peuvent monter petit à petit en puissance.
0: Simple, parce que le Portugal a fini deuxième aussi. Voilà, ils auraient dû les retrouver en quart si la logique était respectée avant la compétition.
5: Roberto Martinez, il a fait exprès.
2: Il voulait pas les
5: affronter. Il est intelligent, il est malin.
2: C'est un génie. Non, mais après, c'est vrai que, aujourd'hui, on parle de Messi parce que c'est le meilleur buteur de la Coupe du Monde, et on voit encore l'importance qu'il a du côté de l'Argentine. Mais il y a des équipes à aller affronter. Contre le Cap-Vert, on va voir ce que ça va donner. Face à une grosse défense, à une équipe qui va défendre tout le match. Est-ce que là, on va dire que le miracle est pas possible? On l'a vu en 2022, hein, face à l'Arabie Saoudite, tu te plantes dès le premier match. Donc on n'est pas à l'abri de ça non plus. Mais c'est vrai qu'aujourd'hui, sur ce qu'ils nous ont montré sur le premier tour, sur la qualité intrinsèque qu'ils ont, ils sont calibrés pour arriver en quart. Après, tout dépendra de l'adversaire.
0: L'autre favori un peu aux antipodes, favori avant la compétition, aux antipodes du destin de l'Argentine, c'est le Portugal, qui se retrouve à jouer un 16e contre la Croatie.
5: Et un potentiel 8e
0: contre l'Espagne. Donc Nicolas, c'est au moins,
5: on verra
0: le vrai visage de ce Portugal.
5: J'ai rarement vu, sur les dernières années, sur une phase finale, le Portugal se faire autant bouger que le match contre la Colombie. C'est-à-dire qu'ils ont tout laissé, hein, les occasions, le ballon, mais ils ont eu 45% de possession de balle. Ça faisait un an que c'était pas arrivé depuis la finale de la Ligue des Nations face à l'Espagne, justement. Donc, pour le coup, c'était assez attendu. Mais, et des Colombiens qui ont un peu fait tourner, les Portugais, à part Ruben Neves qui a joué à la place de Jean Neves, mais il a rectifié à la mi-temps à Martinez, ils auraient dû perdre le match 3-0. Mais vraiment, mais tous les jours. Et pourtant, je pense qu'ils auront moins de difficultés face à la Croatie, déjà parce que ils se faisaient tailler avant le match face à l'Ouzbékistan. Et là, c'est reparti, mais de plus belle. De toute façon, Martinez partira à la fin de la Coupe du Monde. Et je pense que la Croatie, c'est un adversaire qui peut mieux leur convenir. En termes de, ils auront plus de profondeur, ils se feront moins bouger physiquement aussi. Mais après, enfin, quoi qu'il arrive, quand Martinez, je pense que avant le match face à la Colombie, il disait, finir premier ou deuxième, c'est la même chose. On est en Coupe du Monde, de toute façon, faut pas tout le monde, tu sais, des belles phrases, là. Mais attends, bah non, c'est pas pareil, en fait, parce qu'en 16e, tu joues la Croatie, après, potentiellement, tu joues l'Espagne.
0: Faut se mouiller la nuque avant.
5: Non, mais hein, de jouer l'Espagne. Ça, avec lui, faut souvent se mouiller la nuque, hein.
3: Mais après, le jeu de la Colombie, elle correspondait pas forcément au jeu du Portugal comme celui de la Croatie. Je pense que face à la Croatie, déjà, le Portugal est favori. Et en plus de ça, le jeu correspond mieux.
5: Oui, mais tu peux pas dire, c'est pareil de finir premier et deuxième quand tu sais les adversaires qui t'attendent en 16e et en 8e. Tu t'as vu la Colombie vont jouer le Ghana et après potentiellement c'est je sais plus mais je crois que c'est pas l'Égypte non c'est pas l'Égypte australienne
0: bah, c'est Suisse
5: voilà Suisse Algérie c'est pas pareil quand même
3: c'est un boulevard
5: là tu t'as pas l'Espagne dès le 8e tu vois ce que je veux dire c'est ni la Croatie dès le 16e alors là il y a déjà la douce musique oui mais ça rappelle 2016 où ils avaient joué la Croatie en 8e mais ça a rien à voir défensivement c'est pas la même équipe c'est pas la même histoire c'est pas le même vécu et de toute façon c'est fini maintenant l'émission il est parti pour une heure. Ouais. Moi, je suis là jusqu'à minuit. Hein.
0: Bon, on aura l'occasion d'en reparler parce qu'il y avait énormément de choses à voir, évidemment, sur toutes les affiches de ces 16e de finale. Oh, il fait même le travail à ma place. C'est fini l'émission. Bon, on peut quand même prendre le temps de vous remercier tous autour de cette table. Dominique Saïf, Nicolas Villas, Yusuf Mouloumou. Évidemment, merci. Pierre Guérin à la préparation et Laurence à la réalisation de cette émission. On revient à 21h10 temps universel pour le débrief de Brésil-Japon, bien sûr.
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5: Lundi 29 juin, bonsoir à tous, c'est la session soirée de l'info sur RFI. Soyez les bienvenus, c'est parti pour 3 heures d'actualité. Allez, dans 10 minutes, le grand reportage évoquera les crimes rituels. Alors c'est une véritable plaie dans de nombreuses sociétés d'Afrique centrale, particulièrement au Gabon, où l'on va se rendre. Ces crimes le plus souvent restent impunis, au grand désarroi des familles. Ce sera avec François Mazé. Juste après le débat du jour, on va parler écologie et économie, alors que la vague de chaleur désormais frappe l'Europe centrale et orientale. Est-ce que le coût du risque environnemental est pris au sérieux? C'est la question que nous poserons. Quel poids économique pour un pays qui ne prendrait pas en compte l'enjeu climatique? Est-ce que les puissances actuelles dans ce cadre-là seront celles de demain? Réponse à suivre dans 30 minutes. Dans une heure, le grand journal du soir et le dossier qui sera consacré au retour un an après la polémique de la loi Duplon en France, qui vise à réautoriser un insecticide interdit. 18h30 TU, Afrique Soir, première édition de ce lundi. 19h10 TU, dans 2h10, le grand entretien du soir avec l'auteur et réalisateur de Nouvelle-Calédonie, Gino Pitarch. Alors que on parle évidemment dans l'actualité française de la Nouvelle-Calédonie, il va évoquer sa culture, il va évoquer le vivre ensemble qu'il tente de promouvoir à travers ses films. Il sera avec Frédéric Genot. Et puis Accent d'Europe, dernier rendez-vous de cette session soirée de l'info sur RFI. Accent d'Europe ce soir en Turquie pour évoquer ce paradoxe. Le pays possède le plus grand cheptel d'Europe et pourtant il est le deuxième importateur mondial de bétail vivant. Ça pose question, ce sera à 19h40 temps universel. Voilà pour le programme pour l'heure 17h02 TU. Bonsoir Adrien Delgrange.
6: Bonsoir à toutes et à tous.
5: À la une de votre journal, la terre qui à nouveau a tremblé au Venezuela.
6: Oui, une forte secousse à la mi-journée, 5 jours après la destruction de quartiers entiers dans un violent séisme. À ce jour, nous déplorons 1450 morts, plus de 50 000 disparus selon des estimations de l'ONU. Les chances de retrouver des survivants sont désormais très limitées, même si les opérations se poursuivent. Mais dans un pays qui était déjà en pleine crise politique et économique au moment du séisme, la population est totalement démunis et en plein désarroi. Écoutez Quentin Assaf, il est responsable géographique en charge du Venezuela pour l'ONG Première Urgence Internationale.
7: Nos équipes ont rencontré un hôpital à La Guaira jeudi qui avait reçu 800 nouveaux patients en 24 heures. Je ne sais pas si vous imaginez un petit peu ce monde qui se presse dans des hôpitaux débordés. Des hôpitaux qui manquent de tout, qui manquent de gants, de masques, de solutions intraveineuses, d'antiseptiques, d'électricité parfois, de ressources humaines, qui manquent de capacité dans les morgues. L'hôpital était débordé, avait déjà enregistré plus de 200 décès. Nos équipes qui s'étaient rendues sur place avaient noté des camions-bennes qui étaient utilisés pour transporter les cadavres un peu plus loin.

0: Ankara cible notamment le programme SAFE, un instrument qui vise à renforcer les défenses de l'Europe en finançant des achats communs. La Turquie en est exclue en raison des réticences de certains États membres, comme la France et l'Allemagne, et parce que l'Union européenne conditionne l'inclusion d'un pays tiers dans ce programme à son alignement sur sa politique étrangère et de sécurité. Dans le cas turc, cet alignement était estimé à 4% l'an dernier, un niveau historiquement bas. La Turquie fait valoir ses arguments, son armée, la deuxième de l'OTAN, son industrie de défense en plein essor, sa position stratégique entre Europe, Russie, Caucase et Moyen-Orient, ou encore sa capacité de dialogue avec des acteurs opposés tels que la Russie et l'Ukraine. Mais face à la méfiance de ses alliés, elle se contente pour l'instant de coopération bilatérale avec certains États comme l'Espagne ou l'Italie. Anne-Laure Ankara, RFI.
1: Avec des températures atteignant les 41 degrés, la Slovaquie enregistre aujourd'hui la température la plus élevée jamais mesurée. Une canicule qui se déplace désormais vers l'Europe de l'Est. Aujourd'hui, les habitants de nombreux pays comme la Croatie, la Bosnie, la Pologne ont également souffert de ces chaleurs très élevées. En France, le Premier ministre Sébastien Lecornu a lui promis que les premiers climatiseurs dans les hôpitaux, faisant partie d'une commande de 30 000 appareils validés vendredi, serait livré en fin de semaine prochaine. L'actualité dans le sud de la France, c'est encore ce rebondissement dans l'imbroglio de l'autoroute A69. Le Conseil d'État a autorisé aujourd'hui de manière définitive la poursuite du chantier de l'autoroute A69 entre Toulouse et Castres. Le Conseil d'État avait été saisi par des associations de défense de l'environnement appuyées par des scientifiques. Igor Strauss.
2: Le plus consternant pour les opposants à la 69, c'est qu'encore une fois, une décision est prise sans prendre en compte l'avis des scientifiques. Thomas Digard, du collectif La Voie est libre.
3: En 2023, 2000 scientifiques ont dit que c'était un projet anachronique qui ne correspondait plus du tout aux enjeux du 21e siècle. C'est un projet qui est construit en parallèle d'une route nationale qui accueille 8000 véhicules jour, qui est même en décroissance en termes de trafic, qui n'est pas accidentogène. Et donc aujourd'hui, si jamais ce projet est fait, on va aller sur les ponts et on va aller compter les voitures parce qu'il n'y aura personne qui va le prendre.
2: Car un des objectifs de cette nouvelle autoroute longue de 53 km, c'est de réduire d'une vingtaine de minutes le trajet entre Toulouse et Castres pour la coquette somme de 22 euros. Thomas Digard.
3: C'est ubuesque dans un contexte caniculaire comme on vit aujourd'hui, qui est l'été probablement le plus frais des 30 prochaines années, de valider un projet de cet ordre-là. Enfin, il n'y a vraiment pas de quoi être fier, quoi.
2: Mais pour le collectif La Voie est libre, opposé à ce projet, le chantier de la 69 est le symbole d'une politique déconnectée des enjeux environnementaux.
3: Le problème, c'est pas la 69 avec nous, les habitants, qui vont subir ça. Le problème, c'est bien plus large que ça. C'est quand est-ce que les politiques, ils arrêtent de raisonner comme au XXe siècle et comme si de rien n'était, quoi. Vraiment, il y a un scandale.
2: Reste à savoir si la Cour européenne de justice validera cette décision du Conseil d'État.
1: L'actualité en France, c'est également cette loi d'urgence agricole, décision en vue au Sénat. Le gouvernement s'inquiète, gestion de l'eau, défense contre le loup, encore réintroduction des pesticides interdits, avec de nombreuses mesures qui irritent jusqu'au gouvernement. L'examen du projet de loi d'urgence agricole au Sénat promet de raviver les clivages politiques en France. L'actualité sportive, c'est le mondial de football, Brésil, Japon. À l'heure actuelle, suivra Allemagne, Paraguay et un certain Maroc, Pays-Bas qui se joue au Mexique. Il sera 3h du matin, heure de Paris. Un match qui se joue dans le grand stade de la ville de Monterrey où les supporters marocains sont déjà au rendez-vous. Gwendolina Duval.
4: Aux couleurs du Maroc, Hicham et Omar se font interpeller par des Mexicains qui soutiennent leur équipe.
5: C'est la magie du Maroc. Tout le monde aime le Maroc, car nous, on aime tout le monde.
4: Venus des États-Unis, ils retrouvent dans la fan zone de Monterrey de nombreux Marocains venus de tous les horizons.
6: Le peuple marocain sera toujours présent, même si on devait jouer sur la Lune.
4: Le Maroc joue sa place face à une équipe du Pays-Bas favorite. Pas question pour Omar et Moncef de rater cette occasion au Mexique, si chargé de souvenirs. Ils viennent d'arriver de Casablanca avec leur famille.
7: On aime bien partir pas favori. C'est le 16e le plus serré. Donc on aime bien ce statut de pas favori. Comme ça, on n'a pas de pression. Ça dépendra de la forme du moment des deux équipes. Un peu de chance et j'espère qu'on passera. Voilà.
8: Ça rappelle surtout 86 avec l'équipe nationale qui avait fait une superbe Coupe du Monde. C'est la première fois qu'une équipe africaine arabe passe au deuxième tour. C'est ce qu'on espère aussi, que ce soit que le début d'une belle étape, une autre étape pour le Maroc.
4: L'ambiance monte doucement dans la ville parmi les supporters.
9: Imaginez que même ici, le gouverneur a décrété un jour férié le lundi. Donc c'est la fête avec les Mexicains, les Néerlandais aussi. On ira jusqu'au bout, Inch'Allah, on ira jusqu'au bout.

0: ira jusqu'au bout. Dis-moi, Bré.
1: Gwendolina Duval, Monterrey, RFI.
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4: C'est une plaie dans de nombreuses sociétés d'Afrique centrale, mais elle est particulièrement vive au Gabon. Une plaie laissée par les crimes rituels qui font chaque année des victimes. Des corps retrouvés sans vie, auxquels on a ôté des organes comme le cœur, les yeux, le pénis. Dans bien des cas, ces crimes ne sont jamais punis, ou alors seul l'exécutant est arrêté, et pas le commanditaire. Les familles de victimes, elles, se sentent abandonnées face à ces actes qui associent spirituel, politique et crime organisé. Gabon, la détresse sans fin des familles de victimes de crimes rituels. Un grand reportage à Libreville de François Mazet.
5: Il y a quelqu'un que j'ai vu tout. Vous voyez, il n'y a pas de yeux.
6: Donc ça, c'est la dernière photo, ça.
5: Voilà, ça, c'est là où il y a les noms de chacun.
6: Donc votre fils est là.
2: Paulin Boukika ouvre sur sa table basse le dossier dans lequel il conserve les documents relatifs à la mort de son fils. Une heure plus tôt, dans un endroit plus calme, cet agent des forces de l'ordre avait partagé le récit macabre du jour où le corps inerte de Darlin, 14 ans, a été retrouvé parmi d'autres devant un célèbre restaurant de plage de la capitale gabonaise.
5: L'histoire remonte en 2018. Moi, j'étais au travail. La maman m'appelait en pleurant que non. On a retrouvé les enfants morts à la plage. Il faut venir parce qu'on a retrouvé des corps, je ne sais pas s'il est parmi. Effectivement, quand j'arrive jusqu'à Gabosep, je retrouve...
6: Gabosep, c'est une des morgues de Libreville.
5: Voilà, c'est les pompes funèbres qui sont juste à côté des bessieux là. Alors j'arrive là-bas, je me présente et puis on m'accompagne là où ils mettent les corps dans les tiroirs. Je rentre. On commence le premier, j'ai dit non, c'est pas lui. Le deuxième, c'est pas lui. Le troisième, c'est pas lui. C'est au neuvième tiroir que je vois que, bon, il était déjà même identifié parce qu'il portait un autre nom. J'ai dit non, ça c'est pas son nom, il s'appelle Boukika Darlin Stécy.
2: Paulin conserve notamment les photos prises à la morgue du corps de son fils, mutilé. Pourtant, il n'y a jamais eu d'autopsie.
5: La première version qui m'a été donnée, c'était qu'il s'est noyé. Mais quand je suis reparti la deuxième fois pour mieux identifier l'enfant, voir qu'il n'avait pas des yeux, le sexe était mutilé parce qu'il y avait des parties qui étaient entaillées. Et c'est là où j'ai compris que l'enfant n'était pas noyé parce qu'il avait des cicatrices un peu au front, il avait au niveau des mains, il y avait des blessures qui montraient qu'il était ligoté. Et il s'est débattu, mais il n'arrivait pas.
6: La réaction officielle, c'était de nier la situation.
5: Je peux dire qu'ils ont nié complètement la situation. Ils ont masqué en disant qu'ils étaient à la plage, ils se sont noyés à la plage. Et ils ont maintenu ce cap-là.
6: Donc vous avez dû enterrer votre fils et les autres parents, leurs enfants, sans autopsie.
5: Sans autopsie, puisqu'ils avaient dit qu'il s'est noyé. Donc il fallait maintenant faire l'autopsie. Mais malheureusement, le procureur avait refusé.
6: Alors que le procureur savait que le corps n'avait plus de sexe ni Dieu.
5: Voilà, il connaissait. Moi, c'est là où j'ai compris que le procureur connaissait tout le problème ou bien il était déjà saisi par ce problème-là bien avant que la nouvelle ne soit répandue. Sinon, il ne devait pas refuser. Parce que même l'autre, il m'a dit, mais, oh non, mais les poissons peuvent manger les yeux, les poissons peuvent manger le sexe. Mais est-ce qu'on peut manger le sexe de quelqu'un sans déchirer la culotte? Là, vous avez le pantalon comme là, mais le sexe est mangé.
6: Il avait encore le slip.
5: Mais voilà, il a le slip, mais le slip n'est pas mangé, mais le sexe a disparu. On dit le poisson a mangé. Mais le poisson est rentré où et il est sorti comment?
2: À l'époque, le procureur parle de 3 morts par noyade et le gouvernement s'inquiète d'une récupération politicienne à quelques mois des élections législatives, alors que selon certains protagonistes, ce sont une quinzaine de corps qui ont été retrouvés ce jour-là.
5: Il n'y a pas eu d'enquête parce que j'ai tout fait. J'ai tous ces documents-là à la maison. J'étais obligé d'abandonner parce que à chaque fois je partais au tribunal, suivre le problème, toujours pas de suite. Ils ont dû couvrir les gourous commanditaires de ces crimes-là. Mais quand on camoufle, ça veut dire qu'on connaît les commanditaires, on connaît les gourous qui ont fait ça. Les parents victimes, on n'a jamais eu satisfaction.
2: La plainte de Paulin n'a jamais débouché. Pour lui, aucun doute, l'affaire a été enterrée.
5: Ces gens-là ne sont jamais punis. Tout ce qui est crime rituel, on ne retrouve jamais les commanditaires. C'est des hautes personnalités. Ça, je n'accuse pas tout le monde, mais je sais que ce n'est pas des petits.
6: Darlin, c'était l'aîné de vos enfants. Ça a dû influer la manière dont vous avez pris soin des autres derrière.
5: Oui, Darlin, c'est le premier de mes garçons. J'ai fait en premier les filles, mais dans les garçons, c'est lui le premier. Il est parti avec une partie de moi parce que souvent, chez nous, les Bantous, le premier garçon, vraiment, c'est le pilier. C'est lui qu'on transmet beaucoup de choses parce que tu te dis, après moi, c'est lui qui prendra le relais. Et, mais malheureusement, il n'a plus pu prendre le relais que j'attendais de lui, il est parti.
6: Ça a changé quoi, votre manière de vous comporter avec vos autres enfants?
5: Ça a changé d'être plus prudent, d'être plus éveillé, de les rassembler en un seul point pour qu'il y ait plus de suivi.
6: Ça vous a contraint à vraiment contrôler beaucoup?
5: Oui, ça m'a donné ce que je peux dire, l'éveil. L'éveil, c'est que être encore deux fois plus prudent et plus vigilant vis-à-vis des enfants.
2: Des questions sans réponse et des crimes sans coupables et pas de statistiques officielles. Nous montons chez Germaine Bita sur sa terrasse qui surplombe les pistes de l'aéroport. Elle ressasse encore les conditions de la disparition de son fils Guy Léandre en 2008.
0: Un matin, il est parti. Après là, je ne l'ai plus jamais revu. Et j'ai trouvé son corps à la plage. C'est là-bas qu'on a balancé son corps. On avait enlevé les organes sur lui. Il n'avait que 18 ans d'âge. Donc j'ai fait des enquêtes, je suis allé à la police, j'ai porté plainte, jamais ça aboutit à quelque chose.
2: Malgré un témoin oculaire et plusieurs déplacements au commissariat, aucune enquête n'est entreprise, selon Germaine.
0: Non, on a remarqué que l'enfant n'avait plus de langue, son sexe était élevé, il était nu, j'étais affreux à voir et il traînait dans l'eau. Il y a un monsieur qui était là, qui était sous le muet, qui restait sous les badamiers, parce qu'à la plage ici, il y a les badamiers qui sont là. Il a dit qu'il a vu trois personnes qui sont venues, ils l'ont balancé à l'eau. C'est ce qu'il parlait à travers ses explications. On a dit ça à la police, rien n'a été fait.
6: Comment vous expliquez ça?
0: Je ne sais pas. Je vais vous expliquer comment. Je ne sais pas. Quand il y a un problème, on remet le problème entre la police, mais la police n'a rien fait. Quand je vois ça, c'était scellé. On ne pouvait rien faire parce que peut-être il y avait quelqu'un qui était là qui avait dit de ne pas faire. Pour une pauvre femme comme moi, c'était mon deuxième enfant.
6: Est-ce que vous avez le sentiment que les policiers n'ont rien voulu faire ou qu'ils ont commencé à chercher et qu'on les a arrêtés?
0: Ils n'ont arrêté personne. Même les indices étaient là, rien, personne n'est venu pour arrêter. C'est resté comme ça. La police n'a rien fait parce que quand il y a un crime, on devait d'abord commencer à demander dans le quartier les derniers gens qu'on a vus avec, mais il n'y a rien. Rien n'a été fait. Avant de dire, oh non, on n'a pas les preuves, c'est ce qu'on disait.
2: Si les crimes rituels touchent d'autres pays d'Afrique centrale et du Golfe de Guinée, la situation au Gabon est mieux connue grâce au travail et à la ténacité d'un homme.
7: Nous avons planté ces cocotiers. Le badamier là.
2: En face de l'un des plus grands hôtels de Libreville, Jean-Elvis Eban Ondo aime à regarder les cocotiers dont on débite les noix pour les passants du bord de mer. C'est lui qui les a plantés en souvenir de son fils Eric, retrouvé là sur cette plage en 2005.
7: C'est là où on a découvert le corps de l'enfant. Ils étaient au nombre de deux qu'on a enlevé. On tue la personne ailleurs et on vient déposer le corps au niveau de la mer ou bien au niveau des fleuves pour servir les génies. Parce qu'on signe le pacte avec les forces du mal. Pour ceux qui sont dans ces histoires-là, ils savent pourquoi. Quand on tue, l'élément essentiel qu'on retire, c'est le sang. Le sang, c'est le carburant dans le monde mystique.
2: Cet endroit, il l'a baptisé le Jardin des Innocents. Contrairement à beaucoup de familles de victimes, cet enseignant a choisi de ne pas se taire et de ne pas tomber dans la fatalité face à ces crimes qui n'ont rien de traditionnel.
7: Selon nos études, le phénomène des crimes rituels date depuis les années 1930. Ce sont des pratiques importées et qui persistent. Ce genre-là fonctionne en réseau. Il y a les commanditaires, il y a l'exécutant, il y a les démarcheurs, le plus souvent, ce sont les proches parents, les personnes que tu connais, qui mènent des études sur vos mouvements et ils passent directement à l'acte à travers ces démarcheurs-là. On exécute, le commanditaire est servi à travers le marabout qui essaie d'exécuter en fonction du besoin du commanditaire. Les motivations, c'est la vie en opulence. Ils veulent avoir l'honneur, le pouvoir, ainsi de suite, le tapis rouge.
2: Jean-Elvis Eborondo a fondé l'association de lutte contre les crimes rituels, organisé des manifestations régulières et suivies, mené le plaidoyer auprès des autorités nationales et des partenaires du Gabon, jusque dans l'enceinte du Sénat de transition où il a siégé de 2023 à fin 2025. Il a écrit plusieurs livres qui font autorité sur le sujet. Il a remarqué notamment la concomitance entre vagues de crimes rituels et périodes de forte activité politique, telles que des élections ou des remaniements. Jean-Elvis Eborondo parle de dizaines de cas en année électorale, mais ne publie plus de statistiques par crainte de récupération politique. Autre problème, la justice qui manque de moyens et d'indépendance.
7: Les OPJ qui sont chargés de mener ces études-là, ces enquêtes-là, ne sont pas bien documenté. Techniquement, ils n'ont pas assez de matériel. Parce que chez vous, on parle de l'ADN. Chez vous, vous pouvez classer un dossier pendant X temps, la conservation des dossiers. Tout ça manque chez nous. Voilà le premier point. Le second point, c'est que les juges, il y en aura ce qu'on appelle les coups de fil anonymes. Nous venons de quitter une famille qui parlait de déplacement des OPJ, il faut payer ainsi de suite. Les juges ne sont pas à l'aise pour traiter un tel dossier. Vous pouvez amener des témoignages. Au niveau de la justice, ça a été bien verrouillé pour que les commanditaires ne soient pas arrêtés. Je m'explique. Pour qu'un dossier soit vraiment bien traité au niveau du tribunal, il faut un rapport d'un médecin légiste. Les médecins légistes au niveau du Gabon n'atteignent pas 5. Pour couvrir les 9 provinces du Gabon, il faut que ces gens-là soient disponibles. De 3, on paye les médecins légistes. Vous perdez un parent, c'est vous qui devez payer les médecins légistes. Et quel montant? Ça varie de 300 à 500 000 francs. On se moque de vous, alors que vous n'arrivez même pas à joindre les deux bouts.
2: La question des moyens, le magistrat Eddy Minan la partage. Auteur d'une thèse devenue un livre l'an dernier sur les crimes rituels, il estime que le cadre juridique renforcé est suffisant.
8: Cette qualification pénale, elle est propre au Gabon. Le fait déjà d'inscrire cela dans le code pénal est une avancée significative. C'est à partir de 2019 qu'on a commencé à parler au niveau du code pénal. Le législateur a introduit le terme meurtre à des fins rituelles, meurtre à des fins de prélèvement d'organes ou de tout autre tissu, de cession de chair humaine, etc. Cela renvoie à un certain nombre de meurtres, des meurtres ésotériques, qui sont commis simplement dans le but de prélever des organes humains. Et ces organes humains servent à concocter, à préparer ce qu'on appelle vulgairement des pièces détachées. Et dans l'imaginaire collectif, les auteurs pensent que en utilisant ces pièces détachées, hein, ça peut être le cœur, ça peut être le cerveau, ça peut être même le sang et d'autres organes du corps humain, que cela donne un certain nombre de pouvoirs, que ça soit le pouvoir spirituel, que ça soit le pouvoir économique, que ça soit également le pouvoir politique. Et la particularité avec le crime rituel, c'est que le prélèvement d'organes se fait souvent à vif. Plus la personne souffre, parce que la personne doit dégager une force qu'on appelle l'énergie vitale, plus la personne souffre, plus le fétiche qui va être contacté à base de ses organes sera puissant.
2: Alors quelles sont les motivations des auteurs de crimes rituels? Pour les exécutants, l'argent, sans aucun doute. Et pour les commanditaires, le pouvoir avec l'appui du sorcier, du marabout.
8: Vous avez une personne qui veut accéder à un certain nombre de fonctions, veut être élu député ou sénateur, va aller voir un marabout ou un sorcier qui va lui dire que la voie royale, c'est de commettre un crime rituel. Plus souvent aujourd'hui, il y a un quatrième personnage qui sert de voie entre le commanditaire et l'exécutant. C'est souvent un proche du commanditaire. Hein. Ça peut être un chauffeur, ça peut être un cuisinier, ça peut être même quelqu'un qui est dans son cabinet, dans son entourage immédiat. Tout le problème, c'est souvent de remonter jusqu'au commanditaire. On se retrouve souvent entre la parole de l'un contre celle de l'autre. L'exécutant va dire, c'est monsieur tel qui m'a envoyé, alors qu'il n'y a pas de preuves. Le plus souvent, l'exécutant ne connaît même pas le commanditaire. Il connaît celui qui a servi d'intermédiaire. Et tout cela pose problème. Sans oublier qu'en matière criminelle, il faut des preuves. Lorsqu'un crime vient d'être commis à la scène du crime, il faudrait que les enquêteurs aient un certain nombre d'outils technologiques, pouvoir recueillir l'ADN, pouvoir entreprendre des investigations afin de remonter au commanditaire. Parce que le principal personnage, c'est le commanditaire.
2: Dernier cas très médiatisé de crime rituel au Gabon en décembre 2025. Le corps d'un adolescent de 13 ans retrouvé dans la fosse septique de son immeuble 5 jours après sa disparition. Aux enquêteurs, un des 4 suspects interpellés dit avoir agi sur ordre d'un présumé commanditaire à des fins fétichistes. Dans la foulée, certains appellent au rétablissement de la peine de mort, abolie en 2010. Le président Oligui Nguema demande au Conseil économique et social d'organiser une consultation sur le sujet. Quelques mois plus tard, la tension médiatique est retombée et l'idée enterrée. Geoffroy Foumboula est le 2e vice-président du CESEC.
9: Nous avons écouté tout le monde et je pense que l'opinion elle-même s'est rétractée parce qu'elle a compris que la peine de mort n'était pas du tout la solution, mais par contre qu'il fallait simplement travailler dans le sens que la justice fasse convenablement son travail, améliorer le dispositif juridique, le code pénal, le code de procédure pénale, pour que les responsables soient identifiés, que ces responsables soient condamnés.
2: La société gabonaise est si traumatisée par ces crimes dits rituels que, selon plusieurs spécialistes, des réseaux criminels transfrontaliers de trafic d'organes jouent de cette psychose.
9: C'est-à-dire qu'aujourd'hui, on peut se retrouver dans des situations où, pendant l'élection, comme on sait que de façon psychologique, s'il y a des crimes de sang qui sont opérés, on va les attribuer aux acteurs politiques. On peut avoir des réseaux transfrontaliers qui en profitent pour faire des crimes de sang, abus de trafic d'organes, de façon à ce que dans la psychose générale, dans la psychologie générale de la population, on puisse attribuer cela aux crimes rituels, qui s'inscrivent souvent dans une approche soi-disant d'ascension sociale à travers des sacrifices.
2: Généralement, les victimes sont issues des populations défavorisées, ce qui accentue encore les difficultés pour recourir à la police et à la justice. À la violence physique s'ajoute donc une violence sociale exercée par des élites qui, en plus de prendre possession des richesses du pays, s'octroieraient un véritable droit de vie et de mort sur les corps des Gabonais. C'est en tout cas l'analyse du sociologue et anthropologue Joseph Tonda. Il parle d'un rapport de domination entre héritage des sociétés traditionnelles et coloniales.
10: Il y a un trauma collectif qui lie l'exercice du pouvoir d'État moderne avec le prélèvement de l'énergie de l'autre, le sacrifice de l'autre. Il y a un groupe, mais restreint, qui incarne le pouvoir, qui, lorsqu'il conquiert le pouvoir d'État, se pense pouvoir bénéficier de ses richesses pour son propre profit, au détriment des autres. Je pense aussi à la dimension du pouvoir comme domaine de la chasse. Celui qui a le pouvoir, c'est le chasseur, c'est le guerrier, c'est celui qui doit conquérir l'autre, qui doit assujettir l'autre, qui doit dominer l'autre. Il y a une poursuite physique d'une violence sociale. Les hommes panthères ont existé au Gabon. Et donc la caste des léopards, c'est un schème inconscient qui habite le pouvoir, qui habite l'exercice du pouvoir.
2: Depuis le renversement du pouvoir des Bongos en août 2023, le discours d'un retour aux traditions progresse au Gabon. Pour les défenseurs des rites traditionnels, être associé au crime rituel est infamant. Ni le bouiti, le rite le plus présent, ni les autres mysticismes gabonais ne permettent les sacrifices, rappelle Jean-François Ndon Ebé. Il est le président de l'association Vanga Tsenge qui promeut le bouiti.
11: Oui, dans la question des crimes rituels, les crimes rituels ont toujours concerné, je veux dire, toutes les religions. On a vu même ici certains pasteurs qui ont été condamnés, mais ça ne veut pas dire que la chrétienté a un problème. Donc, c'est la déviation de certains individus. Il y a des gens, il y a des imposteurs, il y a des charlatans qui s'érigent en soignants, en guérisseurs, alors qu'ils ne le sont pas. Donc, arrêtez, le bouti ne reconnaît pas des sacrifices. Il faut dire que le sacrifice est condamné, le sang est condamné. C'est pourquoi il y a certains soi-disant boutistes qui ont fait des sacrifices par le passé au nom du bouti, alors qu'ils ne le sont pas. Ce ne sont que des malfaiteurs, tout simplement. Vous inventez vos pratiques, justement, pour prendre la tête de quelqu'un, pour prendre le cœur de quelqu'un, vivant, étant vivant, pour dire maintenant que pour transposer, pour dire qu'on fait le bouti, ça c'est de l'extrapolation, simplement, ça n'existe pas.
2: Derrière des justifications mystiques, œuvre des réseaux criminels qui chaque année laissent des corps sans vie et mutilés, et pour les familles, des blessures que l'absence d'accès à la justice empêche de soigner. Dans une récente interview à Jeune Afrique, le président Oligui Nguema a dénoncé une abomination. Ce qui doit changer immédiatement, c'est l'impunité. Quand un crime rituel est commis, l'enquête doit aboutir, le procès doit avoir lieu et la sanction doit être exemplaire. Plus personne ne doit pouvoir commettre un tel acte au Gabon en pensant qu'il s'en tirera, a déclaré le chef de l'État gabonais.
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14: Eh bien, merci à toute l'équipe de Grand Reportage. Ce soir, dans le débat du jour, on parle écologie et économie.
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14: Car alors que la vague de chaleur désormais touche l'Europe centrale et orientale, l'heure est aux enseignements pour tous ceux qui ont été confrontés à cette canicule la semaine dernière, l'Italie, le Royaume-Uni ou encore la France. En France, où la ministre de la Transition écologique, Monique Barbu, a eu ces mots, hein, le pays se trouve face, je cite, à un mur d'investissement pour s'adapter au changement climatique. Notre question ce soir, le coût du risque environnemental est-il pris au sérieux? Que valent les économies mondiales si les enjeux climatiques ne sont pas pris en compte? Qu'est-ce que cela annonce? Est-ce que la crise climatique va provoquer un bouleversement de l'ordre économique mondial? Soyez les bienvenus dans le débat du jour. Et pour répondre à ces questions, nos trois invités à mes côtés en studio, Philippe Trénard, bonsoir.
15: Bonsoir.
14: Vous êtes membre du Cercle des économistes, professeur honoraire de la chaire Assurance au Conservatoire National des Arts et Métiers. Face à vous, Antoine Denois, bonsoir.
16: Bonsoir.
14: PDG d'AXA Climate, qui est une branche de l'assureur AXA spécialisée dans l'adaptation. Notre troisième invité est en ligne avec nous, Christian Gaulier, bonsoir.
17: Bonsoir.
14: Professeur à l'école d'économie de Toulouse, dans le sud-ouest de la France, ancien président de l'Association européenne des économistes de l'environnement et auteur des 4e et 5e rapports du GIEC, donc les experts du climat. Merci beaucoup à vous trois d'avoir accepté l'invitation du débat du jour sur RFI. Ben voilà, en tant qu'expert du climat, je vais vous poser la question à vous, Christian Gaulier, pour lancer ce débat. Est-ce que vous avez le sentiment que la canicule de la semaine dernière en France a créé une prise de conscience sur ce fameux mur des investissements à réaliser pour affronter les effets et la réalité du changement climatique?
17: Si on regarde des événements passés, parce qu'on a déjà eu des événements climatiques extrêmes en France depuis deux décennies, force est de constater qu'on est très actif au moment de l'événement, mais la suite ne vient pas. C'est-à-dire qu'il n'y a pas de réalisation de notre responsabilité individuelle dans le changement climatique, et il n'y a pas de transformation de cet essai dans une volonté politique à faire les efforts nécessaires pour réduire nos émissions de CO2 et pour nous adapter à ce changement climatique qui est un sujet à la fois collectif mais aussi individuel. On a beaucoup parlé ces derniers temps de climatisation par exemple. Mmh.
14: Mais alors justement, climatisation, c'est aussi vu comme la mesurette qui permet pas de lutter contre le changement climatique mais uniquement de s'adapter à des vagues de chaleur. Quels sont les montants? Parce qu'il y a énormément de chiffres qui sont avancés dans la lutte contre le changement climatique. Christian Gaulier, encore une fois, auteur des 4e et 5e rapports du GIEC. Quelles sont les dépenses à accomplir pour faire face au changement climatique?
17: Alors, sur l'adaptation, des calculs sont encore à faire. Sur les efforts à faire pour réduire nos émissions de CO2, on a eu un rapport français de écrit par Jean Pisani-Ferry et Anne Mahfouz qui estime que il faudrait autour de 70 milliards d'euros par an d'investissement dans les prochaines années pour permettre à notre économie, à nos producteurs, à nos consommateurs d'adapter leur mode de production et leur mode de vie à un monde décarboné. Mmh. Alors on n'y est pas du tout et évidemment on est confronté à une multitude d'urgences. Alors on est effectivement focalisé énormément ces jours-ci sur la crise énergétique et la crise climatique, mais rappelons-nous qu'il y a aussi d'autres crises. Il y a des crises de l'hôpital, il y a des crises de l'éducation, il y a la crise de la défense et du réarmement de l'Europe. Et donc aujourd'hui, il se pose une vraie question de priorité.
14: Mmh. Philippe Trénard, plus de 60 milliards d'euros, donc ça c'est le rapport Pisani-Ferry, pour faire face au changement climatique. Moi je vais citer Adrien Bilal, qui est un économiste français, qui dit que le changement climatique va d'ici à 2100, tenez-vous bien, coûter 50% du PIB. Et là on parle que de la France, donc c'est une mesure complètement différente du rapport Pisani-Ferry. Oui. Ce que je veux dire par là, c'est est-ce que ces investissements, alors c'est peut-être une excuse, mais est-ce que ces investissements sont pas ou pas suffisamment réalisé en France ou ailleurs, parce que justement il y a cette multitude de chiffres avancés et que en économie on a peut-être tendance à se dire, comme il n'y a pas un chiffre précis.
15: Oui, je n'aime pas beaucoup tous ces chiffres qui sont de plus en plus monstrueux et qui, bien évidemment, vont servir de prétexte à ne rien faire, puisqu'au fond, on parle de chiffres dont on ne sait même pas très bien par quel bout les prendre, surtout quand vous regardez la situation des finances publiques françaises. Autant dire que tout cela paraît un petit peu ridicule. Je pense que nous ne faisons pas assez, le monde ne fait pas assez, la France aussi ne fait peut-être pas assez, c'est quand on regarde d'une part le caractère un peu inexorable du réchauffement climatique, qui n'a pas l'air de se ralentir, avec des événements comme ceux que nous avons connus, auxquels il ne faut pas donner aussi une importance plus grande qu'elles n'en ont, parce que le climat n'est pas quelque chose de stable, il est très variable, que vous soyez sur une tendance à la hausse de la température ou une stabilité de la température. Il y a des événements extrêmes et il y en a toujours. Mais en même temps, on voit qu'il y a un effort à faire en permanence. Et je crois que l'un des grands problèmes auxquels a été confrontée la France, je ne sais ce qu'en pense Christian, qui a été l'un des défenseurs de cette idée d'une taxation du carbone, je crois que quand on a refusé, après les Gilets jaunes, de taxer le carbone, on a un peu reculé. La taxation du carbone était une incitation à aller de l'avant, en même temps qu'elle offrait des ressources pour aller de l'avant. Elle ne se fixait pas une idée d'un montant d'investissement, honnêtement, que je ne connais pas, d'autant plus qu'il va dépendre de l'innovation technologique et de notre capacité à découvrir des énergies alternatives et qui sont pas nécessairement que le soleil, que le vent. Il y a aussi le nucléaire. Il y a un gros effort à faire de ce côté. Donc, d'un certain point de vue, j'aurais tendance à prendre les chiffres d'investissement plutôt comme des exemples si on fait des calculs et des calculs un peu abstraits, et qu'à l'inverse, je pense qu'il faut beaucoup plus d'incitation à faire un effort et à verdir l'économie, à la transformer d'une économie brune en une économie verte, et surtout à inciter les gens à le faire le plus simplement et au coût le plus réduit. L'idée n'est pas de dépenser pour dépenser, les coûts, c'est de le faire de façon aussi économique que possible.
14: Mais ni le verdissement de l'économie, ni les chiffres qui se multiplient, alerte sur la nécessité de faire ces changements aujourd'hui. C'est ma question, c'est pourquoi ces investissements sont pas réalisés. Aujourd'hui, on en est encore là. Un dollar dépensé pour protéger l'environnement, c'est $30 dépensés pour contribuer à le détruire, en tout cas dans des activités qui vont détruire l'environnement.
15: Non, mais que veut dire 50% du PIB à un horizon de 50 ans à cette distance-là? Moi, je ne sais même pas de quoi il s'agit.
14: Vous pensez que ces chiffres avancés
15: sont contre-productifs?
14: C'est ça.
15: Vu de mon point de vue, sont contre-productifs.
14: Ouais.
15: Parce que je ne vois pas de quoi il s'agit. Pour moi, un investissement, c'est quelque chose de très concret. Voilà. Vous construisez une centrale nucléaire, vous passez des panneaux solaires, etc. Pour moi, ce sont des choses extrêmement concrètes. Vous faites, probablement, il y a un peu de climatisation à faire aussi pour les plus vulnérables en matière de santé. On n'imagine pas qu'il faille condamner la climatisation. Donc, c'est une dépense qui, pourtant, n'est pas favorable à la lutte contre le changement climatique. Donc, je pense qu'on est dans un univers extrêmement complexe. On est aussi dans un univers où les technologies évoluent très rapidement. Et nous devons surtout parier sur cette capacité d'inventer et d'innover.
14: Mais alors, Antoine Denoy, à quel chiffre est-ce qu'il faut se fier? On parle du coût du risque environnemental ce soir. S'il y a cette multitude de chiffres, encore une fois, il y a le danger aussi de décrédibiliser la lutte contre le changement climatique en multipliant comme ça des montants qui sont toujours plus astronomiques aussi.
16: Bien évidemment, je serais bien incapable de vous donner un grand chiffre, je m'en souviens pas. La question, c'est l'adaptation qui s'en occupe. On peut continuer à dire que c'est à l'État de tout faire, mais l'État, malheureusement, vous le savez bien, les caisses sont vides. Donc là, j'ai parlé au nom des entreprises, privées. Moi, ma conviction, notre conviction, c'est que les entreprises privées, il y a quelque chose qui parle directement au tiroir caisse, c'est le risque. Quand vous avez des inondations, des canicules qui empêchent vos producteurs, vos collaborateurs de venir au travail, quand vous avez un manque d'eau qui empêche l'usine de fonctionner, ça, pour reprendre les propos des interlocuteurs précédents, ça, c'est concret. Et donc, fondamentalement...
14: C'est concret, mais c'est pas pris en compte encore. C'est pas
16: Les entreprises, si. Les entreprises, ça fait... Alors, moi, j'accompagne beaucoup les grandes entreprises sur cette thématique depuis 6 ans. Quand on leur montre des cartes de leurs parcelles agricoles, de leurs sèches-chaussures, de leurs usines, et qu'on montre que ça va barder en 2030, 2050, 2100 en termes d'aléas climatiques, elles regardent.
14: Oui, dans le domaine agricole.
16: Alors, dans tous les domaines, tous les secteurs sont impliqués. On accompagne des industriels qui comprennent qu'à un moment donné, leur usine qu'ils ont installée en Inde est dans une zone qui va être non habitable, non travaillable à 2050. Ça, ça parle. Ça parle parce qu'en fait, ça vient toucher, in fine, le compte d'exploitation de l'entreprise. Et donc, nous, in fine, on a beaucoup travaillé sur les infrastructures, de l'eau, de l'énergie et des télécommunications. Et on a montré, effectivement, que pour une entreprise, investir 1 euro pour adapter son infrastructure, c'est à peu près 8, entre 8 et 10 euros économisés sur la valeur de cette infrastructure à 10 ou 20 ans, ce qui est loin d'être nul. Et donc, en fait, in fine, mon message, c'est de dire que ces grands chiffres sont importants pour éclairer la décision politique. Mais quand vous êtes dans l'entreprise, il faut être beaucoup plus concret à l'échelle des projets concrets. Et là, il y a vraiment des belles démonstrations qui sont faites par les entreprises sur nos territoires tous les jours sur la thématique de l'adaptation.
14: Christian Gauly, est-ce que vous êtes d'accord avec Antoine Denoy? Finalement, les entreprises prennent au sérieux ce risque environnemental. Et vous avez dit le mot politique, Christian Gauly, dans votre première intervention. C'est le politique qui ne le prend pas au sérieux et qui fait qu'on en est là aujourd'hui avec les failles qui sont les nôtres au niveau mondial, hein, dans la lutte contre le changement climatique.
17: Oui, donc sur il faut bien différencier des problématiques d'incitation à l'adaptation des incitations à la réduction des émissions de CO2. Sur l'adaptation, il me paraît assez clair, et ça vient d'être dit par l'interlocuteur précédent, les entreprises ont toutes les incitations à s'adapter au changement climatique. S'ils n'ont plus de travailleurs demain parce qu'il fait 33 degrés dans l'usine et qu'il n'y a plus moyen de travailler dans l'usine et qu'il faut mettre les gens au chômage technique, l'entreprise, elle a tout à perdre. Donc, elle a une vraie incitation à s'adapter. C'est vrai aussi pour les consommateurs, les ménages. Alors, évidemment, il y a une problématique de pouvoir d'achat, mais qui dépasse largement la problématique d'adaptation. Mais globalement, nous avons chacun d'entre nous, observant l'augmentation de la fréquence des fortes chaleurs, nous avons un intérêt particulier à nous adapter, par exemple, à travers l'investissement dans la climatisation. En ce qui concerne, par contre, les problématiques de réduction des émissions de CO2, là, on a un problème depuis 40 ans. C'est-à-dire que, évidemment, chaque fois que je fais un effort d'acheter une voiture électrique plutôt que de rester avec une voiture thermique, alors utiliser les transports en commun, remplacer ma chaudière au fioul par une pompe à chaleur, c'est un effort que je fais personnellement. Mais au contraire de la problématique d'adaptation, les bénéfices de cet effort ne vont pas à moi-même, mais vont à l'ensemble de l'humanité, génération présente et génération future. Et donc, on a un vrai problème sur si aujourd'hui nous avons des problématiques de climat, c'est parce que nous ne sommes pas prêts. Vous, nous, la France, les autres pays du monde ne sont pas prêts à faire les efforts de réduction des émissions de CO2 qui permettraient d'éviter l'augmentation de la fréquence des événements extrêmes. Et ça, c'est un problème majeur que nous ne parvenons pas à résoudre. Et ça engendre des problèmes d'adaptation auxquels nous sommes confrontés.
14: Christian Gauly, est-ce que vous pourriez citer un ou des pays qui, selon vous, est conscient de ce risque environnemental, qu'il prend au sérieux et qui investit pour y faire face?
17: Alors, je suis désolé, je suis européen et je suis peut-être biaisé, mais quand on regarde les chiffres, la seule région du monde qui effectivement a réduit ses émissions de CO2 par rapport à 1990, c'est l'Europe. Nous avons en Europe réduit nos émissions d'un tiers par rapport à 1990. Aucune autre région du monde n'a réduit ses émissions de CO2. Toutes les autres régions du monde, les États-Unis compris, ont augmenté leurs émissions de CO2 par rapport à 1990. L'Europe a fait de très gros efforts et nous en portons des conséquences économiques importantes. Par exemple, notre énergie est plus chère parce que nous avons un marché de permis d'émission dans lequel les producteurs d'électricité, par exemple, doivent payer chaque fois qu'ils émettent du CO2 dans l'atmosphère. Et évidemment, ce coût se retrouve dans un facteur d'électricité des Français et des Européens.
14: Et vous citez pas la Chine, alors évidemment, qui pollue beaucoup plus que l'Europe, mais qui aussi mise beaucoup plus sur les énergies renouvelables. Est-ce qu'à terme, la Chine va pas doubler l'Europe?
17: Alors la Chine continue à augmenter. Enfin, 2025 a été stable, mais les 30 dernières années, la Chine a multiplié par un facteur supérieur à 10. Je ne me souviens plus exactement quel est ce facteur, mais a augmenté massivement ses émissions de CO2 parce que notamment c'est devenu la manufacture du monde. Mais donc une partie de nos émissions de CO2 que nous ne faisons plus en Europe, elles ont été transférées vers la Chine, qui nous fabrique des produits très carbonés que nous consommons en Europe. l'Europe, mais dans le système de l'accord de Paris, ce sont les émissions locales qui comptent pour déterminer ce que le pays fait comme effort, c'est la production et pas la consommation qui compte. Donc la Chine n'est pas un bon élève du monde. Ils ont beaucoup investi dans la recherche et développement de technologies décarbonées, mais concrètement, elles utilisent encore massivement le charbon pour produire des biens et services.
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14: Oui, la Chine qui est souvent citée comme le premier ou le deuxième pollueur mondial. Ouais, c'est un chiffre qui évolue, mais qui aussi, c'est tout le paradoxe chinois, et ce sera intéressant.
16: Moi, je suis beaucoup plus, ils sont en train de faire tourner le monde. Hein.
14: Alors, effectivement, on va tracer les perspectives dans la deuxième partie du débat du jour. On pose la question ce soir, est-ce que le coût du risque environnemental est pris au sérieux? Christian Gaulier, que l'on entendait, est professeur à l'école d'économie de Toulouse, ancien président de l'Association européenne des économistes de l'environnement, auteur des 4e et 5e rapports du GIEC, les experts du climat. Antoine Denoy, PDG d'AXA Climate, branche de l'assureur AXA, spécialisé dans l'adaptation. Et Philippe Trénard, membre du cercle des économistes, professeur honoraire de la chaire assurance au Conservatoire National des Arts et Métiers. Philippe Trénard, j'ai envie de poser la question qui pour moi est clé dans ce débat du jour. Est-ce que on peut aujourd'hui évaluer la puissance économique d'un pays sans prendre en compte ses engagements écologiques? On va citer par exemple la première puissance mondiale. Est-ce qu'on peut considérer que les États-Unis sont toujours et vont toujours être, enfin vont continuer à l'être en tout cas, la première puissance économique mondiale, sachant que on connaît les engagements à l'encontre d'une évolution écologique de la part du président américain Donald Trump. Qu'est-ce que ça augure?
15: Si on en juge par les années passées, c'est vrai que une grande puissance économique mondiale est une puissance qui sait adresser les grands problèmes qui s'adressent à elle, les grands problèmes et défis économiques qui s'adressent à elle. En l'occurrence, donc, la première puissance économique mondiale de l'avenir sera celle qui saura à la fois traiter les problèmes sociaux qui s'adressent à elle et les problèmes environnementaux qui s'adressent à elle. Absolument.
14: Parce que c'est un défi économique.
15: Ça fait partie de la puissance.
14: Non, mais c'est un défi économique. Est-ce que les dirigeants ont bien conscience que les enjeux climatiques sont un défi économique?
15: La vraie réussite économique, c'est pas simplement de faire de l'argent, c'est de bien gérer les défis auxquels vous êtes confrontés, n'est-ce pas, et qui permettent d'enrichir le pays. Bien évidemment, si vous avez des incidents climatiques extrêmement élevés, si vous avez un réchauffement climatique excessif, à ce moment-là, votre pays ne va pas être en mesure de faire face, n'est-ce pas, aux problèmes auxquels il est confronté et va avoir des coûts très élevés. Maintenant, une petite nuance. Cependant, et on a pu le voir dans le monde au cours des 80 dernières années, ce n'est pas parce que vous n'adressez pas les bons problèmes que vous n'êtes pas néanmoins plus ou moins une puissance économique. La hiérarchie des puissances économiques ne reflète pas exactement la hiérarchie, n'est-ce pas, des pays qui ont accepté de traiter les grands problèmes, par exemple les grands problèmes sociaux. Et on va retrouver la même problématique avec l'environnement, c'est-à-dire des pays qui vont pouvoir devenir des grandes puissances, éventuellement en étant de très gros pollueurs et de gros émetteurs de carbone.
14: Ça, c'est aujourd'hui. Ce sont des choses qui peuvent changer.
15: Dans la mesure où l'émission elle-même, comme le disait Christian Gaulier, n'est pas payée par ceux qui émettent. Quand vous émettez, c'est l'ensemble du monde qui est pénalisé. Donc, de ce point de vue-là, si vous vous mettez à émettre beaucoup de carbone, c'est pas vous qui allez être le premier payeur, le premier affecté, sauf à ce que le lieu, comme vous l'indiquiez tout à l'heure, le lieu devienne inhabitable purement et simplement. Et dans ce cas-là, vous auriez un problème assez grave.
14: Vous qui êtes membre du cercle des économistes, je vais essayer d'aller au-delà de économie versus écologie, mais est-ce que les économistes prennent suffisamment en compte cet enjeu économique de l'investissement écologique?
15: Est-ce qu'ils le prennent bien en compte? Ça, je ne sais pas. Est-ce qu'ils le prennent en compte? Oui, je pense quand même que la communauté des économistes est très consciente du sujet et principalement, notamment en Europe, elle joue un rôle assez important dans l'analyse du sujet et dans l'analyse notamment du lien, parce que ce lien est assez difficile à mesurer, entre le changement climatique et ses conséquences économiques et financières.
14: Antoine Delon, vous qui êtes PDG d'AXA Climate, qui est une branche de l'assureur AXA, est-ce qu'il y a, je vais peut-être pousser un peu le bouchon, mais du côté des économistes, le sentiment que de toute façon les assureurs seront toujours là pour amortir les chocs
18: quel qu'il soit, alors qu'encore une fois, les montants, ils sont astronomiques. Je disais, un dollar dépensé pour protéger l'environnement, c'est 30 qu'ils sont dans des activités qu'ils détruisent. Enfin, je vais pas citer tous les montants astronomiques que représente la lutte contre le changement climatique aujourd'hui, financièrement, et plus on avance, et plus cette somme est importante.
16: Oui, je veux pas déprimer les économies, je pense qu'ils le savent. Il faut pas attendre des assureurs monts et merveilles et régler le problème loin de là. Moi, il y a un exemple qui, en rebond de l'échange, qui est la puissance agricole. À un moment donné, la puissance d'un pays, c'est sa capacité à nourrir la population. Et c'est vrai qu'en économie, on a tendance, j'en suis un béotien, mais a tendance à parler de monnaie, d'euros, de dollars. Et donc, on se gargarise en France d'avoir une balance commerciale agricole qui est positive, grâce aux ventes de spiritueux, de cognac et de bons vins. Mais en termes de calories, si on revient à du physique, parce que l'écologie, c'est le monde physique, en fait, on nourrit plus notre population. On importe beaucoup plus de calories qu'on en exporte. Et donc, dans le monde qui arrive, avec une fragmentation géopolitique telle qu'on connaît, avec des détroits qui se ferment, avec des prix de l'engrais agricole qui explosent, en fait, il y a aussi une façon et un nouveau critère, à mon avis, pour juger une puissance économique, c'est sa capacité à assurer le régalien et le basique, nourrir sa population quand les détroits se ferment. Et en l'occurrence, la puissance agricole européenne, il me semble que c'est intéressant de s'y pencher dessus. Et pourquoi c'est intéressant? C'est pas simplement pour dire qu'il faudrait qu'on cultive davantage, mais c'est cultiver différemment. Et c'est là où je rejoins ce qu'a dit Christian, c'est-à-dire la baisse des émissions de carbone rejoint l'adaptation au risque climatique. Si on arrive à changer progressivement nos cultures agricoles sur nos territoires français, on va à la fois utiliser moins de chimie, donc moins dépendant de nos camarades à l'étranger pour les pesticides, les fongicides et les engrais. Et puis on va avoir des sols plus vivants, donc des sols plus à même de nourrir la population demain, parce que en capacité à produire de la qualité en termes de nourriture, à ralentir les inondations quand il y a des pluies très très très fréquentes, très intenses qui s'abattent sur nos territoires. Et donc en fait, il faut arriver à trouver des solutions de puissance pour combiner la baisse des émissions de carbone et l'adaptation à des risques climatiques. Et pour moi, l'agriculture est le sujet vraiment nominal et la matrice de tout ça.
18: Et est-ce que vous avez le sentiment que la finance, au-delà de l'économie, mais le monde de la finance, plombe ce projet-là, cette quête-là?
16: Je ne sais pas si elle plombe. La finance, elle suit l'économie telle qu'elle se joue. Donc en fait, elle va aller financer ce qui est appelé à être financé, ce qui est un bon retour sur investissement.
18: Mais est-ce qu'il y a le sentiment pour les financiers, globalement, que l'environnement va à l'encontre de leurs intérêts?
16: Alors, je dirais pas
18: la finance verte, est-ce que c'est un oxymore ou est-ce que c'est possible?
16: Alors ça, c'est une grande question. Je dirais que le financier, malheureusement, il est assez peu éthique, il est assez peu sur les valeurs, il est beaucoup sur les chiffres. Donc ça dépend beaucoup des localisations, là où sont les marchés financiers et comment se fait le retour sur investissement. Ce que je dis simplement, c'est qu'il y a une petite musique auquel est de plus en plus sensible le monde financier, c'est la musique du risque. C'est-à-dire investir aujourd'hui de l'argent pour implanter une usine ou faire tourner une usine dans les Pyrénées-Orientales, département de France impacté largement par les sécheresses, c'est compliqué. Et ça, le monde financier l'entend, et le monde financier, il est rationnel. Et donc, de fait, à un moment donné, il faut s'attendre à ce que le capital soit alloué dans les régions et dans les activités qui vont pouvoir s'en sortir malgré le réchauffement climatique.
18: Christian Gaulier, est-ce que vous êtes aussi optimiste que Antoine Denoît?
17: Non, pas du tout. Je ne suis pas très optimiste. Première chose, je pense que la coordination internationale qu'on a tenté de mettre en place dans le cadre de l'accord de Paris a montré ses limites. Elles sont sévères. On n'a pas vraiment réussi à imposer au niveau de chaque pays une augmentation, un renforcement de l'ambition du pays en termes de décarbonation. Et en fait, il faut bien se dire une chose plus fondamentale, c'est que si le politique ne parvient pas à améliorer les ambitions climatiques du pays, des pays, des 200 parties prenantes à l'accord de Paris, c'est parce que les citoyens eux-mêmes n'ont pas vraiment réalisé leur responsabilité personnelle dans le changement climatique. Chaque Français émet chaque année 6 tonnes de CO2 en moyenne dans l'atmosphère. Chaque tonne engendre un dommage compris entre 250 et vous citiez Adrien Bilan tout à l'heure. Adrien Bilan estime que c'est 1 000 euros par tonne de CO2. Donc chaque Français est responsable de au moins 3 000 euros, peut-être 6 000 euros, peut-être même plus, de dommages à l'environnement, de dommages climatiques liés à une année d'activité, une année de mode de vie. Tant que le Français ne comprendra pas le lien entre les événements climatiques qu'on vient de subir en France depuis des jours et le fait de prendre sa voiture et le fait de continuer à avoir un mode de vie très carboné, il n'y aura pas de volonté politique à augmenter les efforts, parce que réduire nos émissions de CO2, ça demande des efforts, ça demande aux citoyens d'accepter des sacrifices. Seules les politiques peuvent mettre en place de tels sacrifices avec des systèmes d'incitation Philippe a bien cité ma préférence pour une taxation du carbone, qui est un consensus de des scientifiques économistes académiques, qui est pour inciter chacun à intégrer sa propre responsabilité individuelle dans l'émission de CO2 dans le changement climatique, il faut mettre un prix sur le carbone. Aujourd'hui, dans la plupart des pays du monde, en particulier aux États-Unis, le carbone est gratuit. Vous émettez du CO2, vous n'en subissez aucune conséquence. C'est l'humanité qui porte ces conséquences-là. Il faut que ça change. Mmh. Il faut que chacun intègre sa responsabilité individuelle. On parle beaucoup de responsabilité collective, mais nous avons chacun une responsabilité individuelle dans ce qui vient de se passer en France.
18: Et là, vous parlez que de la France, la situation, évidemment, elle est bien pire en termes de responsabilité individuelle dans de nombreux pays du monde. Philippe Trenard, elle est individuelle, la responsabilité, ou est-ce que c'est pas aux dirigeants politiques d'impulser ce changement, et même aux organisations, encore une fois, vous êtes membre du Cercle des économistes, aux organisations, les agences de notation. C'est intéressant parce que vous avez peut-être vu que la semaine dernière, il y a eu une première notation des risques climatiques qui a été parue par une filiale de la grande école française, l'EDEC. Aujourd'hui, les Moody's, les Standard & Poor's, donnent des notes aux économies mondiales en fonction de leur poids économique. À quel point, encore une fois, les investissements écologiques à faire sont pris en compte. Et qu'est-ce que ça annonce ?
15: Alors, je crois que toute responsabilité est toujours, à un moment donné, individuelle. L'État ne peut se substituer à l'individu. Il peut, en revanche, naturellement, aider, inciter. Et je crois que l'un des grands points et une action très importante de l'action de l'État serait la vérité des prix, le coût du carbone, le coût présent et à venir du carbone, et aussi de respecter d'ailleurs le fait que l'assurance doit avoir un coût, parce que actuellement on est plutôt dans l'idée, on le voit très bien dans tous les programmes qui se constituent, il faudrait atténuer le coût de l'assurance pour les personnes qui vont subir des risques climatiques, alors que j'aurais tendance à dire, mais non, il faut surtout pas l'atténuer, il faut que les personnes soient parfaitement conscientes que ça a un coût, et qu'il faut qu'ils fassent de la prévention, et que le signal prix joue son rôle. Alors maintenant, les agences de notation, c'est un peu plus complexe, parce que Moody's, honnêtement, les compétences de Moody's en matière de climat, je les connais pas très bien.
18: Oui, mais c'est une référence pour évaluer le poids économique d'un pays aujourd'hui.
15: Mais ceux qui savent mesurer, c'est le risque de crédit. Donc, s'il y a un risque de crédit d'une entreprise liée à un risque climatique, à ce moment-là, il faut le prendre et ils devront le prendre en compte. C'est vrai qu'aujourd'hui, le lien entre le risque climatique, l'action climatique au sens le plus large du terme, les conséquences climatiques de l'action d'une entreprise et son risque de crédit sont pas du tout évidents. Il n'y a pas un modèle accepté par tous les scientifiques d'un lien entre les deux, n'est-ce pas ? Donc ce qui est très important là, c'est de se dire où vont investir les entreprises, où vont investir les financiers. Et si vous voulez, les financiers, naturellement, recherchent du rendement, mais pour eux, le grand intérêt, si vous voulez faire le gain maximum, c'est d'investir dans des entreprises brunes, pas vertes, parce qu'il n'y a plus de gain à faire si elle est déjà verte, dans des entreprises brunes, pour les inciter à se verdir. Et là, vous avez vraiment des rendements à la clé.
18: Et ça montre tout ce qu'il y a à faire. C'est ma dernière question, Antoine Denoy. Est-ce que ça annonce, on a parlé de la Chine et des évolutions de la Chine, est-ce que tout ça annonce, en raison des investissements écologiques à venir, un bouleversement de l'ordre économique mondial, selon vous ?
16: Alors, c'est une grosse question. un bouleversement, certainement, sur plein de dimensions, à la fois en termes de risque économique et de capacité à investir sur les bons sujets, et nécessité pour l'Europe, en tout cas, de se ressaisir sur plein de sujets, dont l'écologie et dont l'investissement, ça c'est sûr.
18: Merci beaucoup. Ça, c'était une grande question, mais c'était une courte conclusion, tout à fait synthétique. Merci beaucoup, Antoine Denoy. Merci beaucoup à vous, Philippe Trenard également, et Christian Gaulier. On a bien compris que il y a un débat entre vous sur le coût du risque environnemental. Est-ce qu'il est suffisamment pris au sérieux ? On a parlé de la responsabilité individuelle. Les entreprises sont à la hauteur, selon Antoine Denoy. Il y a évidemment des dirigeants politiques qui sont à la traîne. Merci beaucoup à vous trois, et merci à Florence Pons, qui était à la préparation de ce débat du jour, et Valentin Vaner à la réalisation.
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18: Dans une minute, ce sera le grand journal du soir. Le dossier sera consacré ce soir au retour, un an après, la polémique de la loi Duclos en France, qui vise à réautoriser un insecticide interdit. 30 minutes plus tard, ce sera Afrique Soir, première édition de ce lundi. Bonsoir Sylvie Berruet.
19: Bonsoir Romain, bonsoir à tous.
18: Quel programme ce soir Sylvie ?
19: Le Sénégal, des tensions lors du vote de l'Assemblée d'un projet controversé de réforme de la Constitution. Il renforce
20: les pouvoirs de l'Assemblée et il restreint ceux du président. Le texte sera soumis à référendum. L'Afrique du Sud à la veille d'une journée importante, une journée de mobilisation nationale contre les immigrés. Détention en pleine vague de violence xénophobe. Le pays retient son souffle. Et puis les sports, la Coupe du Monde de football. En 16e de finale, le Maroc affronte cette nuit les Pays-Bas à 3h du matin. Alors les Marocains sont clairement pas favoris, mais les supporters des Lions de l'Atlas qui ont fait le déplacement à Monterrey au Mexique, vous l'entendrez, sont eux très motivés. Et puis la musique, quels sont les titres qui seront les tubes de l'été en Afrique? Nous en parlerons avec Kaïs Loom de la programmation musicale d'Eric.
18: Ça va danser alors?
20: Bah, bien sûr.
18: On sera à l'écoute, c'est dans 30 minutes. Merci beaucoup Sylvie Berruet. À suivre le grand journal du soir dans 30 secondes sur Radio France Internationale.
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18: L'heure du grand journal du soir. Bonsoir Christophe Paget.
22: Bonsoir Romain, bonsoir à toutes et à tous.
18: À la une ce soir, le Venezuela frappé par un nouveau tremblement de terre.
22: Oui, une nouvelle réplique dont l'épicentre était tout près de la zone déjà touchée il y a 5 jours. Aucun dégât n'a été signalé dans l'immédiat. Dès le début de ce journal, nous rejoindrons Alice Campagnol dans la ville de La Guaira, très touchée par les séismes et dont la population se sont aujourd'hui abandonnées. Aux États-Unis, victoire pour Donald Trump. La Cour suprême a estimé ce lundi que le président américain pouvait renvoyer des dirigeants d'agences fédérales indépendantes. Mais victoire en demi-teinte. Sa décision ne s'applique pas à la Banque centrale américaine, pourtant dans le collimateur du président américain.
18: Une journée justice morte en France.
22: Plusieurs dizaines de magistrats, d'avocats et de fonctionnaires du ministère de la Justice ont manifesté pour dire leur opposition à la réforme de la justice criminelle qui sera examinée par l'Assemblée nationale demain, à suivre le reportage d'Aram Beng.
18: Et puis le dossier de ce 20h consacré au retour de la loi du plomb.
22: Mais cette proposition de loi qui vise à réautoriser un insecticide interdit en France depuis 2020. 2 millions de Français avaient pourtant signé une pétition contre sa réintroduction. Igor Strauss nous expliquera pourquoi le Sénat veut remettre la loi à l'ordre du jour.
18: Et puis après ce grand journal du soir, on avait évoqué un pays alors qui n'est pas en première ligne dans le conflit au Moyen-Orient, mais pourtant son rôle est crucial, c'est Oman. Oman qui, comme l'Iran, revendique une souveraineté sur le détroit d'Ormuz. Le sultan d'Oman était aujourd'hui à Paris. Il a annoncé qu'il ne souhaitait pas de péage à Ormuz. On évoquera tous ces enjeux avec nos confrères du quotidien français La Croix. Le Venezuela a donc connu ce lundi une nouvelle réplique, un nouveau tremblement de terre, et cela 5 jours après le double séisme qui a fait, selon un nouveau bilan, 1450 morts et plusieurs dizaines de milliers de disparus.
22: Oui, ce nouveau séisme a secoué la capitale Caracas et la ville de La Guaira dans le nord du pays. Il était d'une magnitude de 4,6 avec un épicentre tout près de la zone déjà ravagée mercredi dernier. Aucun dégât n'a été signalé dans l'immédiat, même si de nombreux immeubles ont été affaiblis par les tremblements de terre de la semaine dernière. Les opérations de recherche et de sauvetage se poursuivent. Nous avons retrouvé des personnes vivantes, nous gardons toujours l'espoir. C'est ce qu'a affirmé aujourd'hui la présidente par intérim du Venezuela, Delcy Rodriguez. Alice Campagnol, vous êtes à La Guaira où les autorités sont très critiquées.
23: C'est la frustration qui règne chez les habitants de La Guaira, qui se sentent abandonnés, livrés à eux-mêmes. Certains quartiers un peu excentrés n'ont pas reçu d'aide officielle ou quasiment pas. Tous les gens avec qui j'ai échangé m'ont exprimé cette colère. Une jeune femme me disait hier devant la morgue qu'elle avait dû s'imposer devant des engins de chantier, prendre les clés au conducteur pour les forcer à venir aider dans sa résidence où ils entendaient les voisins et elle des survivants. Vivant presque 4 jours après le drame, car si les habitants donc déblaient à main nue depuis mercredi, eh bien parfois il faut des pelleteuses, il faut une aide mécanique pour casser ou déplacer des dalles de béton. Et j'ai vu également plusieurs altercations avec les forces de l'ordre, d'habitants en fait qui ne comprennent pas pourquoi tous les militaires, tous les policiers ne sont pas sur les débris. La frustration donc désormais se mêle à la fatigue et au désespoir, alors que les chances de retrouver des personnes en vie s'amenuisent.
22: Merci Alice Campagnol.
18: Le président américain Donald Trump assure qu'il y aura bien une rencontre